et une sensibilité très personnelle. Une voix douce mais ancrée, portée par de belles mélodies. Une voix qui explore avec finesse les émotions qui traversent nos vies, les élans, les fragilités, les reconstructions.

0: Robin Arnaud, c'est facile, un coup de cœur ici Occitanie.
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3: Et Olivier, ce matin, retourne à l'école primaire aujourd'hui.
2: Eh oui, et pour y trouver du gaga. Mais blé, je voudrais aujourd'hui vous parler du mémoire de Judith Boucher, réalisé l'an dernier à l'Université Jean Monnet de Saint-Étienne, et qui s'intéresse à une question rarement étudiée. Comment le parler stéphanois, le gaga, circule encore aujourd'hui dans les écoles primaires, et dans quelle mesure le parler des enseignants influence le parler des élèves? Son travail porte sur toutes les classes de l'école primaire, en milieu urbain comme en milieu rural. Judith a formulé trois hypothèses. Premièrement, le gaga serait peu utilisé par les enseignants en situation d'enseignement. Deuxièmement, lorsque les enseignants l'utilisent, les élèves auraient tendance à le reprendre. Et troisièmement, le gaga serait plus présent dans les écoles rurales que dans les écoles urbaines. Pour répondre à ces questions, elle a observé des classes, mené des entretiens avec les enseignants et avec les élèves, et elle a mené des observations dans les temps informels à l'école. Son analyse porte à la fois sur le vocabulaire gaga et sur des structures spécifiques comme le pronom neutre Y, employé comme complément direct, j'y ai fait, l'inversion des pronoms personnels après un impératif, donne-moi-le au lieu de donne-le-moi, ce qui nous vient du patois, puisque Pierre Duplet écrivait déjà en 1896, à l'inverse du français, quand un verbe à l'impératif a deux pronoms pour complément, l'un direct, l'autre indirect, c'est ce dernier qui s'énonce en premier. Exemple en patois, by my loup. Et puis aussi la formation d'adjectifs à partir de participes passés. Il est trempe de chaud, ses joussons enflent, la reloge est arrête. Donc qu'en est-il des résultats du travail de Judith? Les observations révèlent une situation un peu plus nuancée que ce qu'elle attendait. Très surprenant, 54% des enseignants utilisent au moins une fois un régionalisme en cours au cours des séances observées. Un élève sur 6 emploie spontanément un mot ou une expression gaga lors des entretiens. Et dans les classes, un régionalisme apparaît dans 20% des situations que Judith observe. Il semblerait donc que le gaga soit encore bien présent dans nos écoles. Mais quels sont les mots, les expressions, les tournures qui ressortent le plus, ou plutôt qui ressortent le mieux? Un peu de patience les amis, la suite c'est pour bientôt.
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4: Je rêvais d'avoir une maison à la campagne. Cette maison, c'est comme si j'y étais née. C'est ma maison de famille.
5: Ma maison s'appelle l'Ostao de la Mar.
6: C'est une maison un peu envoûtante.
7: Eh bien, vous voyez, des livres et trois fenêtres qui me donnent le paysage du pays, comme si c'était trois tableaux.
8: Ils ont vécu ici.
9: Thibaut Gaudry.
10: Ah, je m'appelle Nina Simone.
8: L'histoire de Nina Simone, c'est celle d'une petite fille amoureuse de Jean-Sébastien Bach qui rêvait de devenir la première pianiste concertiste noire américaine. Mais qui grandit dans l'Amérique profonde des années 30 et 40 où la ségrégation raciale est de mise.
10: J'ai commencé à étudier le classique à 5 ans.
11: Et vous avez continué, vous avez eu vos diplômes.
10: Et après j'ai obtenu le doctorat de musique de Amherst University.
8: Élève studieuse, oreille absolue et jeune prodige, elle ne parvient pas à intégrer l'école de musique dont elle rêvait, brisant la carrière à laquelle elle aspirait. Et elle emportera le regret et la douleur toute sa vie.
10: I'm sorry that I didn't become the world's first black classic pianist. Oh yeah. I think I would have been happier. I'm not very happy now. Oh yeah.
8: Finalement, c'est par le jazz qu'elle connaît la gloire. Nina Simone devient aussi l'une des voix de la lutte pour les droits civiques des Noirs. Mais avec une sensibilité à fleur de peau, des douleurs de l'enfance qui ne sont jamais loin, sans compter des troubles bipolaires et des phases de dépression, elle finit par quitter les États-Unis, voyage beaucoup, et c'est naturellement en France qu'elle trouve refuge dans les années 80. Elle, la francophile, qui a connu le succès en reprenant « Ne me quitte pas » de Jacques Brel, et qui a choisi son nom de scène après avoir vu « Casque d'or » avec Simone Signoret.
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13: Pour Nina Simone, comme beaucoup d'artistes noirs de cette époque, la France est un pays très très important, parce qu'on a cette image réelle, à l'époque, d'un pays ouvert. Par exemple, prendre un bus ou un métro à Paris, ben, on prend le métro et le bus avec les Blancs, on n'est pas dans des compartiments séparés, et la France est une terre d'asile.
8: Elle vit 2 ans à Paris, enregistre quelques chansons et fait quelques concerts, puis en repart, avant de revenir une dizaine d'années plus tard. En 1992, elle s'installe à côté d'Aix-en-Provence, à Bouc-Bel-Air. C'est là qu'un après-midi de juillet 95, excédée par le bruit que font 2 adolescents jouant autour de la piscine de la villa voisine, elle tire un coup de pistolet à grenaille et blesse légèrement l'un d'eux. Elle écopera de 8 mois de prison avec sursis et une obligation de soins. En 1998, elle déménage à quelques kilomètres, à Carry-le-Rouet, où elle s'éteint le 21 avril 2003. Lors de ses funérailles, à l'église de Carry, une sono joue « Ne me quitte pas ». Sa grande amie, la chanteuse Myriam Makeba, est là. Elton John a fait envoyer des roses jaunes, avec un petit mot « Tu étais la plus grande et je t'aime ». Sa fille, Lisa, prend la parole pour rappeler combien Nina aimait la France et demande de ne pas laisser son souvenir s'éteindre. Son souvenir et sa voix sont toujours là. Elle ne nous a jamais vraiment quittés.

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1: Quand la guerre des armes semblait être finie, c'est la guerre des arts qui a commencé. 1940, Paris est occupé. Pour éviter que des chefs-d'œuvre comme la Joconde ou la Victoire de Samothrace soient confisqués par Hitler, le directeur des musées nationaux Jacques Jaujard fait transférer en lieu sûr toutes les œuvres du Louvre en province. Les nazis s'attaquent alors aux biens des familles juives et centralisent leurs actions au musée du Jeu de Paume. C'est dans ce musée que se trouve la dernière ressource de Jacques Jaujard pour contrecarrer les plans allemands, une jeune iséroise originaire de Saint-Étienne de Saint-Jouard, Rose Vallant.
2: Tu as choisi judicieusement.
1: Rose est issue d'un milieu modeste. Grâce à des bourses que sa mère l'a aidée à obtenir, elle a un parcours scolaire remarquable. L'école normale d'institutrice de Grenoble, puis l'école nationale des beaux-arts de Lyon, Rose est douée pour le dessin, et après l'obtention de nombreux prix, elle entre à l'école nationale supérieure des beaux-arts à Paris, tout en se formant parallèlement à l'archéologie.
3: Mais respect à Toutankhamon, du con.
1: Spécialisée en histoire de l'art moderne, en archéologie médiévale et en archéologie grecque, elle voyage durant ses études et en profite pour apprendre l'allemand en autodidacte.
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1: En 1932, elle devient attachée bénévole au sein de la structure du musée du Jeu de Paume. Et c'est de ce poste et de ses capacités dont Jacques Jaujard va avoir besoin en 1940. Il lui demande de rester en activité au musée pour surveiller les actions des Allemands, de la spoliation au stockage des œuvres des familles juives.
5: Tout ça est si déplorable, si inutile.
1: Rose Vallant effectue un travail incroyable. Pendant plus de 4 ans, en toute discrétion, elle note tout. Le nom des victimes spoliées, les informations sur les œuvres, leurs mouvements, déchiffrage de papier carbone, écoute des conversations, fouille des poubelles. Rose Vallant ne recule devant rien. Dans le musée même, Rose cache sous le nez des nazis plus de 500 peintures et sculptures qu'ils ne découvriront jamais.
6: En voilà une surprise, Hans.
1: Elle officie malgré la pression et le danger qui pèse sur elle. Elle côtoie par exemple, lors de leur passage, des hauts dignitaires nazis, comme Hermann Göring ou Alfred Rosenberg. Ses actions et les infos qu'elle transmet permettent d'éviter pendant la guerre que les œuvres volées soient détruites. Les sabotages de trains ou les destructions de dépôts sont scrupuleusement évités par les alliés grâce à ces messages.
7: Victoriae mundis et mundis lacrima. Ça veut absolument rien dire, mais je trouve que c'est assez dans le ton.
1: Son action, combinée à celle des cheminots résistants, permettra d'empêcher le départ d'un train dans lequel se trouvaient les plus grands chefs-d'œuvre de l'art français. 967 peintures, parmi lesquelles des Gauguin, des Cézanne, Degas, Modigliani ou encore Picasso.
8: Monsieur le Président, ce tournant décisif de la guerre est aussi le plus dangereux pour tous ces trésors qui sont le patrimoine de l'humanité.
1: À partir de 1944 et après la guerre, Rose Vallant devient le pilier de la recherche de toutes ses œuvres. Elle travaille avec les fameux Monuments Men américains pour interroger les hauts dignitaires nazis aux commandes des pillages. Elle arpente l'Europe, en zone alliée, en zone soviétique. Son action permet de rapatrier plus de 60 000 biens culturels qui ont été volés aux institutions publiques et aux familles juives.
9: Et maintenant, j'ai l'intime conviction que je suis précisément là où je dois être.
1: En 1952, elle deviendra d'ailleurs chef du service de protection des œuvres d'art qui a été créé pour elle et continuera d'œuvrer dans ce domaine jusqu'à sa retraite qu'elle prendra à 70 ans. Rose Vallant décède à 81 ans en 1980. Médaillée par la France, les États-Unis, l'Allemagne, la Lettonie, celle que l'on surnommait Capitaine Beaux-Arts est l'une des femmes les plus décorées de l'histoire de France. Rose Vallant est une iséroise, une illustre iséroise.
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1: Bonjour, je m'appelle Julien Patrick Escos, mais on me surnomme Papy Cocos. C'est un surnom qu'on m'a donné quand j'étais plus jeune, à l'époque j'avais 14 ans, et c'est une amie d'école qui m'avait donné ce surnom. Et j'ai mon fils qui s'appelle Cocos.
2: Cet homme d'une soixantaine d'années est un médocain, amoureux de sa terre, de son phare. Il se souvient d'un monument laissé à l'abandon durant son enfance, la base du bâtiment, envahie par les ronces et les herbes. Aujourd'hui, le phare de Richard est restauré, il se visite, l'enfant du pays est même devenu le gardien du phare. Cocos, qui d'ailleurs a plus un look de corsaire que de gardien.
1: Oui, tout à fait, parce que bon, quand les enfants viennent, ils me voient avec mon bandana, je suis le pirate.
2: Alors justement, comme les gosses, comme les gamins, comme les drôles, ici, nous allons visiter ce phare.
1: Oui, mais bon, il est pas grand.
2: Il n'est pas grand, on le voit.
1: Oui, mais bon, j'avais ma collègue Aurélie qui a travaillé avec moi cet été, comme elle disait, c'était son petit phare.
2: Quelles sont ses dimensions exactement?
1: 16 mètres de haut.
2: Et quelle est son histoire? Pourquoi a-t-il été construit ici, juste en bordure de l'estuaire de la Gironde?
1: Et apparemment, autrefois, il y avait un arbre qui est tombé. Les pêcheurs avant se fier à l'arbre. Et après, ils n'avaient plus aucun repère. Ils ont fabriqué ce phare à la suite.
2: Tout est lié à un arbre, c'est fou quoi.
1: Voilà, au départ, c'est un arbre.
2: On va rentrer, vous avez un trousseau de clés qui vous sert à quoi? À ouvrir le phare, tout simplement?
1: À ouvrir le phare. Caline! Caline! Caline!
2: Et Caline, c'est votre chienne donc?
1: Oui, oui, c'est ma chienne. Ça fait 3 ans, comme un mois, qu'elle vit ici.
2: Ah ouais, dans le phare alors du coup?
1: Ben, elle vit dans l'appartement à côté, oui, avec moi.
2: Elle garde bien le phare ou pas?
1: C'est plutôt la gamelle.
2: Où va-t-on là?
1: Je vais vous faire visiter mon chez-moi, là où j'habite, là où je vis tous les jours, enfin, où je dors le soir. C'est là où je passe mes journées.
2: Un bâtiment qui est collé au phare. Ah oui, il y a la cuisine en face.
1: Et à côté, j'ai mon salon. J'ai même la télé, j'ai tout ce qu'il faut.
3: À 7 ans.
1: Je vais sur ICI, parce que bon, les autres chaînes ne me plaisent pas trop.
2: La 3.
1: Voilà, c'est ça.
2: Comment vit-on à l'intérieur d'un phare?
1: Non, après c'est une habitude. On m'appelle l'ermite un peu. J'aime bien la tranquillité, donc bon, l'hiver, moi, ça me dérange pas. Aline.
2: Nous quittons le local personnel du gardien. Il nous emmène à présent visiter le musée et le phare en lui-même.
1: Aline.
2: Changement d'ambiance, autant à l'extérieur il fait très beau, autant quand on rentre à l'intérieur, ça résonne avec pour commencer la première pièce qui est un musée.
1: On a des pièces, que des photos que des personnes du coin nous ont données. Enfin, on donnait à l'époque à l'association.
2: Ce phare avec la pièce d'à côté, votre local, c'est chez vous, c'est votre maison.
1: Mais c'est chez moi et puis moi je l'ai toujours connu. Donc après.
2: Quel est l'endroit que vous préférez?
1: Moi le carré.
2: À proximité du phare.
1: À proximité du phare. Oui.
2: Et c'est pas le phare en lui-même?
1: Si, j'aime bien le phare, mais bon, je monte pas en haut, j'y monterai pas tous les jours.
2: On peut y aller là?
1: Bien sûr, on peut y monter, oui.
2: Donc forcément, il y a un escalier en colimaçon. Il y a combien de marches au total?
1: 63.
2: Vous savez qu'il y a une légende qui dit qu'il y a plus de marches à l'aller qu'au retour. Et vous savez pourquoi? C'est parce que c'est plus facile à descendre qu'à monter.
1: Il y en a qui descendent et il y en a qui arrivent à nous trouver, 72 marches.
2: On a presque le tournis, hein?
1: Oui.
2: Cocos, gardien du phare de Jodignac et Loirac, va reprendre les visites à partir du mois de mars prochain. En attendant, il se contente de profiter d'un cadre exceptionnel.
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4: Pour moi, c'est compliqué parce que la personne qui pleure, elle me fait beaucoup de peine. Bah, après, moi aussi, je pleure parce qu'elle m'a fait beaucoup de... trop de peine et que voilà.
5: Pour moi, c'est difficile parce que parfois la personne elle est très très très énervée, donc elle veut pas nous écouter. Sauf que nous, on a envie de, par exemple, redevenir amis avec elle, mais elle voudra pas forcément. Donc du coup, c'est dur de lui dire pardon.
6: Et ben, des fois, ça peut être compliqué parce que ça dépend dans quelle situation tu es. Et puis même des fois, ça peut être dur de pardonner une personne parce que ça se trouve des fois, elle t'a fait beaucoup trop de peine ou qu'elle t'a fait quelque chose que t'as vraiment pas aimé.
7: C'est facile de dire pardon, mais des fois, selon la situation. Et bah, les autres, ils vont dire que c'est trop tard.
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8: La dernière fois que vous y êtes allé, je suis sûr que vous aviez un kawé fluo et un petit goûter dans un sac en plastique préparé par maman. Avec plus de 80 oiseaux de proie et 30 espèces différentes, et surtout un spectacle où le seul effet spécial, ah bah c'est la nature elle-même, aujourd'hui, je teste pour vous la volerie des aigles. Nous sommes dans les ruines du château de Kilsheim. C'est juste sous le Haut-Königsbourg. Et je grimpe les derniers mètres à pied vers la volerie, où je suis déjà accueilli par Eric Renaud, le directeur du site, et une équipe de soigneurs passionnés, et quelques cris que j'entends au loin, assez impressionnants, d'oiseaux qui ont l'air quand même assez gros. Et on commence par les coulisses, derrière la zone qui est accessible au public. Et Alexandre, qui est soigneur, est équipé d'un gant en cuir sur tout le bras, et surtout, il est d'un calme absolu. Et je crois que c'est nécessaire. Et autour de nous, plein d'oiseaux. Et chacun d'entre eux est identifié, suivi, observé quotidiennement. Et j'apprends d'ailleurs que les oiseaux ne sont jamais forcés à voler. Ah non, non, non. Ils participent volontairement grâce à un entraînement basé sur la confiance et le renforcement positif. On les encourage, puis on leur donne des petites gâteries pour les remercier quand même. Et c'est ainsi qu'Alexandre me propose évidemment de tenir le gant. Oui, alors pas pour sortir la tarte du four, hein, mais pour tenir, non pas un pigeon non plus, hein, mais bel et bien un aigle, oui, qui passe tranquillement du gant d'Alex et au mien, voilà. Battement d'ailes XXL. Je sens les plumes sur ma face. Ah oui, parce qu'il fait son petit point, hein, le petit bonhomme. Et heureusement que je suis accompagné, hein. Et étonnamment, je n'ai pas eu trop peur, parce que le regard de l'aigle est si perçant que j'étais quelque peu fasciné. Même si mon bras, lui, l'était un peu moins. La volerie des aigles, c'est la première volerie créée en France. C'était en 1968. Et à l'époque, elle avait été créée surtout pour changer l'image qu'on avait des rapaces, qui ont été longtemps persécutés. Allez, hop, le spectacle commence. Je m'installe dans les gradins et je constate que pas de musique spectaculaire. Hein, juste une voix, des explications sur la vie et les comportements des rapaces. Et soudain, lointain dans le ciel au-dessus de nous, un vautour apparaît au-dessus des remparts. Silence total. Et même les enfants arrêtent de parler. Ça, c'est pas mal. Le soigneur explique que certains oiseaux dépassent même les 2 mètres d'envergure. Et c'est grand 2 mètres, hein. Et il demande au public de rester bien immobile pour faire un passage encore plus près de nos têtes. Alors j'applique, je reste immobile. Et sauf que ma tête, elle continue de regarder l'oiseau au-dessus de nous, un peu comme au tennis. Mauvais réflexe. Et j'entends mon voisin qui me chuchote. Faut pas bouger. Ah oui, en effet, hein, parce que plusieurs rapaces s'élancent, hein, chouette, aigle, pigargue, et on en prend plein les yeux. En tout cas, moi, j'ai retenu une chose, hein, c'est qu'ici, c'est pas les humains qui regardent un show d'oiseaux, c'est plutôt l'inverse, hein, c'est les oiseaux qui nous observent en train d'essayer de rester calme. Et ça, c'est tout un spectacle.
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1: La Lorraine regorge de trésors et elle ne le sait pas assez. Des villes, par exemple, qui sont superbes et riches en histoire, parfois à un jet de pierre de chez soi et qu'on ne pense pas toujours à aller voir au moins le temps d'une balade. Vic-sur-Seille est de celle-là. Une cité de caractère en terre mosellane, à moins d'une demi-heure de Nancy, au cœur du riche pays du Saulnois, le pays de la verdure et du sel. Un sel qui a fait la fortune des Gaulois des environs, puis des Romains, puis des évêques de Metz, puis des ducs de Lorraine. Il faut dire que le sel, autrefois, c'était l'or blanc. C'était le seul moyen de conserver longtemps les aliments, la viande notamment. Alors, qui avait la main sur le sel, avait la main sur les réserves. De cette époque très riche, Vic a su garder le meilleur, un patrimoine qui raconte une histoire. Le château des évêques a gardé la porte fortifiée, qui continue d'impressionner ceux qui la découvrent, elle qui prend ses racines au Moyen-Âge, mais qui a tellement bonne mine, parce que la ville en prend bien soin, il faut le dire, tout comme elle prend soin des batraciens qui vivent dans les anciennes douves, qui sont protégés et qui pourraient vous dire en langage grenouille que la Vic est belle, si j'ose dire. Il y a aussi le bel hôtel de la Monnaie, construit à peu près au moment de la bataille de Nancy. Il a donc 550 ans, à peu de choses près. Un bâtiment coiffé d'un étonnant balcon en bois qui fait tout le tour. Et dans lequel vous trouverez d'ailleurs l'office du tourisme avec plein d'idées de randonnée dans le coin. Vic, c'est aussi le musée départemental Georges de la Tour qui affiche une collection exceptionnelle de peintures du XVIIe siècle. Et c'est quand on entre à l'intérieur de ce musée qu'on se demande pourquoi on n'a pas eu envie plus tôt de voir de vrais tableaux, vous savez, ceux sur lesquels on voit la trace du pinceau. Et puis Vic-sur-Seille, ce sont de jolies rues avec de beaux hôtels particuliers. En partant, faites un détour par Marsal, la ville de sel des ducs de Lorraine, ville d'histoire, fortifiée par les Français qui voulaient absolument mettre la main dessus et quand ils l'ont eu, la garder, puisqu'elle était véritablement le bas de laine des ducs de Lorraine. On y voit encore les remparts, la porte de France et dedans l'étonnant musée du sel. Vic-sur-Seille, ville d'art et d'histoire, le Saulnois, pays d'héritage et de nature, bah c'est fin bien. En même temps, c'est Lorrain.
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2: Bonjour, je m'appelle Laureline, je suis artiste de cabaret et je suis chanteuse sur l'établissement de Périgueux.
3: Laureline, on peut vous retrouver sur la scène du Voulez-vous à Marsac-sur-l'Isle dans le rôle d'Opaline. J'ai pas vu tout le spectacle, mais il me semble que c'est quand même le personnage principal. Qu'est-ce qui lui arrive à cette fonctionnaire?
2: Alors, ce qui lui arrive, c'est qu'elle devient une star de la chanson. Une star du musical. Et donc elle a toute une transformation physique, vocale et surtout une transformation de vie. Et voilà, donc ça devient une superstar et qui oublie peut-être un petit peu sa vie personnelle d'avant.
3: Est-ce qu'il y a des échos à votre propre vie?
2: Non, pas vraiment. Et c'est pour ça que j'adore jouer ce rôle, parce qu'en fait, Opaline est une personne très introvertie et ce qui n'est pas du tout mon cas. Et je trouve ça plus amusant et plus confortable d'aller jouer sur un rôle qui ne ressemble pas à ce qu'on est dans la vraie vie.
3: Ça fait une dizaine d'années, Laureline, que vous êtes professionnelle dans le spectacle. Est-ce que vous vous souvenez de la première fois où vous êtes montée sur scène?
2: Je sais que la première fois que je suis montée sur scène, c'était quand j'avais 2 mois. Ça, je ne me rappelle pas.
3: 2 mois?
2: Oui. Mes parents faisaient des colonies et faisaient des spectacles à la fin des séjours avec les enfants. Et l'année où je suis née, donc en 92, c'était le spectacle sur le magicien des couleurs. Et donc j'étais le bébé violet qui était né de la naissance du bleu et du rouge. Et alors moi je n'ai aucun souvenir de ce qui s'est passé, mais ma mère me dit que elle a vu dans mes yeux que j'étais hyper attirée par les lumières, par ce qui se passait là quoi. Avant d'être professeur de danse, j'étais moi-même élève dans des écoles où je faisais des galas.
3: Quel retour vous avez du public périgourdin depuis le lancement de Star du Musical?
2: Ils sont vachement contents, hein. On a un public principalement senior. Moi, c'est mon public préféré parce qu'en fait, ils sont toujours émerveillés. Et puis, ils ont toutes les références parce que moi, j'ai des codes assez rétro, des goûts assez rétro. Et du coup, j'adore parler avec eux à la fin du spectacle parce qu'ils sont toujours super enchantés de ce qu'ils ont vu, de ce qu'ils ont entendu. Et c'est hyper agréable.
3: Pour vous, c'est qui l'artiste suprême, celui ou celle qui vous a donné envie de faire ce métier?
2: Charles Aznavour.
3: Ok, d'accord, pas d'hésitation. Votre plus beau souvenir de scène ?
2: J'ai envie de vous répondre que moi, mes plus beaux souvenirs de scène, c'est plutôt avec les élèves avec qui je donne des cours. Je trouve que dans l'amateurisme, il y a un truc qui est encore plus beau que dans le professionnel, c'est qu'à la fin, on arrive à faire quelque chose alors que c'est pas notre métier. Mon plus beau souvenir de scène professionnel, je pense que c'est ma première ici en tant que chanteuse. Parce que comme je disais, moi j'étais danseuse professionnelle, j'étais dans une production et une école qui formait des artistes à être pluridisciplinaires. J'ai appris à chanter. Je voulais chanter. Et c'est le voulez-vous qui m'a donné ma chance et l'opportunité de le faire. On est une équipe très soudée et on n'est pas les uns au-dessus des autres, on est les uns à côté des autres.
3: Merci.
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4: Votre cousine a décidé d'organiser son anniversaire, seulement les temps sont durs. Elle voudrait réunir la famille, mais faire ça à moindre frais. Vous savez, les réceptions dans les grandes familles, ça fait vite cher, hein. Rien que la famille proche, ils sont 25. 2-3 cousins en plus avec les gosses, on monte vite à 50. Alors elle a une idée. Elle se dit, je vais faire à manger des pentières au four avec des saucisses au barbecue. Et ils ramèneront chacun une ou deux bouteilles. Et là, votre cousin, il dit, Vadius, ça va faire une paire de bouteilles. Ne paniquez pas, Wikizef est là pour vous aider. Votre cerveau s'est mis en route à essayer de compter. Et vous ne parvenez pas à trouver comment une trentaine d'adultes, en ramenant une ou deux chacun, voire trois, on arrive à une simple paire.
5: Définition.
4: Une paire de bouteilles ? Beaucoup de bouteilles. C'est simple, hein. Mais attention, quand on dit une paire de bouteilles, c'est quand on sait qu'il va y en avoir beaucoup, peut-être même de trop, mais on ne sait pas combien. Et en acceptant ce qui va par paire naturellement, les chaussures, les tototes, les chaussettes, les prunes et les jumeaux. Par contre, à un colloque de jumeaux, on peut dire, des jumeaux là-bas, il va y en avoir une paire. Et si on va par là, dans le dressing de votre femme, je suis sûr que des chaussures, il y en a aussi une paire.
5: Exemple.
4: Une paire de manifestants selon la police, une belle paire de manifestants selon les syndicats. Je crois qu'on a fait le tour. Depuis le temps des Wikizef, je crois, j'en ai fait une paire, je suis sûr.
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2: 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Et on trouve des vins à des prix corrects, notamment parce qu'ils mettent quand même plus l'accent sur le produit que sur le marketing pour la boutique, par exemple. Moi et ma compagne, on est amateurs de vins. Et puis ici, on achète essentiellement des vins de Bourgogne.
1: Qu'est-ce que vous avez bu récemment ici qui vous a bien plu, qui vous avait été conseillé alors?
3: Le Bourgogne Chardonnay bio.
1: Oui.
3: Voilà, le château de Chemilly, ouais.
1: Qu'est-ce qui vous a plu dans ce vin?
2: Il est vraiment bien rond, puis il se rapproche d'un vin de très grande qualité de vin blanc de Bourgogne, quoi. Et puis il est à 25 euros.
1: Ah oui. Effectivement.
2: Oui.
1: Bonjour, messieurs, dames.
4: C'est pas mal, c'est assez élégant pour les fêtes, ça irait bien avec tout ce qui est viande blanche et tout, puis le chapeau. Mais il y a aussi le Montclis, j'aime bien le Montclis rouge 2022.
3: Alors, c'est dans les 25 euros.
2: Moi, je pense que je vais faire un mix
4: ouais,
2: de quelques-unes des bouteilles que vous avez évoquées.
4: Donc,
2: le Côte de Nuit Village,
4: deux comme ça,
2: deux Chorey-les-Bonnes et,
4: ouais,
2: et deux Montélis rouge 2022, s'il vous plaît.
4: Le Chorey, il faudra bien le placer parce que c'est un 2023 et les deux autres, c'est des 2022. Donc le Chorey, vous le mettrez avant ces deux vins-là.
2: Ah oui.
4: Il faut savoir aussi les placer parce que si on met les vins trop prononcés devant les vins qui sont un petit peu plus légers et qui ouvrent le tiroir, la bouche, quoi, et ben les autres, on peut pas les savourer.
1: S'ouvrir le tiroir, ça c'est vrai que j'avais jamais entendu, hein, et c'est l'expression qui sent le terroir à la cave Duclos Maillard rue Tchenov à Dijon.
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5: Bonjour Nicolas Villerette.
6: Bonjour Olivier.
5: Responsable zoologique, c'est tout mignon, hein, raton laveur. Décrivez-nous cet animal.
6: C'est un animal qui fait à peu près la taille d'un renard, qui va être tendance gris avec cette belle queue annelée, avec des anneaux qui sont noirs un peu plus foncés. C'est comme un petit ourson. Et puis c'est très dynamique.
5: Il vit où?
6: On peut le trouver de plus en plus d'ailleurs, parce que les densités augmentent ces dernières décennies. Nous ici, dans notre secteur, on va dire en Argonne-Ardennaise, autour de tous les village, si on sort la nuit en voiture, il n'est pas rare de croiser un ou quelques ratons laveurs maintenant. Au départ, les ratons laveurs, c'est nord-américain. On les retrouve au Canada. Ça n'est pas une espèce de chez nous, mais qui a été importée notamment dans notre secteur par les militaires canadiens au sortir de la Seconde Guerre mondiale. Et en fait, ils retrouvent ici tout ce qui leur correspond, des forêts de feuillus dans les zones tempérées, qui leur permettent d'avoir des refuges que quand ils se sentent agressés ou en danger, ils montent à la cime des arbres et là, ils sont inatteignables.
5: Qu'est-ce que ça mange, un raton laveur ?
6: Eh bien, c'est omnivore, ça mange de tout. Donc, quelqu'un qui a un beau jardin, eh bien, ça en fait une belle assiette pour les ratons laveurs.
5: Qui va se servir dans le potager.
6: Ah oui, il va se servir dans le potager. Alors voilà, effectivement, donc, ils vont manger des légumes, des fruits bien sucrés, ça c'est ce qu'ils aiment bien, et de la viande, et c'est là où ils posent problème. Sur les passereaux, notamment les populations de mésanges, de moineaux, parce qu'ils vont aller prélever les petits ou les œufs directement. Et puis, ils vont manger aussi beaucoup de grenouilles, par exemple, dans les milieux humides. Ils vont manger aussi beaucoup d'amphibiens. Donc c'est là où, effectivement, en surdensité, il peut poser des problèmes à la biodiversité.
5: On trouve souvent en lisière de village. Est-ce qu'il rentre dans les villages? Est-ce qu'il fouille dans les poubelles?
6: Alors oui, typiquement, si on retrouve un jour une poubelle un peu éventrée, c'est pas nécessairement un chien errant, ça peut être un raton laveur.
5: Ça reste actif toute l'année, hiver comme été?
6: Alors il n'y a pas d'hibernation au sens strict, mais il y a une hivernation, c'est-à-dire que les périodes froides, et lors qu'on va dire qu'on descend en dessous de 0 degré, ils vont se mettre dans une cachette et ils vont rester là, tranquilles, s'endormir. La température de leur corps baisse un petit peu. Ils ne vont plus chercher à manger. Ils restent au chaud. Ça peut durer quelques semaines, 2-3 semaines. Et dès que les températures sont plus clémentes, hop, ils rentrent en activité. Ce qui est très pratique quand il fait froid. Ils n'ont pas besoin de chercher à manger.
5: En matière de reproduction, comment ça se passe?
6: C'est comme les chats, on va dire. Les petits naissent au printemps. 3-4 petits par femelle en général. Et je fais le comparatif avec les chats et on en parle ici au parc parce que parfois des gens trouvent un jeune raton laveur à la traîne, vont le prendre, c'est trop mignon. On peut le biberonner facilement. Les gens vont parfois les garder chez eux, mais quand vient le moment de l'adolescence, ça devient bougon, c'est compliqué, ça met le bazar à la maison. Donc on déconseille vivement qui que ce soit de ramasser des ratons laveurs. Laissons-les là où ils sont. S'il est à la traîne, ça arrive. C'est pas grave, il n'est pas nécessairement oublié par sa maman.
5: D'ailleurs, en préparant cette interview, vous me racontiez qu'il y a des ratons laveurs qui passent par les chatières dans des habitations.
6: Ah oui, tout à fait. Si jamais, parce que c'est la bonne taille, si jamais il y a à manger pas très loin après la chatière, ils sont tout à fait capables de rentrer dans les maisons, manger les croquettes et ressortir presque incognito. Et puis autre chose, leur particularité, ils aiment bien ouvrir les robinets. Et ils les ouvrent, mais généralement, ils ne le referment pas. Donc ça, c'est souvent signe qu'il y a un raton laveur par ici.
5: Ces animaux tout mignons, on les a mis à l'honneur aujourd'hui dans Terre de Champagne-Ardenne. Avec vous, Nicolas Villeretz, les ratons laveurs de notre région.
6: Avec grand plaisir, Olivier.
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7: Dès la création de son entreprise, Thomas Giuntini s'est fixé un cap précis.
8: La première étape, c'était de vouloir apporter à la Corse un savoir-faire supplémentaire par le métier de siropier. La deuxième, c'était de proposer une alternative au sirop industriel en proposant des sirops naturels à base de fruits, de plantes. Sucre.
7: Le jeune Bourguignon, ou qui travaille avec sa mère et sa sœur, a appris le métier de siropier sur le tas.
8: Alors, il n'existe pas de formation de siropier. Donc, on s'est auto-formé. On a contacté des siropiers sur le continent pour nous transmettre aussi un peu leur savoir. On a fait beaucoup de recherche et de développement, beaucoup d'essais pour pouvoir réussir à avoir une recette qui nous convient.
7: Et pour créer un sirop, il faut passer par différentes étapes.
8: Ça va être d'abord une base d'eau. Nous, on utilise l'eau de Dille. Un bon produit, donc ça peut être du fruit, ça peut être de la plante. En l'occurrence, aujourd'hui, on est sur une production de sirop de menthe avec des feuilles de menthe fraîches. Alors la première étape, ça va être déjà de laver les produits, de les découper. Par exemple, la menthe, on va l'équeuter. Ensuite, on va venir faire une infusion du produit pour libérer tous les arômes. Alors en fonction du produit, on peut aussi faire une macération ou une extraction, comme aujourd'hui une infusion. Ensuite, on va venir faire un sirop neutre, donc une base d'eau et de sucre. On va ajouter cette infusion ou notre jus directement dans ce sirop neutre, qu'on va monter en température, à une certaine température, qu'on va redescendre puis remonter. Et ensuite, on passe à la mise en bouteille, après stérilisation des bouteilles bouchons. On embouteille à chaud. Et ensuite, on va laisser refroidir. On va passer à l'étape de nettoyage des bouteilles, étiquetage et numérotage.
7: Thomas travaille avec des produits locaux.
8: La myrte, la clémentine, la figue. Quand on a des fraises, on travaille avec de la fraise corse. Après, sinon, on ne se limite pas qu'à ça. On aime bien travailler plein de produits différents, mais on privilégie énormément les produits corse comme l'eau et le reste.
7: Développer sa gamme, être implanté sur toute la Corse, conquérir un jour le continent, telles sont les perspectives pour Thomas Giuntini, le jeune siropier de Borgo.
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7: Bonjour à toutes et tous, Thierry Sagarloïto pour Affaires Classées, le podcast. Nous sommes en juin 1884. Un vieil homme habitant le village sous le teint d'Escule est sauvagement assassiné dans une auberge du village voisin de Lannes en Barétous. Qui lui en voulait donc et pourquoi? Réponse dans un instant.
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7: Au village sous le teint d'Escule vivait naguère un certain Joseph Larras. Cet ouvrier d'origine espagnole, âgé de 58 ans, était vaillant, bien que de santé assez faible. Sa sobriété et ses habitudes économes le rendaient, disait-on, à l'abri du besoin. D'origine modeste, Joseph n'hésitait jamais à faire état du fruit de son labeur, des espèces sonnantes et trébuchantes qu'il trimballait fièrement dans sa ceinture. Le soir venu, au troquet du coin, cela devenait même un sujet de plaisanterie. Combien avait-il exactement dans sa poche? 1600, 1800 francs? Nul ne savait vraiment. Nous sommes en 1884 et pour l'époque, ce joli pécule a de quoi susciter l'admiration, la jalousie, voire même aiguiser l'appétit de sujets peu fréquentables. Joseph eut un jour le malheur de prêter une somme d'argent à une certaine Madeleine. L'intéressé était connu dans les environs et pour cause. Elle tenait dans le village de Lannes-en-Barétous un cabaret où les hommes du canton venaient volontiers s'encanailler lorsqu'ils le pouvaient. Des dames de joie y servaient de l'alcool à volonté avant de faire commerce de leur charme. Ladite Madeleine flaira sans peine le pigeon. Malgré son inconduite notoire, elle put approcher Joseph et le convaincre de lui prêter une petite partie de son bas de laine. Les mois passèrent et le brave ouvrier eut toutes les peines du monde à se faire rembourser. Le 1er juin, il finit par se rendre chez sa débitrice, laquelle, pas gênée pour deux sous, le reçut très amicalement en lui offrant à boire et à manger. La nuit suivante s'avéra cauchemardesque pour le pauvre Joseph qui fut pris de fortes douleurs au ventre.
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7: Trois jours durant, Joseph fut contraint de garder le lit, incapable de tenir sur ses deux pieds. Quand son médecin se présenta, il diagnostiqua sans mal une tentative d'empoisonnement, un crime très en vogue à l'époque. Il lui fallut une bonne semaine pour se rétablir. Une fois remis, le brave ouvrier aurait fort bien pu s'empresser de déposer plainte à la gendarmerie. Sauf que, en agissant ainsi, il risquait de faire une croix sur sa créance. Joseph choisit donc de ne rien dire afin de revenir de plus belle à la charge auprès de la vilaine Madeleine, laquelle ne fut guère rebutée par l'insuccès de son premier essai de l'empoisonner. Excitée par la convoitise du magot de Joseph, elle se décida cette fois à l'assassiner, non sans voler au préalable le pognon avant de faire disparaître sa dépouille. Un projet préparé 13 jours durant. Le 10 juin 1884, comprenant que Joseph rechignait à se présenter au cabaret, Madeleine eut l'idée de solliciter l'aide d'un certain Bidard. Et selon le plan ourdi par la maquerelle du village de Lannes, le Basque devait se rendre au domicile du vieux Larras afin de lui demander un petit service. Bidard, recherchant soi-disant un guide connaissant comme sa poche les routes du royaume d'Espagne, devait accompagner deux dames qui se disaient désireuses de faire un pèlerinage à Saint-Jacques-de-Compostelle. L'idée consistait donc à mettre le marché en main à Joseph. Ah, la belle histoire. Sachant la perversité de sa voisine, Bidard eut un mauvais pressentiment et il se garda bien d'honorer la mission. Deuxième échec pour Madeleine, qui ne songea pas un instant à lâcher prise. Elle revint à la charge le lendemain, mais Bidard ne bougea pas.
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7: Peu importe, le 22 juin, la tenancière de cabaret change son fusil d'épaule. Elle recrute cette fois deux autres acolytes, Thérèse et Jeanne-Marie, qui iront frapper séance tenante à la porte du vieux Larras afin de lui demander de l'aide. Prétextant se rendre demain à Raqqa, les deux dames ont pour mission de convaincre le futur pigeon de leur montrer la route. Moyennant finance, évidemment. Flairant l'entourloupe, Larras refuse. Il profite de cette visite inattendue pour leur demander de passer le mot à Madeleine, qu'elle se dépêche d'éteindre sa dette, sans quoi il n'hésitera pas à la traduire en justice au tribunal d'Oloron. Ne voyant rien venir, l'ouvrier espagnol se présente le lendemain dès 7h chez la Madeleine, laquelle l'envoie promener au motif qu'elle dort et qu'il vaudrait mieux qu'il

0: Race frappe à la porte de l'auberge. L'endroit a l'air désert. Il entre. À peine franchit-il le seuil que Madeleine se rue sur lui afin de le jeter au sol, tandis que Jeanne-Marie claque la porte et ferme le loquet intérieur. Les deux dames empoignent violemment Joseph, le tirant dans une chambre de la maison. Mais vous l'avez compris, le pire est à venir.
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0: Thérèse, la troisième comparse, les rejoint. Elle s'empare des jambes de Joseph tandis que Jeanne-Marie lui maintient les bras. Madeleine exulte. Elle peut enfin faire la peau de son créancier et pour cela, elle l'étrangle de toutes ses forces avant de s'emparer d'une corde qu'elle a préparée pour l'occasion. Quelques minutes plus tard, le vieux Joseph pousse son dernier souffle. L'horrible Madeleine va enfin pouvoir s'emparer de la fameuse ceinture qui recèle les économies du malheureux. Le fameux magot caché n'était donc pas une légende. La tenancière sans scrupule arrache les liasses de billets. Elle en distribue quelques-uns à ses deux complices. 35 francs pour Thérèse, 25 francs pour Jeanne-Marie et le reste pour Madeleine. Leur bonheur sera pourtant de courte durée car, et elle ne l'avait pas prévu, il y avait un témoin dehors et c'est très gênant. Marc, un domestique trentenaire, a scruté le manège depuis la maison voisine. Il a vu l'arrivée du vieux Larras, il a surtout entendu ses cris et, ne le voyant pas reparaître, il a décidé d'aller jeter un œil dans l'auberge de l'horreur. Madeleine l'accueille, pas gênée pour deux sous. Aucune émotion ne traverse son visage. Marc jette un rapide coup d'œil, sans résultat. Il quitte les lieux, puis fait un rapide tour de maison, quand soudain, il aperçoit par une fenêtre le corps du malheureux gisant au sol d'une chambre du rez-de-chaussée. Le jeune domestique fait part de la macabre découverte à sa maîtresse, laquelle s'empresse d'alerter monsieur le maire. Le soir même, les gendarmes rappliquent à l'auberge de l'âne, suivi du juge de paix et du procureur. La perquisition commence. Elle durera toute la nuit.
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0: Après de longues recherches, on finit par retrouver le cadavre du vieil homme. Il a été enveloppé dans un sac de toile, dissimulé entre le matelas et la paillasse d'un lit où dormait, détail macabre, le plus jeune fils de la maîtresse des lieux. Surprise en quasi flagrant délit, croyez-vous que les trois femmes avoueraient leur forfait? Même pas! Elles commencent par nier effrontément l'assassinat de leur proie, avant de se rejeter mutuellement les responsabilités les unes sur les autres. Les gendarmes n'auront pourtant guère de mal pour les confondre. Les trois mégères n'ont même pas eu le temps de dépenser l'argent qu'elles ont volé et qui traîne dans leur poche. La fouille des lieux livrera un autre indice. L'arsenic utilisé lors de la tentative d'empoisonnement du vieux Jo repose dans une boîte en métal. Détail accablant. Embarrés tous, comme en saoule, l'arrestation des trois mégères criminelles sème l'émoi. On savait certes que Madeleine traînait une sale réputation de mère maquerel, mais de là à assassiner de sang-froid un vieil homme sans défense parce qu'il a eu le tort de réclamer le remboursement d'un prêt, somme toute modeste, il y a un pas. Voilà 10 ans que Joseph habitait la France. Le décès de son épouse n'a sans doute rien arrangé à son tempérament radin. N'ayant plus de contact avec ses trois enfants, il tuait donc le temps dans les troquets du coin, parlant sans doute beaucoup trop de ses économies planquées dans sa ceinture. Moralité, ton secret est ton sang. Et si tu le partages, tu meurs. Le procès s'ouvre à Pau, devant la cour d'assises des Basses-Pyrénées, en décembre 1884. Verdict, Madeleine finira ses jours en prison, au bagne. Ses deux comparses purgeront, elles, 20 ans au cachot.
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1: Trois mégères dans le box. Nous étions en 1884 sur les hauteurs de Soule et aux confins avec la vallée du Barétous. Je vous propose dans un prochain épisode d'aller dans la cour de l'hôpital de Bayonne un après-midi de mars 1980. Soudainement, en milieu d'après-midi vers 16h, une voiture explose. C'est la voiture du sous-préfet. Pourquoi cette explosion et par qui? Réponse dans un prochain numéro intitulé Cheval de Troie. À bientôt.
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4: Je suis très très contente qu'on se retrouve, chère Yael Naïm. On vous avait reçu il y a quelques mois à l'occasion de la sortie sur Arte d'un documentaire qui racontait plein de choses en fait. Qui racontait qu'est-ce que c'est d'être une femme, une mère, une autrice, une compositrice, une chanteuse. Tout ça dans la même personne. Est-ce que ça vous a fait du bien justement que ce petit film sorte pour remettre les compteurs à zéro et pouvoir sortir votre nouvel album après?
5: Oui, on a longuement réfléchi pendant ces 5 ans où j'ai eu le temps de mijoter un documentaire avec Gilles Coulon et puis un album et puis d'autres choses qui vont arriver. Et ça nous semblait être une évidence que ça venait avant. Le film venait avant parce qu'il reparlait du passé, mais pas que. C'était une mise à point de comment j'avais envie de raconter la trajectoire d'une femme artiste indépendante, mère, épouse, et dans cette quête de la place dans la société. Est-ce que c'est possible aujourd'hui, en tant que femme créatrice et avec une volonté d'être libre, de plus faire des sacrifices comme faisaient peut-être les femmes d'avant, et de se libérer petit à petit pour pouvoir aligner tout ça, pour pouvoir avoir une vie plus ou moins équilibrée, évidemment avec des hauts et des bas, une liberté artistique et aussi une vie, d'accepter et d'embrasser la complexité de la vie et pas raconter que les pics hauts, parce que je pense que ça fait pas du bien aux générations qui arrivent de croire que la vie est faite que du printemps.
4: Bien sûr, que de printemps, que de succès éclatants. Il y a plein de choses, plein de nuances qui sont très très bien racontées dans ce film. Donc oui, réalisé par Gilles Coulon. Et d'ailleurs, qui est toujours sur le replay de Arte, je pense.
5: Et qui est toujours disponible sur Arte.
4: Ouais, et Arte.tv. Ouais. Vraiment, voyez-le. Alors, ce qui est super avec l'histoire et la carrière de Yael Naïm, c'est que donc, une porte d'entrée possible, ça peut être ce film. Genre, vous ne connaissez pas Yael Naïm et vous regardez ce film. Et là, vous vous dites, waouh, quel artiste, elle m'intéresse. Une autre porte d'entrée, je l'évoquais dans le sommaire, c'est le tube New Soul.
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4: C'est drôle d'ailleurs dans le film comment il est décrit comme cette vague, cette déferlante. Il y a eu aussi quelques reprises. Moi, je sais par exemple que il y a plein de gens qui vous ont découverte en reprenant Britney Spears.
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4: Et d'autres qui vous ont adoré sur Full Sentimental de Souchon.

0: J'ai pas choisi cet extrait au hasard. Déjà, je trouve que c'est très beau, cette reprise de Foule Sentimentale. Mais aussi parce qu'à l'époque, c'était une des premières fois où on vous entendait chanter en français.
1: Ah oui, c'est vrai. C'était en quelle année, ça?
0: Oh là là, c'était la bande à Souchon. Ça date, hein.
1: Ouais, j'ai longtemps pas trouvé que j'étais légitime de m'exprimer en français, parce que je suis pas d'ici. Je suis née ici, mais j'ai quitté quand j'avais 4 ans, donc j'ai gardé un langage trop simple.
0: Vous avez grandi en Israël.
1: En Israël. Et quand je suis rentrée, quand je suis arrivée ici, au début, c'était basique, mon langage. Et ensuite, je pouvais parler, mais pas écrire. J'ai beaucoup de respect pour la langue française. Et à un moment, il y a eu un déclic qui a démarré par The Game Is Over For Mon Cœur, avec quelques mots.
0: Oui.
1: qui s'est transformé de Night Songs à Tu me donnes des miettes, cause it's not me yet. Et avec le fait que je mélange les langues. Et maintenant, ça y est, je l'ai mangé la langue, et je l'ai digérée, et puis elle ressort à ma manière.
0: Et le titre de l'album et la chanson titre en français, donc Solaire. Wow.

0: franglais, en fait.
1: Exactement. Je pense que c'est comme ça que j'écris des textos et c'est comme ça que je m'exprime. Et j'ai compris que c'est ce que j'aime, en fait. J'aime, de la même manière qu'on mélange les genres musicaux, j'aime les artistes et j'aime moi-même mélanger les langues comme si c'en était une. Et c'est vrai que les gens qui sont issus d'une diversité, de plein d'origines et qui vivent et qui aiment la diversité, bah, à un moment, on finit par... marier tout ça.
2: C'est vrai. Donc vous écrivez les textos en franglais. Vous rêvez en quelle langue, Yael Naïm?
1: Mes rêves, c'est... Je sais même pas s'il y a une langue dans les rêves. C'est... Je sais même pas dire.
2: On sait pas.
1: C'est encore autre chose, les rêves.
2: Ouais. Là, ce disque, il arrive à un moment où, dans le film de Jill Coulon, vous racontez que Night Songs, l'album de 2020, alors 2020, année maudite pour plein d'artistes,
1: oui,
2: parce que année Covid, pas possible de faire des concerts pour défendre son disque, etc. Night Songs a pas été le succès que vous attendiez, que vous espériez. Est-ce que, au moment de sortir Solaire, là, ces jours-ci, vous avez repensé à ça? Est-ce que maintenant, l'idée de est-ce que ça va avoir du succès? Est-ce que ça n'en aura pas? Est-ce que c'est quelque chose que vous avez en tête?
1: Je pense que Night Songs m'a, au début, traumatisée, vraiment traumatisée. Ça a été dur. C'est comme donner naissance à quelque chose, mais qui ne vivra pas, en fait. Évidemment que c'est exagéré, comment je le dis, mais dans la sensation de passer 3-4 ans de sa vie, d'accoucher d'un projet, et je parle même pas de rencontrer un succès, mais de pas rencontrer une résonance et pas de le vivre, pas vivre un cycle complet avec lui. J'ai eu du mal à avancer et à dire ok, ça suffit maintenant, fais le deuil, avance. Et évidemment que la musique et la vie est plus forte que tout ça, donc il y a Blame, Solaire, Dream qui ont commencé à naître, et c'était clairement quelque chose de nouveau. Et il y avait quelque chose qui était en train de naître en moi, qui était ce truc qui disait, en fait, il y a une puissance à l'intérieur de moi qui s'excuse et qui attend d'être réconciliée. J'ai souvent rejeté ces descriptions, genre, elle est lumineuse, elle est solaire, parce que avec l'histoire de ma vie, la jeune fille que j'ai été, adolescente et tout ça, j'avais l'impression que c'était une forme de réduction aussi. J'en parle aussi dans le documentaire, la place de la femme. Souvent, oui, on lui attribue des traits de caractère qui sont agréables, mais tous les traits de caractère un peu plus masculins, affirmatifs, etc. On peut froisser des gens quand on a envie d'exprimer toute la palette émotionnelle des traits de caractère qui sont à notre disposition.
2: Oui.
1: Et donc, j'avais des a priori sur ce mot-là, et un jour, j'ai compris que, même pas qu'en tant que femme, je pense en tant qu'humain, c'est encore plus difficile pour nous, des fois, d'accepter la face de lumière et notre puissance, et le côté solaire qu'il y a en nous, et on nous fait croire qu'on est limité, on nous fait croire qu'on est impuissant face à tous les enjeux mondiaux et toute la folie qui se passe en ce moment un peu partout. Mais j'avais besoin de reprendre cette force et de cette puissance et de dire non, je vais écrire l'histoire de ma vie. Et il ne s'agit pas de est-ce que ça va avoir du succès ou pas. Il s'agit du fait de, au jour le jour, je me laisse la chance, je me bats pour mes projets et je ne subis plus.
2: 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Voilà, vous avez joué.
1: Oui, c'était la première fois que j'ai joué les morceaux, c'était très émouvant,
2: ouais,
1: très fragile et flippant aussi.
2: C'est vrai, vous avez encore des petits moments de flip après une si longue carrière. Ah ouais.
1: Oui, parce que c'est comme un premier rendez-vous, et puis les morceaux ils sont frais. Il y a des réflexes encore quand c'était le début.
2: Ah, j'adore. Bon.
1: Mais c'est ce que j'aime aussi dans mon métier. J'ai pas envie d'être blasée et de plus avoir le trac et de plus.
2: Oui.
1: Ouais, j'ai envie que chaque rencontre ait une valeur et chaque concert ait une valeur.
2: Oui, on sent bien que vous avez pas envie de monter sur scène comme on monte dans le métro.
1: Non.
2: Non. Ouais, c'est important. C'est un peu sacré, la scène.
1: Oui, parce que c'est. Pour moi, c'est comme. Excusez-moi, j'ai beaucoup d'images chaque fois de la nature, mais c'est vraiment pour moi une manière de m'expliquer. Comme si on rentre dans une mer et on sait que la mer, elle peut être incroyable, mais elle peut être imprévisible. Il y a une notion de prendre la vague ensemble. Ouais. Et si on se loupe, on va recevoir la vague dans sa tête. Et il y a un truc énergétique qui se passe entre toi et les gens qui vont se retrouver dans le même lieu ensemble, où on va traverser quelque chose ensemble. Et c'est pas une blague. C'est-à-dire, c'est fun, c'est génial, c'est fort émotionnellement. Mais on peut aussi ne pas prendre cette vague ce jour-là, et ça, c'est une sensation désagréable pour tout le monde, et on a l'impression qu'on s'est loupé. Donc c'est très important, chaque concert est important.
2: Vous êtes aussi à l'affiche des grands festivals. Évidemment, je ne résiste pas à citer votre participation au festival Solidays. Festival de solidarité SIDA, un festival important puisque tous les bénéfices sont ensuite reversés soit à la lutte contre le SIDA, soit à l'aide pour les malades. C'est important pour vous, ça, depuis le début, l'engagement, hein, Yaël?
1: Oui, on dit l'engagement, mais c'est pour moi, la musique, elle a été une porte importante sociale et politique. Et c'est très naturel de se dire que la musique a ouvert une porte pour moi, et j'ai envie qu'elle sert aussi à dire des choses. En fait, mon rôle d'artiste, pour moi, il fait partie de ce truc-là. On est sensible, on capte des choses de notre société. Et chacun, avec son métier ou avec ce qu'il fait, participe à la façonner.
2: Ouais.
1: Et oui, voilà.
2: Vous aidez beaucoup la Fondation des femmes aussi. Voilà, vous
1: les guerrières de la paix.
2: Ouais.
1: Solidarité SIDA, évidemment. Et oui, je pense que l'art, il a cette capacité de créer une colle émotionnelle entre les humains, et de traverser, de transcender tout ce qu'on nous fait croire qui nous sépare, en fait. Et quand j'étais enfant, j'ai ressenti ça très fortement à chaque fois que je voyais un objet artistique, que ce soit un film ou la musique ou la peinture. Et c'est ce qui m'a rendue curieuse, qui m'a donné envie de voyager, et c'est ce qui m'a donné envie de douter de tous ces narratifs de peur qu'on nous fait manger en ce moment en grande quantité.
2: Jusqu'à l'écœurement, ouais.
1: Voilà. Et de dire qu'il y a juste le simple fait de se rencontrer, qu'on peut pleurer ensemble face à une chanson ou un film, et qu'on a cette chose en commun parmi nous, les êtres vivants, fait que tout d'un coup, il y a quelque chose qui tombe, en fait, dans ce mensonge de séparation.
2: Et ça, c'est important. Solaire. Sur ce nouvel album, il y a une chanson qui s'appelle « La fille pas cool ». Alors Yaël, pardon, mais je n'y crois pas une seconde. Vous êtes très cool. Déjà, vous êtes toujours super lookée.
1: Ah bon, ça c'est waouh.
2: Vous avez vos lunettes là, de hipster, vous êtes canon. Pardon, je me permets. Mais
1: Ok. I'm taking it, give it to me.
2: Voilà, non mais vraiment. Et il y a des sonorités super cool sur votre album. Je pense par exemple à la chanson « Waouh ». Mais ça, on dirait que ça vient de New York, Yaël.

0: Est-ce que ça, c'est du son de Philippe Acoul? Je ne pense pas, Yael.
1: Ouais, je comprends ce que tu dis. Je te remercie. Tu mets un peu de pommade sur la blessure. Mais moi, depuis que j'étais enfant, j'ai porté ce sentiment d'être un peu à côté et de vraiment vouloir appartenir à ces gens cool qui changeaient de façon, voilà, qui changeaient un peu de forme, évidemment.
0: Et qu'est-ce qu'ils avaient que vous n'aviez pas?
1: Bah déjà, ils étaient groupés.
0: Ah, oui.
1: Et ils étaient ensemble et ils faisaient les fêtes cool. Ils avaient les habits cool. Je sais pas, ils parlaient d'une manière qui était la manière de parler. Moi, j'étais toujours un tout petit peu moquée ou un tout petit peu à côté. Je passais trop de temps avec mon piano, pas assez peut-être dans les endroits où il fallait être. Et ma pensée était toujours un peu décalée aussi.
0: Mais là, devenue adulte et devenue artiste, en fait, c'est ça qui est cool, justement, c'est de pas être comme tout le monde.
1: Oui, évidemment. Mais ce sentiment, quand je suis dans des périodes fragiles, il revient.
0: C'est vrai.
1: Il reprend place. Et ce sentiment d'épuisement, en fait, d'essayer de comprendre quelque chose qui les autres a l'air de comprendre. Et de me rendre compte, en fait, à un moment que peut-être je vais jamais comprendre ce truc-là, je vais pouvoir faire un peu semblant, je vais pouvoir suivre. Et c'est aussi, c'est un regard, évidemment, que je porte sur des choses que moi, je considère cool aussi. Donc peut-être j'ai qu'à arrêter de considérer certaines choses cool si je veux arrêter de sentir pas cool. Mais, ouais, c'est des fois le sentiment d'être rejeté de quelque chose dans lequel tu veux appartenir et de pas réussir à être vu, peut-être. Et cette chanson, le fait de l'écrire et de pleurer sur mon sort, alors que c'est ridicule aussi de dire, voilà, ce sujet est ridicule par rapport aux autres sujets, mais quand
0: et
1: même...
0: à la fois, c'est à l'intérieur, c'est fort, parce qu'en plus, les petites fêlures d'adolescence, on les traîne jusqu'à la fin. Hein.
1: Oui, et puis se dire, je suis pas ça, tous ces trucs qui nous définissent, qu'on nous définit par l'extérieur. Et à un moment, je me suis dit, mais alors toi, moi, je suis quoi? Et j'ai commencé à l'écrire au début sans trop croire, mais voilà, j'aime la force tranquille, me permet d'être fragile, je veux les voir grandir, je veux m'envoler, mais sans partir, prendre les petites routes, j'aime cultiver le doute, c'est vrai, j'aime pas crier des affirmations, je suis mal à l'aise avec ça. La plupart des femmes, même les femmes scientifiques, politiques, machin, je remarque, on aime dialoguer, dire voilà, moi j'ai trouvé ça, moi j'ai ressenti ça ou j'ai trouvé ça dans ma vie, mais c'est pas une vérité absolue, c'est un vécu, c'est un ressenti et on peut compléter l'image et le tableau avec quand on réunit plusieurs ressentis et plusieurs vécus. Et cette vie qui coule en fait, le fait de pas voir la vie comme un pic où les choses s'arrêtent, où à un moment on s'en dit ça y est, je suis arrivée, il n'y a pas un genre de V.
0: Non. Ouais.
1: Et la vie qui coule et de la sentir, mieux la vivre quand elle coule et quand elle passe, mieux la savourer. Et là.

album est aussi plein de surprises, car vous avez poussé très loin le curseur de qu'est-ce qu'est une chanson, quel genre de son on peut utiliser. Je pense notamment à une chanson multicolore, où là, vous allez explorer. Hein.

0: Est-ce qu'on peut dire que sur ce disque, vous ne vous êtes rien refusé?
1: On peut le dire complètement. Ouais. En fait, mais ça ne veut pas dire que je ne me suis pas questionnée.
0: Ah oui, non.
1: Mais à chaque fois, il y a une chanson qui naissait. Je me disais, mais qu'est-ce qui vient de se passer? C'est pas pour moi, ça. Je ne fais pas ça d'habitude. Mais avec une excitation, me dire, mais c'est vraiment ça ce que j'ai envie de faire. Et donc, c'est pour ça que ça prend du temps aussi, ou le temps que j'accepte qu'en fait, c'est la nouvelle expression, voilà la nouvelle Yaëlle qui arrive.
0: Ouais.
1: Et c'est arrivé de plus en plus, en fait, sur tout l'album, que ça soit sur Dream, le fait qu'il y a du rap tout d'un coup, sur Solaire, sur Wow et Multicolor, sur le fait d'écrire en français comme La Fille Pas Cool, sur ce truc, cet accident de 9 minutes où je savais que je voulais finir l'album avec cette mantra de ce qu'il y a dans ton âme. Personne, no one knows what's in your soul, no one knows and it won't fade away. Personne ne connaît vraiment, véritablement, ce que tu as dans ton ventre et dans ton âme et dans dans ton âme. Et personne ne peut te l'enlever. On peut des fois s'éloigner, le cacher, mais ça reste là. Cette graine-là, elle est en nous, elle est disponible et elle attend qu'on la,
0: mais oui.
1: qu'on la voit. Et quand j'ai travaillé sur le mot matriarque et que cette séquence est partie, j'ai modulé le son. Et à un moment, c'était fini. J'ai laissé 2 secondes continuer à tourner ce son-là. Et tout d'un coup, j'avais envie de repartir. Et hop, ça repart. Et ça part dans les planètes. Et au début, instinctivement, je me suis dit, il va falloir que j'édite. C'est trop long. Et en fait, je l'écoutais encore et encore. Je me dis, en fait, je rêve de laisser ce moment tel qu'il est. J'ai envie que les gens s'endorment là-dessus.
0: Et qu'est-ce qui vous en empêchait, à part vous-même? L'autocensure?
1: Il y a quand même des
0: codes.
1: Oui, il y a quand même des codes dans la musique, des contraintes structurelles, budgétaires, où on va te dire une chanson, c'est 3 minutes, si tu veux, j'en sais rien, avoir un passage radio, si tu veux,
0: oui.
1: Certaines récompenses. Et puis, il y a une structure, on a une structure dans la journée, il y a du timing, etc. Mais des fois, ça fait du bien de casser ça.
0: Ouais.
1: Et là, en l'occurrence, à chaque fois, j'avais envie de me dire, si tu le sens, si ça te fait vibrer, mets-le, point barre.
0: Ouais. Et on se retrouve avec un album où chaque chanson est vraiment un univers à elle toute seule, parce que il y a donc ce que vous venez d'entendre, What's in Your Soul, avec ses boucles comme ça, synthé, ouais, dans les étoiles, exactement. Mais il y a aussi Rabbit Hole. 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

0: Parfois c'est très simple, très épuré, parfois c'est beaucoup plus élaboré. Vous allez vous marrer sur scène pour tout faire.
1: Je me marre déjà parce qu'on a démarré les répétitions.
0: Ouais.
1: Et c'est vrai que de la même manière que notre être, il est riche et complexe, et il n'a pas qu'une facette, Solaire, c'était la réconciliation avec tout ça. Et je le vois comme un... Vous savez, dans les jeux vidéo, quand il y a des étapes.
0: Oui.
1: Comme si c'est un voyage avec des étapes, alors circulaires, parce que je ne voyais pas ça comme un truc de progression, de plus en plus de points. Mais comme si j'avais besoin d'aller libérer chaque sujet et chaque aspect. Donc il y a une forme de libération de sa propre image et de sa place dans la société. Il y a la libération de Rabbit Hole, qui est plus une libération politique de cette séparation qu'on a entre nous, les autres, et tout ce contexte politique aujourd'hui. Il y a Dream qui a démarré avec une question: et si la Terre pouvait parler, qu'est-ce qu'elle nous dirait? Avec ce rappel de « This is when I dream of you », de besoin de retourner à sentir qu'on fait part, we are part of it.
0: On en fait partie.
1: Qui est vraiment le climax.
0: Ouais.
1: Je crois que j'ai jamais autant kiffé de faire une chanson et de la réaliser les clips. De jouer avec cet aspect waouh et de dire ouais, je peux mettre un manteau et des lunettes de soleil et une robe et appeler les copines et tout d'un coup, je me transforme en cette créature waouh. Et c'était trop drôle de le faire et de le vivre et de devenir ce truc waouh, tout en sachant que, évidemment, qu'on n'est pas fait que de ces pics waouh et que c'est rigolo 5 minutes, mais la vie, elle est plus complexe que ça. Et Multicolor, pareil, ouais. Multicolor, c'était la réponse à Rabbit Hole, où, heureusement, j'ai construit ma vie de cette manière-là. Donc, ma vie, elle est faite de ce truc multicolor et de cette diversité, de cette joie et de ce joyeux bordel. J'aime bien, moi, embrasser un peu le chaos.
0: Il y a un mot israélien pour ça, le balagan.
1: Exactement.
0: C'est vrai, ça, ce votre balagan. Vie, c'est un balagan.
1: Ouais. C'est pas loin d'être un balagan, oui. C'est un peu chaotique. Et je pense qu'à un moment, j'avais l'impression que ça allait se terminer, que tout allait être rangé à un moment. Mais les périodes qui ont été rangées, c'est des périodes où j'étais... Je sais pas, je sentais qu'il y avait plus de surprises, que tout était mis dans un planning jusqu'à la fin de la vie et que je crois que d'être un peu sur le fil entre la structure et le chaos, déjà malheureusement, même si on aurait vraiment envie de tout ranger, la vie elle nous surprend à chaque fois.
0: Oui.
1: Donc, j'aime bien cette philosophie d'embrasser le chaos et de. Ouais, d'être, de nager avec.
0: Solaire, c'est l'album d'une artiste en liberté. C'est réjouissant, c'est planant, c'est Yael Naïm. Merci Yael.
1: Merci beaucoup.
0: À bientôt.
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2: Bonsoir, madame.
3: Comment, madame?
2: Comment oui, parce ça que va? Mademoiselle est annulée.
3: Alors, oui. C'est vrai que si on veut être très 2026 et très woke...
2: C'est tout à fait moi.
3: Ou alors il faut qu'on se dise camarade. Bonjour camarade.
2: Ah camarade, c'est pas légèrement notifié politique.
3: C'est un peu coco, mais du coup, c'est pas genré.
2: Ah non, c'est vrai.
3: Voilà, c'est pas genré. Bon, comment ça va Dave?
2: Mais écoutez, je peux pas trop me plaindre, hein, franchement, les gens que je tiens.
3: Bah je trouve, ouais. Vous êtes beau gosse. Vous avez beaucoup de cheveux, vous avez toujours vos grands yeux bleus, une silhouette de jeune homme.
2: Je vous présente donc cette présentatrice qui est légèrement gérontophile.
3: Non, je vous rassure les amis, je ne suis pas en train de draguer Dave, mais je vous trouve très, très bien, très en forme, ça oui, me fait plaisir.
2: Mais moi aussi, ça me fait plaisir, c'est voilà. Vrai, évidemment. C'est grâce au concert, hein, parce que c'est vraiment, quand t'es sur scène, et j'ai la chance, en fait, la plus grande chance de ma vie, autre que mon compagnon, c'est le fait que j'ai plus ou moins la même voix qu'il y a un demi-siècle. Et ça, c'est dingue.
3: Alors, ok, mais est-ce que c'est une chance autant votre amoureux que votre voix? Est-ce que c'est pas plutôt du travail?
2: Non, franchement, non.
3: C'est
2: parce
3: de la
2: que
3: chance.
2: J'ai la chance, il y a des chanteurs qui ont besoin de chauffer la voix. Moi, je monte sur scène et je chante. Et ma mère m'engueulait déjà quand j'avais 6 ans, arrête de chanter, je chantais tout le temps. Et quand ma mère était une ancienne danseuse qui est devenue prof de danse, elle me dit tu chantes aussi bien que tu danses mal. C'est un vrai compliment.
3: C'est un grand compliment.
2: C'est un grand compliment.
3: Donc vous dansez vraiment comme un manche.
2: On peut dire ça.
3: Ouais. Ouais. Alors la voix de Dave pour laquelle il ne travaille pas du tout, les amis, c'est quand même une voix mais qu'on adore. Vous êtes capable de chanter ça sans chauffer votre voix? Ça a toujours été facile pour vous? Vous n'avez jamais eu à apprendre à chanter?
2: J'ai pris des cours de chant il y a très longtemps, dans les années 70-80. Au siècle dernier, c'est vrai. Du lyrique, j'ai fait du lyrique. Et j'ai adoré faire ça. Mais j'avoue qu'à Vanina, je ne commence pas avec, parce que c'est vers la fin. En fait, un jour, je suis allé voir Michel Polnareff, vers 1920, je crois, et là, il avait un tube à ce moment-là qui s'appelle je suis un homme, quoi, de plus d'intérêt l'ensemble. Et il n'a pas chanté. Donc, à la fin, les gens hurlaient pour qu'il chante cette chanson. Donc, moi, je ne chante pas Vanina jusqu'à ce qu'à la fin, ils font une autre. Voilà, c'est ma manière de rester.
3: Gardez Vanina pour le dessert. Alors, il y a des concerts qui sont annoncés, Dave, puisque vous êtes en tournée ce printemps 2026. Puis il y a d'autres dates qui seront annoncées. On vous annonce déjà à la rentrée, après les grandes vacances,
2: ah bon,
3: à Béziers.
2: Oh, j'adore voilà. Béziers.
3: Ben oui.
2: J'aime bien dire ça. Mais je suis très naïf, très
3: Attendez,
2: jeune.
3: On va la refaire. Qui aime Béziers ici? Ah, moi, j'adore Béziers.
2: Ça passe toujours bien.
3: Ça passe toujours bien.
2: Non, en fait, dans les dates que j'ai fait au mars, deuxième quinzaine de mars, c'est surtout étonnant pour moi, c'était aux Pays-Bas. Et j'ai quitté les Pays-Bas quand j'avais 21 ans, donc ça fait 61 ans. Ne comptez pas, c'est pas la peine.
3: On vous fait confiance.
2: Quand on me dit, vous faites pas votre âge, je dis, vous m'avez pas vu nu et je vous le déconseille vivement. Je peux pas être plus honnête. Et donc, il y a 2 ans, une équipe de la télé néerlandaise est venue faire une émission qui s'appelle Les Chansons. Ils m'ont demandé de participer et ça a lancé mon truc.
3: Alors...
2: Et donc, suite à ça, j'ai 5 concerts en mois de mars aux Pays-Bas.
3: Mais alors, quand vous jouez aux Pays-Bas, est-ce que vous chantez des chansons en néerlandais, en anglais, ou est-ce que vous chantez votre répertoire français?
2: Absolument pareil. Ouais. Et je pense que les gens qui aiment, ils savent que je suis connu en France. Et ça a été, un jour d'ailleurs, dans un talk show, comme on dit en vieux François,
3: ouais,
2: elle m'a dit comment vous pouvez vivre dans ce pays, la France, avec ces gens nombrilistes, prétentieux et arrogants. Et j'ai répondu, je passe inaperçu. Donc, c'était très honnête.
3: Dave, comme un poisson dans l'eau chez nous depuis les années 60.
2: Moi, quand je suis arrivé en France, en 65, donc j'avais 21 ans, j'ai fait surtout la Manche. J'ai fait la Manche de 65 jusqu'à mon premier tube, qui était non pas Vanina, mais Sugar Baby Love en français et en anglais, en 74.
3: Ouais.
2: Mais j'ai fait énormément la Manche devant les terrasses, dans les cafés chantants, etc. J'adorais faire ça, c'est net d'impôts déjà. Une bonne raison.
3: Et alors, ça se passait comment? Comment réagissaient les gens? Et vous, comment vous viviez? Parce que si vous faisiez la manche, j'imagine que c'était compliqué pour vous. C'était des années difficiles?
2: Non, c'était génial. Une de mes premières fois à Paris que j'ai fait la manche, c'était un café qui s'appelle la Romerie sur le boulevard Saint-Germain.
3: Et il y a qui est toujours ouvert.
2: Oui,
3: ça existe toujours, la Romerie. Ouais.
2: Et je venais de fêter un victoire. Il y en a un qui me versait un petit verre de rhum sur la tête et ça ne m'a pas plu du tout. Et les autres étaient tellement gênés que j'ai rarement ramassé autant de blé que ce soir-là. Donc après, j'ai toujours d'accord pour les petits verres de rhum si vous voulez payer après.
3: Le premier tube de Dave chez nous, c'est trop beau, ouais. Sugar Baby Love.
2: Oh là là, je ne chante même plus sur scène,
3: c'est vrai. C'est vrai, pourquoi?
2: Je ne sais pas, parce que c'était un tube international par un groupe qui s'appelle Roubettes.
3: Ouais.
2: Et moi, j'ai eu la chance de marcher en France. On a même failli se battre avec Roubettes, cette station concurrente. Ils sont venus de main tendue pour me serrer les mains. En fait, c'était juste pour me faire une blague. Mais après, c'est de notes aiguës, là, c'est très très haut. Donc, je ne sais pas où je pourrais passer, mais je ne le fais pas.

0: Qui donc a pu écrire un aussi joli texte, Dave ?
1: Mon compagnon, Patrick Loiseau, qui porte bien son nom. Ah oui, toutes mes chansons sont de lui, sauf peut-être une, un truc comme ça.
0: Ouais. Ouais. Et là, c'est la première qu'il a écrite pour vous.
1: Ouais, c'est, oui, parce qu'il y avait un auteur très connu, et qui est toujours connu dans le métier, qui s'appelle Yves Desca, qui est un copain, qui habite à Lausanne, sur la plupart du temps, avec ses droits qui se viennent quand même par la poste, je pense.
0: Ah oui, quand on est en Suisse, on nous retrouve.
1: Oui, et il avait fait un texte pas génial, et j'ai dit à Patrick, essaye. Puis le matin, en studio... Ça marchait, ça t'est accepté. Et sa meilleure amie s'appelle Vanina, donc il a bien fait.
0: C'est incroyable. Mais alors, vous étiez déjà amoureux quand il a écrit la chanson pour vous, ou bien c'est ce tube-là qui scelle votre amour ?
1: Vous me traitez un peu d'une grosse pute, en quelque sorte.
0: Pas du tout, j'oserais pas, parce que vraiment, vous êtes si svelte.
1: Oh, mais je... Ah, donc pute vie, mais pas grosse. Merci.
0: Non, mais ça m'intéresse de savoir. C'est parce qu'il y a une raison pour laquelle on tombe amoureux de quelqu'un, et le talent, ça peut être une raison.
1: Moi, ça commence toujours par le physique. Moi, j'ai chanté à cette époque-là dans
0: ça, c'est un peu pute, hein, par contre.
1: Le vérité sur la bouche des enfants, vous êtes jeune. Mais j'ai chanté dans une boîte à rue Saint-Jacques, à Paris, pour ceux qui connaissent Paris, c'est le 5e arrondissement, je crois. Et j'ai chanté là le vendredi, samedi soir, dimanche matinée. Et un vendredi soir, il y avait dans un coin un garçon, mais c'était mort à Venise, quoi. Sauf que moi, j'étais en train de le dire, Bogard. Et je trouvais tellement beau, en plus, très, très féminin, pas féminé, hein, c'était nuance. Hein. Et en plus, il avait une voix grave, parce que s'il avait été féminin, et en plus avec une voix de folle, ça ne m'aura pas plu.
0: Mais là, donc, il était là, un peu mystérieux, sa voix grave.
1: Et donc, je dis à la sortie de cet endroit, et les garçons, ils me disent, on ne sait jamais. Ça ne veut pas dire non. Donc voilà.
2: Ça veut même dire...
1: Et c'était le 7 février 1971. Donc, ça fait quand même un bail.
0: Et Vanina,
1: c'était sa meilleure amie.
0: C'était 4 ans après.
1: Oui, genre.
0: Et il était auteur.
1: Mais il n'était pas du tout auteur, il était vendeur chez Saint-Laurent, c'est dans le droit de la cité. Ouais, ouais.
0: Oh, ben s'ils veulent nous envoyer un sac.
1: Non, il n'a plus, hein, il y a longtemps. Là, il est vendeur chez la SACEM.
0: mais d'accord. Donc, il était vendeur, et parce que vous êtes tombé amoureux, il s'intéressait à la musique et il a commencé à écrire.
1: L'amour de sa vie, d'ailleurs, ça fait qu'il était en train d'écrire sur elle, c'était François Hardy.
0: Françoise.
1: Qui l'a connue comme fan à 16 ans et il a fini par écrire pour elle. C'est ce que on reçoit déjà de merveilleuses histoires, quoi.
0: Magnifique. Magnifique. Vous étiez copain avec Françoise Hardy, vous ?
1: C'était son ami. Ouais, absolument. Mais évidemment, elle me souvient, il m'a lu il n'y a pas longtemps, parce qu'il est vraiment en plein dans les souvenirs avec Françoise. Évidemment, ça s'appelle être en deuil.
0: Ben, c'est tellement triste. Ouais. Il y a beaucoup de gens à qui elle manque. Hein.
1: Ouais. Ouais. Et elle nous a envoyé, elle vit envoyée. Je vous embrasse sur la truffe. Je trouve ça mignon parce qu'elle adore les animaux, quoi.
0: Ouais.
1: Ouais.
0: Oh,
1: c'est mignon.
0: Alors, c'est qui vos copains à vous du métier, si vous laissiez Françoise amoureux ?
1: Bah, j'ai des amis connus, j'ai aussi des amis non connus, c'est Daniel Auteuil, l'acteur, et Marc-Olivier Fogel, l'animateur chez une station Corance.
0: Oui, et journaliste.
1: Oui, journaliste, oui. Ouais.
0: Ok, bon, ça va, ça fait un gang assez sympathique.
1: Oh oui, en plus, pareil.
0: Dites, j'ai trouvé une info sur Sugar Baby Love, la chanson qu'on a écoutée là juste avant. Elle a été recalée à l'Eurovision. En fait, à l'époque, pas votre version, hein, version des Roubettes, ouais. Vous voulez partir à l'Eurovision avec. Ouais, les Anglais. Et les Anglais ont dit non, c'est pas assez bien, ça part pas à l'Eurovision.
1: Ah, dis donc. Ah,
0: c'est incroyable quand même, parce que vous, après, vous avez une histoire un peu avec l'Eurovision aussi.
1: Oui, j'ai présenté 2 années justement avec Marco. C'est comme ça que je l'ai connu.
0: Et
1: on nous a viré quand même au bout de 2 ans parce qu'on a dit tellement de conneries.
0: Alors, vous avez dit beaucoup de conneries, mais qu'est-ce que c'était drôle de vous entendre.
1: Oui,
0: Ça, vous avez envie d'en refaire de la télé, pas forcément l'Eurovision d'ailleurs.
1: J'ai adoré. Pendant 4 ans, je crois que je fais une émission sur France 3 et qui s'appelle Du côté de chez Dave.
0: Ouais.
1: Et j'ai adoré faire ça, vraiment, parce que il y a évidemment des animateurs qui sont bien merveilleux. Comme moi, je suis un tueur qui fait des animateurs, mais j'ai une chose que les animateurs n'ont pas. Je sais de quoi je parle. Les joies, les peines d'un chanteur. Évidemment, j'ai fait mon premier disque quand j'avais 19 ans. Mon premier succès à l'âge de 30 ans, c'est bien plus tard. C'est d'ailleurs Michel Drucker qui un jour m'a dit, les gens pensent qu'à l'époque de Vanina, tu avais 20 ans. Mais j'avais 30 ans. C'était des gens vieux.
0: Vous pensez que si vous aviez eu cet énorme succès de Vanina plus tôt, genre à 20 ans, vous auriez pété les plombs ?
1: Oh, mais c'est marrant parce qu'on est dans un lieu où j'ai, dernière fois, j'ai pas duré longtemps, je suis arrivé à la maison de la radio à Paris. Et il y avait une barrière, et derrière, il y avait des voitures dégarées. Et donc, je sonne, et le mec a pas levé la barrière, et je suis sorti, et j'ai dit cette horrible phrase à ce monsieur. Mais enfin, vous voyez pas qui je suis. Et là, je me suis dit, ouh, tu tournes mal, tu vas faire une grosse tête.
0: C'est le seul moment où vous avez
1: oui, parce que je m'en suis rendu compte. Ouais, je m'en suis rendu compte. Mais le problème, c'est une forme de qualité d'être lucide. Mais comme toute la qualité, j'ai décidé que la qualité, à un certain dosage, devient aussi des défauts. Même la lucidité. Il vaut mieux parfois ne pas l'être.
0: C'est vrai,
1: c'est
0: ça.
1: Profond. Hein.
0: Mais vous êtes sage. Vous devriez écrire un bouquin de développement personnel.
1: Non, là, si un jour je ferais, ça m'étonnerait, mais si j'ai raté un jour de chanter, je vais ouvrir un bureau de conseil matrimonial.
0: Ben oui, c'est vrai, ça fait combien d'années avec Patrick ?
1: 55 ans.
0: 55 ans d'amour, ouais. Sans aucun nuage, ou au contraire, avec des nuages que vous avez chassés ?
1: Oui, enfin, je sais pas, c'est le destin, ou Dieu, s'il existe, mais non, évidemment qu'il y a des moments difficiles, mais moi, quand on me demande conseil, je déteste donner des conseils, mais j'ai dit quand même un mot, un peu comme pour un chanteur, qui veut durer. Surprendre. Il faut surprendre. Et quand on vit avec sa femme ou son mari, etc., il faut la surprendre. Pas toujours, obligatoirement, mais de temps en temps, quoi. Ça peut être juste, allez, tiens, on va dîner à Deauville, ou ça peut être, je te paye un voyage à Naples, ce que vous voulez, mais il faut la surprendre. Il ou elle. Je crois.
0: Ça, c'est un drôle de bon conseil. Et c'est pas obligé de coûter cher. On peut faire une petite promenade. Oui. Rien que ça, changer, en fait, casser la routine.
1: Allez, manger une glace au Monoprix, hein. Ça peut surprendre.
0: Ah, ça, c'est très surprenant, effectivement. On s'assoit au milieu du monop et on mange notre petite glace. Eh ben, ça, c'est surprenant, les amis. Mais, en vrai, c'est tellement rare, 55 ans d'amour. Vous, même parmi vos amis, dans votre famille et tout, vous devez être un des seuls à avoir une relation aussi longue. Donc, il n'y a pas que la surprise, il y a autre chose. Vous gardez la potion magique pour vous, ou vous nous le dites ?
1: Non, je pense que c'est presque un peu, comment dirais-je, je manque de pudeur de raconter ça, mais quand ma mère m'a dit qu'elle avait un cancer, et que je l'ai pris dans ses bras, ce qui, on se prend pas dans les bras avec les parents au pays, ben c'est assez froid, quoi. Et en le prenant dans les bras, malgré cette horrible nouvelle, j'ai dit, ah, je suis aussi bien dans ses bras que dans le bras de mon bien-aimé. Donc ça, j'appelle ça moléculaire. Donc si on trouve quelqu'un avec lequel on fait une entité que j'appelle moléculaire, c'est que vous avez des atomes crochus, comme on dit en français, gardez-la, faites tout pour que ça dure. Voilà mon seul conseil aujourd'hui. Après, il faut payer.
0: Alors, franchement, moi, je crois que j'ai eu ma dose de bons conseils, et c'est très chouette ce que vous m'avez dit, Dave. Peut-être vous glisserez un petit billet, j'ai deux, trois autres questions à vous poser.
1: J'ai une fente. Pardon.
0: Et oui, c'est la seule émission où on glisse des billets dans la fente de Dave. Vous écoutez ici.
1: Une carte Visa, ça va aussi.
0: Jamais sans contact, par contre.
1: Ça dépend de la personne.

0: Est-ce que je le tente? Allez, oui.
1: Non, trop mais dur. C'est, bien, mais
2: c'est trop difficile, Dave.
1: Non, pour une femme, ça va. C'est pour un homme, Non, c'est pas pareil. Vous n'êtes pas fait pareil.
2: Pour une dinde, en revanche, c'est très difficile, comme vous venez de l'entendre. Très compliqué, ce vanina. Il y a des gens qui
1: mais non,
2: font des
1: ma
2: reprises.
1: Poule. Mais non, ma poule.
2: Il y a des gens qui font des reprises ratées, qui vous, qui vous les envoient.
1: Ah, oui.
2: Qu'est-ce, comment
1: il y a des chanteurs qui font des reprises ratées.
2: Et qui veulent les chanter devant vous. Et vous, vous devez sourire poliment pendant qu'ils sont en train de ruiner votre chanson.
1: Oui.
2: Mais oui, mais c'est ça aussi, d'avoir une chanson aussi compliquée à chanter. L'avantage, c'est que ça, au concert, si vous avez envie de faire une petite pause pour respirer deux secondes, le public chante pour vous.
1: Absolument. C'est très, très agréable. Oui. Tant qu'ils sont encore en vie. Je l'ai dit il n'y a pas longtemps, et je ne le dirai plus jamais. Parce qu'il y a une chanson qui s'appelle Mon cœur est malade, dans laquelle je cours dans la salle, je fais des conneries, je me saute sur les chaises, tout ça. Et en montant sur scène, j'ai dit cette phrase que je ne dirai plus jamais. Vous et moi, on a quelque chose en commun, on ne peut plus mourir jeune. Ça ne leur a pas plu du tout.
2: Ah, mais il sait mettre l'ambiance. Oui, effectivement. Oui,
1: tu ne sors pas le soir pour entendre que tu ne vas pas mourir jeune. Quoi.
2: En même temps, c'est vrai.
1: Ben oui.
2: C'est vrai, c'est trop tard pour le club des 27.
1: La vérité, ils sont pas toujours bonnes.
2: Restez dans le coin, Dave va me donner un cours de néerlandais.
1: Entre
2: ça
1: autres.
2: Va être bien. Dans le cul.
1: Oh là là, elle l'a fait.
2: Alors Dave, qui ne va pas m'apprendre à parler néerlandais, parce que pour tout un tas de raisons.
1: Juste merci.
2: Juste merci. Non mais c'est vrai, on dit dans le cul.
1: Oui, cool. Tout à fait. Oui.
2: C'est fou quand même ce pays.
1: Oui, c'est très libéral.
2: C'est très libre. Non mais c'est dingue. Mais alors vous, quand vous êtes arrivé en France, vous parliez quand même un petit peu français ou bien vous avez tout appris parce que c'est deux langues extrêmement différentes.
1: Oui, c'est pas une langue germanique, une langue latine. Mais moi, j'ai fait 6 ans de 20 heures de latin et grec par semaine. Ça crée des gens très pédants.
2: Oui, c'est
1: très prétentieux.
2: Oh, ouais, et tout blanc. Avec des énormes têtes aussi, parce qu'il faut bosser, hein, mais on ne voit pas beaucoup jouer au ballon dehors.
1: Moi, je ne bossais pas beaucoup, mais j'ai très vite appris de bien être, d'écouter à fond quand j'y étais, pour ne pas perdre mon temps. Mais je ne faisais pas beaucoup de devoirs, j'avoue. Mais j'ai quand même eu mon bac.
2: Et ben voilà, les enfants, vous voyez, ça c'est un bel exemple à suivre. Ouais. Dave, quand même, il a eu son bac, il a fait latin-grec, et puis après, il a passé toute sa vie à chanter.
1: En chantant dans la rue.
2: Pas que dans la rue, heureusement. De toute façon, la scène, on est d'accord, c'est l'endroit que vous préférez, c'est le moment que vous préférez,
1: ouais.
2: Ou alors ça se bat un peu avec le studio?
1: En studio, on n'est pas vraiment maître du jeu, quoi. Donc c'est un peu un laboratoire. Donc c'est pas moi qui décide ce qui est bien, ce qui est pas bien. C'est le parolier parce que c'est mon ami depuis longtemps, il me dit la vérité. Par exemple, quand je fais une télé, tout le monde me dit que c'était génial, je rentre à la maison, mais quand on fait le mariole, tu fais chier. Donc, ils disent ce qu'ils pensent. Donc, ça, c'est très bien. Mais non, évidemment, je viens d'enregistrer 4 nouvelles chansons du garçon qui a écrit du côté de ses soins, entre autres, et Laurent Le Vent, qui s'appelle Michel Sivi. Et c'est vraiment excitant aussi. Mais rien vaut d'essayer de conquérir un public.
2: Oui.
1: Moi, je voulais devenir pasteur parce que mon père et moi, on était les seuls. Vaguement croyant, protestant. Ma soeur, mes deux frères, ni ma mère étaient croyants. Et le pasteur était une femme brune, très protestante, donc très jolie. Et je voulais tout simplement être à sa place parce que c'était elle qui parlait. Et c'est nous qui écoutions. Donc c'était une démarche totalement narcissique.
2: Oui, c'est ça. C'est
1: égocentrique.
2: Être au centre de la scène.
1: Donc, bon, évidemment, j'ai quand même fond croyant, mais c'était surtout ça qui m'a plu. J'avais 14 ans. Donc
2: et alors pourquoi vous n'êtes pas devenu pasteur?
1: Ben, la vie n'a pas voulu. Puis l'autre pasteur m'a dit, quand il a su que j'étais, on va dire, joliment, légèrement bisexuel, il dit, c'est peut-être pas une bonne idée. Il connaissait pas encore l'abbé Pierre. Pardon.
2: Quelle horreur! Évidemment, on ne compare pas les méfaits de l'abbé Pierre, qui fait des choses atroces. D'ailleurs, on vous...
1: Mais pas que.
2: Oui, il a fait des belles choses aussi. Bah, oui. D'ailleurs, la Fondation Abbé Pierre, sachez-le, a changé le nom. Elle s'appelle maintenant très sobrement Fondation pour le logement. Et elle a changé de nom, mais pas de mission, c'est-à-dire mettre un toit au-dessus de la tête de celles et ceux qui en ont besoin.
1: Absolument.
2: Et n'hésitez pas à leur filer un coup de main. Ça, c'est très important. Dave, on fait les marioles, là, depuis tout à l'heure. Mais en vrai, quand vous montez sur scène, quand vous voyez ces gens qui sont toujours là, certains ont commencé à vous suivre au tout début des années 70.
1: Ouais.
2: Quel rapport vous avez avec ce premier rang qui, je pense, parfois, est le même qui a 50 ans.
1: Ça arrive souvent. Oui. Ben, il y en a même une qui est quasiment presque devenue vraiment un ami, quoi. À force, elle me dit la vérité à travers son affection qu'elle me porte. Elle travaille carrément pour TF1. Elle est dans le métier quelque part. Et ça, c'est plutôt mignon. Je sais pas si elle me dit toujours la vérité parce qu'elle est pas totalement objective. Il est très difficile quand t'aimes quelqu'un d'être objectif.
2: C'est
1: n'est-ce
2: vrai.
1: Pas
2: bah oui, enfin, vous venez de nous raconter le contraire. Vous nous dites que Patrick, votre compagnon depuis 55 ans, lui, quand il trouve que vous n'avez pas été très bon, il vous le dit.
1: Oui, il est misanthrope.
2: En fait, il se défoule sur vous. C'est exactement, horrible. Exactement. C'est horrible.
1: Je ne lui dis pas écouter l'émission.
2: Non. Mais est-ce que c'est important quand même d'avoir quelqu'un dans sa vie, quelqu'un comme ça quand on est artiste, quelqu'un qui vous dit la vérité, quelqu'un qui vous dit, eh ben, t'as pris 4 kilos, ça se voit à l'antenne, tu devrais faire attention.
1: J'aime pas beaucoup cet exemple.
2: Non, en plus, c'est pas vrai, vous êtes gaulé comme un prince, donc ça n'a rien à voir. J'ai fait justement, je ne prenais aucun risque en parlant de la silhouette. Non, mais quelqu'un qui vous dit la vérité.
1: Oui, mais de vrais amis vous disent la vérité aussi, sinon c'est pas... Mais de vrais amis, on en a 2-3 maximum, il y en a plein de gens qu'on aime bien. Ouais. Mais un vrai ami, c'est autre chose, c'est plus qu'un frère, c'est rare, quoi. Et là, j'espère, on ne peut pas jurer, mais je pense qu'on me dit, on me dit à un moment, arrête, ça ne marche plus, quoi. Il y a certaines chanteurs que je pas cité parce qu'ils ont choisi, c'est les gens au téléphone, qui ont arrêté parce que leur voix n'est plus là. Ça doit être monstrueux.
2: Perdre sa voix, ouais.
1: Ouais, ça va être monstrueux. Ouais, ça, je m'imagine même pas. Mais ça peut arriver, quoi. C'est dans l'ADN, c'est qu'on perd les cheveux, il y en a qui le perdent, il y en a qui le perdent pas, ils y sont pour rien, plus les hommes que les femmes. Mais moi, je regarde bien partout, je vois bien qu'il y a des femmes qui luttent aussi contre ces problèmes-là. C'est une question d'ADN, donc on n'y peut rien.
2: Et tant que vous aurez de la voix, vous montrez sur scène, il faut qu'on vous dise d'arrêter pour arrêter. Vous n'avez aucune lassitude.
1: Non. Non, mon exemple, c'est on va dire Hugo Frey, parce que 96 ans, j'étais son mariage l'année dernière, sa femme l'aime vraiment, c'est pas du bidon, Aznavour qui voulait faire le palais de congrès sans t'en juste pas arriver, c'est des exemples extraordinaires, évidemment on ne compare pas Aznavour et Hugo Frey, c'est des choses différentes, mais c'est deux chanteurs.
2: Ouais.
1: Et c'est mes idoles, quoi. Je veux dire, idole, c'est pas le mot, mais c'est mes exemples. Voilà, c'est mieux que moi. Ouais.
2: Et est-ce que vous aimez vous adapter aux nouveautés de votre métier, Dave? Je pense notamment aux réseaux sociaux, parce que il y a 50 ans, on pouvait vous écrire au bon soin de la maison de disques. Ouais. Aujourd'hui, c'est très différent. Vous avez un compte Instagram, vous postez, vous prenez des photos, vous faites des stories.
1: Pas vraiment. Je suis beaucoup sur le net quand même, évidemment. Mais disons que moi, mon père était prof d'anglais, d'ailleurs, ça vous concerne. Je sais tout. Yes. Je dis pas tout.
2: Mais non, mais l'anglais, c'est beaucoup moins embarrassant. Dire merci en anglais, c'est beaucoup moins embêtant que...
1: Thank you so much. Don't worry.
2: Voilà.
1: Mais mon père avait un encyclopédie. Honnêtement, il faisait genre quasiment 2 mètres large. Et déjà, très jeune, j'étais intéressé par la philologie. Donc, j'allais souvent voir l'origine, l'étymologie des mots. Et ça, avec le latin et le grec, on a bien servi très souvent.
2: Ouais.
1: J'ai des exemples absolument pas possibles à la radio, mais je vous fais hors antenne.
2: Allez, vous pouvez nous faire une. Vous savez, c'est le service public, on est très libre.
1: Non, j'en connais qu'une, ça passera pas.
2: À partir du moment où on apprend quelque chose, on n'a pas perdu notre temps.
1: Je veux dire, en latin, je ne donnerai pas le mot.
2: Okay.
1: Je me l'interdis, sinon je vais me faire frapper à la maison. Ça vient de Gaudio Mihi. Je me fais plaisir. Elle cherche.
2: Elle ne l'a pas. Mon Dieu, j'en ai perdu ma concentration. De quoi parlions-nous, Dave?
1: De Gaudio Mihi.
2: Non, certainement pas. Non, vous mentez. Mais non, on parlait de votre tournée. Ça nous fait plaisir de vous retrouver sur scène, Dave. Et ces 4 chansons-là que vous venez d'enregistrer, quand est-ce qu'on va pouvoir les écouter?
1: On verra ça. Okay. Je vous tiens au courant.
2: Ok, ça marche. Merci, Dave.
1: Et je vous donne la réplication de l'étymologie.
2: Je me coucherai moins bête ce soir et peut-être un peu moins innocente.
1: Je n'ai rien là-dessus.
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3: Bonjour à toutes et à tous. J'espère que vous allez bien et que vous avez moins chaud qu'hier. Les températures redescendent et cela fait du bien. Et ce qui va faire du bien aussi, ce sont les meilleurs moments au taquet avec Valérie Damido et Eric Bastien. Moment que nous avons sélectionné pour vous aujourd'hui. Il sera question de réveil en plein milieu de la nuit, de la couleur verte au théâtre, d'un saut d'un toit avec un parapluie ou de bons mots avec un terminal de paiement et plein d'autres choses sur votre radio ici.
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3: J'en profite également pour vous dire qu'à partir de 13h sur votre radio ici, nous sommes en édition spéciale Solidarité Incendie pour vous accompagner, vous soutenir et vous informer dans ces moments difficiles. Nous pensons à tous les sinistrés et les services de secours qui se battent depuis de nombreux jours sur les fronts des incendies. Musique, à présent avec France Gall, tout pour la musique sur votre radio ici.

0: pour la musique France Gall sur votre radio ici. Et là, c'est tout pour la rigolade avec Valérie Damido et Eric Bastien. Ils sont avec Béatrice Dissinor qui a voulu voter pour un candidat de The Voice, mais cela n'aura servi à rien. Vous allez comprendre pourquoi. Et Gwenaëlle d'ici Occitanie qui faisait des blind tests au travail pour satisfaire ses clients.
1: Alors Béatrice, il y a une semaine, son téléphone a vibré deux fois. C'est la nuit. Elle se dit, mon Dieu, c'est mon réveil. Alors elle se lève, elle s'habille. Et au moment de boire ton thé, qu'est-ce qui se passe?
2: En fait, je me suis rendu compte qu'il était 2h30 du matin et que c'était une cliente qui m'a envoyé deux textos à 2 minutes d'écart comme mon réveil.
1: Donc, et voilà. Et donc du coup...
2: Ta boulette.
1: Et alors, qu'est-ce que t'as fait? Parce que tu t'es levée, tu t'es habillée, t'as pris un thé.
3: Elle a insulté la cliente.
2: Je me suis habillée. Et là, quand j'ai regardé l'heure à mon tour, j'ai dit 2h30 du mat. Puis j'ai dit, qu'est-ce qui s'est passé? Je suis quand même pas folle.
3: Et en fait,
2: quand j'ai pris mon téléphone, je me suis aperçue que c'était les deux messages que
1: j'avais. Ouais, mais enfin, elle est folle de t'envoyer des messages à cette heure-là.
3: 2h30 du mat.
2: Bah écoute, j'ai souvent un
1: frein. Mais appelle-la, tu la réveilles une nuit comme ça, en pleine nuit, tu la réveilles. C'est moi!
3: Tu vas lui couper les cheveux en pleine nuit. Voilà, ça va
1: prendre. Ça suffit.
2: Non, ça se fait pas.
1: Je sais. Alors, quand même, notre amie a un petit peu la tête en l'air. Une fois, elle est avec sa famille et elle suit The Voice, l'émission de TF1 sur les chanteurs.
3: Bonjour, c'est The Voice, c'est Nikos.
1: Voilà, c'est Nikos. Voilà. Et elle suit l'émission et puis elle fait « Oh, elle chante bien celle-ci, tiens, je vais la soutenir, je vais envoyer un SMS. » Et là... Toute la famille s'est foutue de toi, pourquoi?
3: Parce qu'il n'était pas 2h30 du matin.
2: Parce qu'ils m'ont tous regardé en me disant « T'es sérieuse, tu fais quoi là ?» Je dis « Je vote pour qu'elle reste. » Ils me disent « Mais maman, l'émission, elle est enregistrée, c'était hier. »
1: C'est un replay. Et on ne peut pas voter en replay, c'est mort.
3: Ah mince.
1: C'est bien, depuis tu essaies de la regarder.
2: Ils ont rigolé de moi pendant au moins un an avec ça. Hein. Mais de temps en temps, ils le ressortent à table. Hein.
1: Moi, je serais capable moi aussi de ressortir, je te le dis tout de suite. C'est-à-dire que là, quand même, tu votes en replay, c'est magnifique.
3: C'est l'attention qui compte, comme on dit.
1: Alors.
2: Tu cherches à vous joindre, Valérie.
1: Voilà, c'est ça. Alors écoute, mon petit chat, là, c'est le moment de marquer 5 points. Et de l'emporter.
2: Ouais.
1: Écoute bien. Tu regardes des séries à la télé? Tu aimes les séries?
2: Oui.
1: Très bien.
2: Ça dépend, mais oui.
1: Écoute bien cette question. Quelle est la série? Comment on s'appelle la série française qui raconte le quotidien d'agents artistiques parisiens? Quelle série française raconte le quotidien d'agents de comédiens artistiques parisiens? Top chrono. 10 secondes.
2: 10%. J'ai trouvé ça génial comme
1: film. Et c'est une bonne réponse.
3: Bravo.
1: Oui. Et en ce moment, il y a le film de 10% qui se tourne pour Netflix, qui sera diffusé bientôt sur Netflix. Et ils ont fait un film, un long métrage sur toute cette agence qu'on a beaucoup aimé. Bravo. 5 points, tu as 11.
3: Gwenaëlle, on ne te demande pas d'être à 10%, mais à 100% dans la question qui arrive, s'il te plaît. Tu es à 6, tu peux encore égaliser dans un instant avec la question qui vaut 5 points. Tu es toujours à Castelmauroux, là, depuis midi, dans le 31?
4: Ouais.
3: Ok.
4: Je ne bouge pas.
3: Non, tu ne bouges pas. On a un point commun, et je la porte aussi aujourd'hui. Tu as une médaille qui appartenait à qui?
4: Ouais, à ma grand-mère.
3: Et c'est ton porte-bonheur?
4: Alors, c'est mon porte-bonheur, ouais, puis j'y crois un peu plus là, depuis mon accident parce que je l'avais sur moi.
3: Ouais.
4: Et puis, il y a les marques dedans. Mes marques dedans, dans cette médaille-là, parce que quand j'étais petit, ma grand-mère, c'était...
3: Elle mordait dans la médaille.
4: On mordillait dedans, quoi. On faisait nos dents dessus.
3: Ok, un peu superstitieux, un peu des croyances, ça t'aide, ça te donne de la force.
4: Bretagne, terre de légende, hein.
3: Bien sûr, Brocéliande, Paimpol, tout ça, Nolwenn Leroy, les crêpes, voilà, les bons clichés.
1: Parce que c'est vrai que les crêpes, c'est une légende.
3: Ah non, c'est pas une légende, c'est une bonne réalité. Moi, j'adore les galettes plutôt, non? Les galettes bretonnes.
4: Ah,
3: les galettes. Sarrasin.
1: Sarrasin, ouais. Sarrasin.
3: Et avec la saucisse, là, comment ça s'appelle? La galette saucisse.
1: Sarrasin.
3: Qu'est-ce que j'ai dit?
1: Sarrasin. Ça ne veut rien dire, mon cher. C'est Sarrasin.
3: Comme tout ce que je dis. Avant que Shazam existe, puisque je rappelle que tu travailles à la Fnac, raconte-moi les clients de la Fnac, ils faisaient comment pour demander un disque, en fait?
4: Ah bah à l'époque vous étiez disquaire et qu'il en venait, puis bah des fois il cherchait un disque, des types, donc il disait oui bah vous savez je cherche ça, machin, et puis bah au bout d'un moment on était arrivé au point de non-retour, donc bah c'était bah vous avez plus qu'à nous le chanter pour qu'on trouve, donc on faisait des blind tests pour trouver et faire plaisir aux clients. Voilà.
3: Alors ce qui est amusant c'est que je crois qu'il y a la publicité de la Fnac a repris ce concept que tu as vécu,
4: ouais.
3: Toi.
4: C'est ouais, ouais, bah, c'est ça, c'est du vécu, hein. C'est pas que pour la
3: bon, pub, te crois.
4: C'est vraiment du vécu.

0: Vous écoutez ici Céline Dion, dansons, dansons avec les anecdotes maintenant, celle de Marie-Laure d'Isidro Mardèche qui raconte la rencontre avec son mari et surtout ce qu'elle a fait pour qu'il s'intéresse à elle, ce qui a bien fait rire Valérie D'Amido et Éric Bastien, et puis il y a celle de Bruno d'ici Pays de Savoie qui partage son expérience de tournage sur un film.
1: Alors Marie-Laure, tu en parles de cette rencontre avec Jacques. Ah là là, c'est magnifique, ça nous a fait penser à une magnifique chanson. Le Jacques de sa vie. Et oui, parce que quand elle a rencontré Jacques, elle avait 16 ans, il en avait 21. Il travaillait dans un vidéoclub et dès que tu l'as vu, coup de foudre.
2: Pas tout à fait.
1: Oh là là là là, mais alors lui, bon, il s'est dit, oh là, j'ai 21 ans, elle m'ennuie la gamine là.
3: Je suis juste venu louer une vidéo, ça va quoi.
1: Ça va. Alors du coup, qu'est-ce que t'as fait pour le rendre jaloux? Parce que toi, t'étais amoureuse.
2: Je suis obligée de le dire. Ben écoutez, ben ce que j'ai fait, quelque chose de pas très gentil, de pas très bien. Je suis sortie avec son meilleur ami.
3: Oh, c'est une honte.
1: Eh ben non, parce que ça, elle a bien
3: c'est
1: fait.
3: Une honte.
1: Mais elle a bien fait parce que du coup, elle est sortie avec le meilleur ami et le
3: oui.
1: Jacques,
3: oui,
1: ben, s'est
3: il était
1: dit.
3: Jaloux, évidemment.
1: Ah ben il était jaloux.
3: Voilà. Mais, oui, mais ils sont fâchés du coup les deux. C'est pas sympa.
1: Oh, ils sont pas fâchés. On s'en fout. Elle a bien fait de le faire parce que ça fait 35 ans qu'ils sont ensemble et 30 ans qu'ils sont mariés.
3: Ah oui, quand même.
1: Voilà.
3: Ça fait 30 ans qu'ils dépriment l'autre.
1: Et du coup, c'est les noces de quoi, 30 ans?
2: Je sais pas.
1: Eh ben moi, je te le dis, les noces de perles.
2: Ah, bien.
1: Jacques, si tu m'écoutes, va vite tout de suite au manège à bijoux acheter des perles.
3: Et croise pas Alex.
1: Et croise pas Alex. Enfin bref, écoutez, oui. Nous allons tout de suite poser la deuxième question à Marie-Laure pour qu'elle marque son deuxième point. Écoute-moi bien. Écoute bien. Tu as 5 secondes pour réfléchir. Écoute bien. Molière est mort sur scène pendant une représentation. Est-ce que c'est vrai ou faux? Attention, top chrono, 5 secondes.
2: C'est vrai.
1: Je t'ai dit 14 fois, fais bien attention. C'est que tout le monde croit. Mais si tu iras voir le magnifique film d'Ariane Nouchkine qui s'appelle Molière, il n'est pas mort sur scène, il a fait un grave malaise en jouant le malade imaginaire le 17 février 1673, mais il est mort bien plus tard chez lui. Et, mais la légende veut qu'il soit mort sur scène, alors que pas du tout, il a juste fait un malaise. Voilà, pas de point, mais tu le sais maintenant.
3: Et c'est pas une légende, il portait du vert, et c'est aussi pour ça que les artistes n'aiment pas la couleur verte, notamment au théâtre.
1: Absolument pas. C'est pas pour ça, c'est parce que à l'époque, les rideaux de théâtre, enfin je ne sais plus quoi, c'était
3: absolument
1: fait avec de l'acide.
3: C'est parce que c'était de la couture.
1: Et non, c'était fait avec un truc hyper toxique et que c'était dangereux. Et voilà,
3: pas c'est du pas tout. Pour Molière. C'est l'histoire d'un citron, c'est à cause d'un citron.
1: Tiens, allez, occupe-toi
3: de
1: Bruno.
3: Je ne suis pas d'accord avec.
1: Je vais te retrouver le verre, le truc.
3: Mais je crois qu'il est porté du verre. Bruno, on va vérifier, il y a battle. Bruno, t'as fait de la figuration dans le film Clara et les chic types, dis donc. Raconte un peu, c'était quoi, c'était quand?
4: Oui, bah, c'était en 82, quand ils ont tourné le film, là. Donc, c'était un film qui était avec Daniel Auteuil, Isabelle Adjani, il y avait Thierry Lhermitte, il y avait.
3: Ouais.
4: Josiane Balasco, enfin une partie de l'équipe du Splendide, voilà, ça m'a donné l'occasion de les voir de près, hein, et puis de partager 2 jours de tournage avec eux.
3: Tu faisais l'étudiant
4: très sympa.
3: Qui discutait au bord de la rivière quand Adjani sortait en courant de l'église parce qu'elle ne voulait plus se marier. Si on veut te voir,
4: fait.
3: Je parle de la scène, et t'as même tourné une scène, tu l'as dit, où t'as croisé Thierry Lhermitte en scooter, mais ça a été coupé, je crois.
4: Ça a été coupé parce que je suis arrivé en face de lui, j'ai pas bien tenu ma droite et on traversait un pont sur la rivière du Thiou, qui est la rivière qui est juste près de lac. Et donc, j'ai failli le faire tomber de scooter. Donc voilà, coupé.
3: C'est pour ça que ça a été coupé. Allez Bruno, on découvrira tout à l'heure que tu as aussi participé à des émissions de télévision. Mais pour l'heure, nous allons jouer pour te permettre de t'offrir justement un point en plus. Écoute. Ça, c'est aussi à la télévision, c'est l'euro-million. À l'euro-million, vous avez une chance sur 39 millions de remporter le gros lot. Est-ce que tu penses que c'est vrai ou faux? Une chance sur 39 millions, top chrono.
4: Ah oui, c'est vrai, oui. C'est vrai.
3: Attends, là, on parle de l'euro-million, tu vois. En France, on est déjà 70 millions. Non, l'euro-million, ça comprend toute l'Europe. On a donc une chance de décrocher le lot 1 sur 139 millions. Sinon, ce serait quand même un peu plus accessible. 139 millions, qu'une chance sur 139 millions. Bon, pour m'en dire, c'est même pas la peine de tenter.
1: Allez, un point pour Marie-Laure, pas de point pour Bruno. Et je confirme donc que le verre, c'est ce que je disais.
3: Ah oui.
1: C'était un produit pour teindre les habits de théâtre en verre. On utilisait un produit qui s'appelle le verre de gris. C'était utilisé à partir d'oxyde de cuivre. C'était très dangereux. Et si on mettait ce mélange pour avoir du verre, les gens mouraient empoisonnés. C'était corrosif pour les artistes. Ça pouvait causer des difficultés respiratoires, de la fièvre et des vertiges. Donc c'est pour ça que le verre est interdit au théâtre.
3: Vous faites bien de
1: rien à voir avec le fait que Molière portait du verre.

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1: Bienvenue si vous nous rejoignez, j'espère que vous allez bien. Jusqu'à 13h, ce sont les meilleurs moments d'Otaquet avec Valérie Damido et Eric Bastien. L'occasion de découvrir ou redécouvrir des candidats au top avec des anecdotes très sympathiques. La suite, c'est juste après Marc Lavoine, Parking des Anges, sur votre radio ici.
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0: Le parking des anges, Marc Lavoine dans la playlist de votre radio ici. Nous retrouvons maintenant Marie-Laure d'Isidro Mardèche qui a une petite anecdote avec un TPE. Vous savez, c'est cet appareil pour payer par carte bancaire. Et Bruno d'ici Pays de Savoie qui a un peu de mal à marquer des points malgré le soutien de Valérie Damido et Éric Bastien sur votre radio ici.
1: Alors, ma petite Marie-Laure qui a 3 points, Bruno n'a pas de points. Un jour, dans ton métier, tu as eu un grand moment de solitude. Et oui, parce qu'elle demande à un client de payer, et elle lui tend le TPE pour faire les cartes bleues, et elle lui dit, vous pouvez me la mettre.
2: Ah oui.
1: Et bon, le mec, évidemment, c'est un mec, hein, donc il répond, ah, mais il n'y a pas de problème, madame, ce serait avec plaisir, mais pas devant tout le monde. Voilà, et qu'est-ce qui s'est passé après?
3: Mais ce qui s'est passé après, ce monsieur tellement content de sa blague, il repart en oubliant sa carte bleue dans mon TPE. Et donc, je l'interpelle en disant, mais monsieur, c'est pas tout de me la mettre, maintenant il faut la retirer.
2: Ah, c'est bon ça.
1: C'est magnifique, on adore ce genre d'anecdote, on adore. Alors, c'est, qu'est-ce que tu veux faire? Le mec a voulu faire une blague, il s'est retrouvé à son propre piège. Alors, ma petite chérie, c'est l'heure de la question à choix multiple qui peut te rapporter 3 points de plus. Alors, écoute bien la question. Il y a 25 ans, jour pour jour, le 15 janvier 2001, eh bien, Wikipédia naissait. Alors, selon toi, quelle est la page la plus consultée sur Wikipédia? La page consacrée à Beyoncé? La page consacrée à la Seconde Guerre mondiale? La page d'accueil? Ou la page d'Éric Bastien, consultée par Éric Bastien et toute sa famille.
2: Mais bien sûr.
1: Alors, c'est quoi la page la plus consultée? Beyoncé, la Seconde Guerre mondiale, la page d'accueil ou la page d'Éric Bastien? Top chrono, 10 secondes.
3: Seconde Guerre mondiale?
1: Et c'est... Eh bien, non! C'est la page d'accueil, parce que plus de 24 milliards de pages sont vues chaque mois. Et la page d'accueil, elle porte vers des millions d'articles. Et donc, c'est la page d'accueil qui est la plus vue au monde. Bon, pas de points, mais t'es toujours en tête avec 3.
2: Bon, Bruno, tu n'as pas de points. Il est 12h35, non. Bruno. Est-ce qu'on peut faire une synthèse et une analyse de ce score depuis le début de l'émission?
4: Ouais, c'est vite fait, hein, mais je vais rattraper, là.
2: J'espère. Je te le souhaite. Bruno qui habite Annecy, qui a 2 enfants. Bruno qui adore les voyages un petit peu comme tout le monde et qui a déjà vu pas mal de beaux pays, hein, l'Angleterre, l'Espagne, l'Allemagne, l'Autriche. Mais t'as une envie particulière, là.
4: L'école.
2: Et oui, l'école. Tu as confié à notre ami Gwenaël Coupez que dès ce mois de janvier, t'organisais le voyage.
4: Oui, tout à fait. Je suis en train de chercher un petit peu le séjour idéal.
2: Bah, je te le souhaite.
1: Ah, bah, y a des séjours super à faire en Écosse.
2: Bien sûr, c'est très beau.
1: C'est
2: les
1: magnifique.
2: Terres écossaises sont super. Bah, je te souhaite, si tu y vas, j'imagine, avec... tu es divorcé. Tu es avec qui, Bruno? Tu as une petite idée ou...
4: Avec ma compagne.
2: Ah, bah, voilà, tu as une compagne. Je t'ai pas demandé comment elle s'appelle, d'ailleurs.
4: Myriam,
2: bah, je vous souhaite un bon voyage en Écosse. Tu feras attention où tu mets tes affaires, hein, parce qu'il paraît que t'es bordélique dans la vie.
4: Oui, un peu, oui.
1: Ouais, mais bordélique, ça veut pas dire perdre ses affaires. Hein.
2: Non, mais ça veut dire j'en mets un petit peu partout, quoi.
1: C'est pas faux.
2: Alors, si tu étais un animal, parce qu'on aime bien savoir un petit peu, voilà, votre vie, vos envies, tu serais un cheval.
4: Oui, c'est un animal noble, qui est très noble, voilà, un bel, et puis c'est tellement beau, le cheval. Voilà.
2: Oui, je suis assez d'accord avec toi, on a un beau séjour d'équitation d'ailleurs pour la semaine prochaine.
1: Mais c'est pas cette semaine.
2: Ouais. Alors le cheval, oui c'est vrai qu'il est beau, qu'il galope magnifiquement. Et ton héros, un dernier mot sur ton héros, c'était un héros, et moi je ne connais pas, j'aimerais que tu me parles de ce personnage de BD que tu aimes.
4: Black le Rock?
2: Ouais, Black le Rock, c'est qui, Black le Rock?
4: Oui, bah, c'était un trappeur qui était, c'était dans un illustré, ce qu'on appelait les illustrés à l'époque qu'on lisait quand on était jeune et adolescent et tout ça, et donc ça se passait aux États-Unis, c'était la lutte des trappeurs, pour l'indépendance contre les Anglais, les tuniques rouges.
2: D'accord. Trappeur américain, donc qui se battait pour l'indépendance des États-Unis contre les Anglais. Ok, je note. Black le Rock, je ne connaissais pas. Que de bons conseils que tu nous donnes, Bruno. Nous allons jouer à présent avec ta question à choix multiple, question cinéma.
4: Oui.
2: Quelle star de cinéma américaine a pour vrai nom Karine Helen Johnson? Karine Helen Johnson. Est-ce qu'il s'agit de Whoopi Goldberg, de Meryl Streep, de Julia Roberts ou de Valérie D'Amido. Car en fait, elle ne le dit pas, mais c'est une star américaine. Personne ne le sait. 10 secondes. Whoopi Goldberg, Meryl Streep, Julia Roberts, Valérie D'Amido. Qui est Karine Ellen Johnson?
4: Allez, on va dire Meryl Streep,
2: au pif. Meryl Streep, Karine Ellen Johnson. Écoute la réponse en musique. Et si tu reconnais bien, il s'agit de Ghost avec entre autres Whoopi Goldberg qui a reçu l'Oscar du meilleur second rôle pour ce film sorti en 91. Elle a même eu un Golden Globe pour ce film Ghost.

0: Une des dernières chansons de Bruno Mars, on adore, On My Soul, sur votre radio ici. Ce que l'on adore aussi, ce sont les candidats d'au taquet, comme Aurélie, d'ici Bourgogne, qui était très concise dans ses réponses, ce qui a un petit peu perturbé Éric Bastien. Et puis il y avait aussi Rémi, d'ici Pays de Savoie, qui a eu une drôle d'idée quand il avait 10 ans, avec un parapluie. Et ça, cela a bien fait rire Valérie Damido, sur votre radio ici.
1: Mon petit Rémi. Eh ben, il paraît que t'as fait un petit truc un peu rigolo, hein, quand t'étais petit. Pas que t'avais 8-10 ans, t'es le petit Rémi, et puis t'as fait un drôle de truc rigolo. T'avais acheté un très grand, enfin, ta mère avait acheté un très grand parapluie. Et oui. Toi, tu t'es dit, bon, du dos. Et que si je sautais du toit comme Mary Poppins?
2: Oh la vache.
1: Comment ça se passe au niveau de
2: dans l'atterrissage?
1: Ta tête, enfin, je veux dire, non, déjà dans ta tête, vas-y.
3: Bah, en fait, j'avais 10 ans, puis j'étais sur cette terrasse là-bas, au-dessus de la cuisine, quoi. Et c'est vrai que j'avais vu ce grand parapluie. Je dis, tiens, j'ai vu beaucoup de gens sauter en parachute. Je dis, ça peut faire parachute ou pas, quoi. Puis finalement, ça. J'étais un peu plus lourd que le parapluie, quoi. En fait, je suis arrivé avec son coccyx, j'ai eu très, très mal.
1: Bah oui, c'est...
3: Voilà, quoi. Enfin,
1: bah, t'as le mal au cul, oui, c'est clair. Oui. Bah, tu l'as jamais...
3: Très, très belle expérience.
2: Mm-hmm. Oui, il vient de dire très, très belle expérience.
1: Oui.
3: Oui, oui.
2: Après, on est d'accord.
3: Il fallait atterrir, quoi.
2: Un parapluie pour sauter.
1: Ouais. Bah, c'est une belle expérience. Il a vu qu'il était plus lourd que le parapluie. Et que Mary Poppins, c'était une mytho. Et que tout le monde nous mentait. La vie était vraiment injuste.
2: C'est pour ça qu'on l'appelle Rémi sans famille, hein.
1: Oh là là. Alors.
2: Aïe.
1: Alors, mon chat, c'est le moment de la question qui peut te rapporter 3 points. La question à choix multiple. Je vais te poser la question, te faire des propositions de réponse. T'auras 10 secondes pour me donner ta réponse. Tiens, ambiance. Allez, Electric Light Orchestra pour London. On va parler de Londres. Pourquoi ? Parce que nous allons écouter la question suivante. Écoute-moi bien, combien de temps met l'Eurostar pour faire Paris-Londres ? Alors, 1h50, 2h20, 3h10, 5h12, soit le temps qu'Éric Bastien met pour manger les 20 kilos de lasagne que vous lui avez envoyé.
2: C'est vrai.
1: Alors, combien de temps met l'Eurostar pour faire Paris-Londres ? Allez, 1h50, 2h20, 3... Il n'y a pas 2h10.
3: 2h20.
1: 1h50, 2h20, 3h10. Top chrono, 10 secondes.
3: 2h20. Je
1: crois. Oui, c'est 2h20. Les trains Eurostar sont à 300 km hors tunnel et donc 160 km dans le tunnel, donc c'est ça. Bravo, 3 points de plus, tu as 6.
2: Aurélie, qui est toujours à Nolé, en Côte d'Or. Aurélie qui a beaucoup voyagé, hein, la Tunisie, oui. Le Maroc, Dubaï. Ah oui, tu dis, oui. Vraiment, les voyages, t'es prête à tout, quoi.
4: Ouais.
2: C'est un vrai livre ouvert, Aurélie. On apprend plein de choses avec Aurélie. La Thaïlande, la Martinique, les pays d'Europe. Tu aimerais visiter quel pays ?
4: L'Amérique du Sud.
2: Merci pour toutes ces précisions. Eh ouais, l'Amérique du Sud. Alors, qu'est-ce qui t'attire dans l'Amérique du Sud ? Dis-moi un petit peu, qu'est-ce qui te plaît là-bas ?
1: La drogue.
4: Déjà, je parle un petit peu.
2: Les cartels.
4: Non.
1: Le cartel de Medellin, le Mexique, tout ça.
2: Non. Et j'ai envie de venir truand, donc voilà. Ah, quel beau projet d'avenir. Je te souhaite ce beau voyage. Bon, je ne poserai pas la question sérieusement. Par contre, on va être sérieux. À midi, t'aimerais bien déjeuner avec qui ? Si tu pouvais déjeuner avec une personnalité, voilà, quelqu'un que tu aimes bien, ce serait qui ?
4: J'aimerais bien rencontrer Vianney.
2: Vianney pour ce midi. Est-ce que Vianney est disponible ce midi ?
5: Non, il n'est pas là.
1: Mais non, je vous ai déjà dit, il est dans la forêt.
2: Logique.
1: Il construit une cabane en bois. Vianney, depuis 6 mois, c'est la petite maison dans les bois.
2: Il va faire un remix de la cabane au fond du jardin du pêcheur
1: de la ville.
2: Non, mais Vianney, il est sympa, on aime. Bon, je te souhaite d'avoir un déjeuner un jour avec ce garçon qui est charmant d'ailleurs, qui est très sympa. Aurélie, voici ta question. C'est une question à choix multiple. Elle vaut 3 points. Et la voici tout de suite. Je vais mettre mes lunettes de papier
1: pour ne pas
2: écorcher cette question. Qu'est-ce que l'héliciculture ? L'héliciculture, avec un H au début. Une méthode agricole utilisant des cultures en spirale, ou bien l'élevage d'escargots, l'étude scientifique des coquillages, ou Valérie faisant de la gymnastique, mais en hélicoptère. Est-ce que c'est vrai ou faux ? 10 secondes. La méthode agricole, l'élevage d'escargots, l'étude scientifique ou l'héliciculture, Valérie.
1: Ouais, qui fait l'hélico.
2: L'élevage d'escargots. Oui, l'héliciculture qui concerne surtout la gastronomie. Alors en France, figure-toi, on élève le gros gris et le petit gris, notamment pour les escargots et la bourguignonne.
1: Ah, la bourguignonne.
2: Et voilà, donc l'élevage nécessite des conditions d'humidité et d'alimentation qui sont très contrôlées, qui en plus durent plusieurs mois.
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0: Elle sera sur scène en concert à l'Opéra de Vichy le 3 octobre prochain. Véronique Sanson, rien que de l'eau. Dans un instant, Valérie Damido et Éric Bastien seront avec Lionel d'ici Normandie. Lionel qui est daltonien, ce qui peut lui jouer des tours. Et Karine d'ici Pays d'Auvergne qui a un point commun avec Valérie. C'est une histoire de dragon. Allez, à tout de suite sur votre radio ici.
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2: Alors, Lionel, ah Lionel, j'aime bien, parce que il paraît que tu es daltonien.
3: Mmh. Oh là là, il paraît pas, Valérie, c'est la vérité.
2: Eh oui, et il paraît qu'il y a longtemps, tu as acheté une voiture, et ton frère te dit de quelle couleur est ta voiture, et tu dis quoi?
3: Je dis vert, alors c'était marron ou le contraire.
2: Ah bah oui, et donc t'as pas vu la vraie couleur.
3: Moi, elle était verte, hein.
2: Mais en vrai, elle est de quelle couleur? On ne saura jamais, en fait. Est-ce que c'est un peu handicapant d'être daltonien, non? Ou ça t'amuse?
3: Oui, non, c'est un petit peu handicapant, surtout là dans mon métier, parce que bah, des fois, j'ai des petits soucis de bobine de fil, Valérie.
2: Ah, mais oui, cordonnier, bien sûr.
3: Mais j'arrive toujours à me...
2: Bah oui.
3: À retomber sur mes pattes.
2: Alors, en bon cordonnier qu'il est, cette anecdote m'a beaucoup fait rire. Eh bien, il va au concert de Michael Gregorio.
3: Et oui,
2: à la fin du spectacle, il y a Michael qui se jette dans la foule et le public le rattrape. Et toi, qu'est-ce qui s'est passé?
3: Eh bien, en fait, il se fait porter à plat et d'un seul coup, il nous demande de se mettre debout. Donc là, je me retrouve avec le pied de Michael Gregorio dans mes deux petites mains. Et qu'est-ce que je vois au bout de mes mains? Des zizi de chez Repetto, vernis noir.
2: Des petites chaussures beau, de zizi Jean-Mer. Eh ben oui, bravo, ben ça c'est bien. Donc le cordonnier, même en concert, le et gars ouais. Regarde...
4: Le gars n'a rien à faire de Michael Gregorio, il
2: regarde
4: les chaussures.
2: Sa godasse, voilà.
4: Il a eu le temps de lui repeindre, lui mettre le petit truc, voilà, normal.
3: Mais alors, j'ai la photo.
4: La photo des Repetto.
2: Tu vas nous envoyer immédiatement cette photo auprès de Maître Coupez. Je veux la voir. Bon, alors, il paraît que c'est l'heure de marquer 5 points.
4: Oui, enfin, on va voir. Attendez.
2: Bah quoi, jusqu'à présent, il a fait un
4: sans faute. C'est vrai.
2: Écoute bien cette question. Elle est très simple, tu as 10 secondes pour réfléchir. Écoute bien. Quel célèbre réalisateur est surnommé le maître du suspense? Quel célèbre réalisateur est surnommé le maître du suspense? Top chrono, 10 secondes.
3: Alors, Spielberg, il y en a plusieurs, mais Spielberg. Ou Coppola. Il y en a plein, mais...
2: Mais non, c'est pas lui. C'est notre ami Alfred Hitchcock.
4: Ben oui, oh là là.
2: Eh oui, Alfred Hitchcock. C'est lui qui a révolutionné le cinéma. Il a joué avec la peur, la psychologie des personnages. Et c'est lui qu'on surnomme le maître du suspense. Bon, pas de points, mais tu restes en tête avec 7.
4: Les oiseaux d'Hitchcock.
2: Eh oui.
4: Karine en Auvergne. Karine, une passionnée de fromage, de raclette au Saint-Nectaire, nous a fait saliver tout à l'heure. Tu fais quoi manger à midi, Karine, là?
5: Oh, j'ai un reste d'hier soir qui est une blanquette, donc je vais me faire une petite blanquette parce que je suis toute seule le midi.
4: D'accord, petite blanquette, profite bien, ce sera juste après l'émission. Alors on a découvert ta passion pour les nains de jardin, ta passion pour la décoration, mais il y a aussi une passion pour les dragons et les têtes de mort. Ambiance Game of Thrones en Auvergne, c'est vrai que t'es fan de tout ça?
5: Je suis fan juste des figurines, en fait. J'aime énormément les figurines dragons et têtes de mort.
4: Tu collectionnes les statuettes à la maison?
5: Voilà.
4: Ah ouais, donc chez toi, dragon et têtes de mort à fond, plus les nains de jardin dehors. Ouais, ambiance, quoi.
2: Tu t'es fait tatouer un dragon ou pas?
5: Oui.
2: Eh oui, comme moi aussi, j'ai un dragon.
4: Et où?
2: Bah, moi, il est là, regarde.
5: Sur l'avant-bras.
2: Comme moi, dragon, c'est mon signe astrologique chinois.
4: Sur quel bras, Karine?
5: Sur le bras droit.
2: Et voilà, on est copines de tatouage.
4: Oh là là, les copines de tatouage. Voilà. Bon, alors, je dépeins quand même quelqu'un d'extraordinaire depuis le début. Normal, tu es auvergnate. Mais Karine, une petite manie, malgré tout. Grosse manie. Il paraît qu'il faut que ton verre soit centré sur la nappe par rapport

0: Just Can't Get Enough, Dépêche Mode. Les meilleurs moments de ta caisse sont terminés pour aujourd'hui. Nous recommençons demain à partir de 12h05, toujours avec Valérie Damido et Eric Bastien sur votre radio ici. Au taquet avec Valérie Damido, Eric Bastien et nos super candidats, c'est tous les jours pour bien commencer la journée et aussi à midi avec les meilleurs moments de la saison. Restez avec nous à suivre Johan Rock pour Ici dès 5h sur votre radio ici.
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0: droite.
1: Avec Gaëtan Roussel et Louise Attaque, on en profite ce matin pour saluer toutes les Léa. Bonjour à vous, c'est ici que vous écoutez.
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1: Avez-vous bien dormi? Oui? Non? En tous les cas, on va tâcher de faire en sorte que votre début de journée, lui, soit réussi. Ici, dès 5h, votre rendez-vous très matinal, quand en ce moment même, vos enfants, vos voisins, votre partenaire, tout le monde ou presque dort encore le matin à cette heure-ci. On a besoin de musique, et il y en aura ces prochaines minutes. Indochine et Céline Dion, la météo, ce jeudi, les températures chutent sur une grande partie du pays. Un point complet sur la situation juste après le journal. Bonjour Valentine Lettès.
3: Bonjour Johan. Bonjour à tous.
1: Après le combat contre le feu, celui contre le vent.
3: Face aux rafales annoncées dans le sud, l'urgence aujourd'hui, c'est de sécuriser au maximum le massif du Gros Bessillon où le feu brûle toujours. Nous sommes sur place dans un instant, quand en Bretagne, le combat, c'est de nourrir les vaches dans des pâtures brûlées par le soleil. Le gouvernement annonce un plan d'aide, c'est l'info du jour dans une demi-heure.
1: À 5h13 ce jeudi, par ici des économies se posera la question de savoir si les magasins de déstockage sont oui ou non un bon plan pour notre budget. Et puis, venez nous dire bonjour, simplement, comment ça se passe cet été de votre côté, ce jeudi avant-dernière occasion de repartir avec votre paire de lunettes pour assister à l'éclipse de la semaine prochaine, 12 août prochain. Après, bah, il sera trop tard. 0810 055 056.
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1: Nous sommes le jeudi 6 août. Bon réveil, il est 5h. Le journal Valentine Lettès et à la une, les forêts du Var sous haute surveillance.
3: Pour éviter à tout prix une reprise de l'incendie du Gros Bessillon, démarré il y a plus de 15 jours, le feu n'est toujours pas fixé. Près de 6000 hectares ont brûlé et le Mistral comme la chaleur sont de retour. C'est une véritable course contre la montre, donc Faustine Calmel, les pompiers n'ont plus que quelques heures pour limiter les risques.
4: La montagne est calcinée, de loin c'est un désert de cendres et de branches noircies.
5: Ça va, bah, les gars ?
4: Dans lequel évolue Franck Boller, pompier volontaire venu de Dordogne, prêté main forte, lance à eau dirigée vers les arbres brûlés.
6: Voilà, on a pour mission de noyer toutes les souches et de noyer vraiment la partie haute de ce vallon, parce que là-bas il y a un gros massif, et avec le Mistral ou l'intramontane qui devrait revenir, mais pour éviter toute saute de feu et que malheureusement ça reparte là-bas.
4: Là-bas c'est encore en partie vert, chêne et cyprès debout qu'il faut préserver, défend le capitaine Antoine Baron des pompiers du Var.
7: Il reste encore les feuilles, il reste encore beaucoup de combustible. On peut avoir des braises qui se réactivent en fonction des vents et mettre le feu à cette végétation qui est à moitié brûlée. C'est cette interface-là qu'il faut impérativement traiter.
8: On va partir de là, t'inquiète.
9: Parce que là, on est parti vachement bas. Il va falloir qu'on refasse une boucle pour retirer, pour redescendre.
4: Les équipes tirent les lances depuis les camions en contrebas jusqu'en haut des versants pentus dans des vallons encaissés. Un relief qui rend ce travail effectué en pleine chaleur harassant et parfois impossible.
7: Quand c'est vraiment trop inaccessible, on a des unités spécialisées qui sont transportées directement par hélicoptère avec du matériel, avec des grosses bonbonnes d'eau directement à un endroit inaccessible par voie terrestre.
4: Autre moyen pour s'approcher des zones à traiter, la création de pistes. 30 km de chemin ont été dégagés au bulldozer dans la forêt et il faut faire vite, le vent est attendu en début d'après-midi.
3: Le Var, placé en vigilance rouge, feu de forêt, comme les Bouches-du-Rhône, le Vaucluse et l'Aude ce jeudi. 10 départements du Sud-Est sont également maintenus en vigilance orange à la canicule, et notamment la Drôme, où l'incendie démarré lundi est stable, près de Bellegarde en Diois. 240 hectares sont partis en fumée, mais les pompiers espèrent le circonscrire dans les prochaines heures.
1: Ici, 5h03, fin de garde à vue pour le chef cuisinier Jean Humbert.
3: Sans mise en examen à la clé pour l'ancien chef étoilé du Plaza Athénée. En revanche, Jules Frécon, le vainqueur de Top Chef, accusé de violence conjugale, est placé depuis hier sous le statut de témoin assisté.
10: Oui, après plus de 30 heures en garde à vue et une nuit au dépôt du tribunal, le chef cuisinier ressort donc avec un statut nettement plus favorable. Plus de mise en examen, donc pas d'indice grave et concordant aux yeux du juge d'instruction, mais ce statut intermédiaire de témoin assisté qui lui permet d'accéder au dossier. Satisfaction à la sortie du tribunal de l'une de ses avocates, Jacqueline Lafont.
11: Il y a ce qui est véhiculé dans les médias,
0: il y a ce qui est véhiculé dans les réseaux sociaux, et puis il y a les dossiers, la complexité des dossiers. Et les décisions de justice, c'est de temps en temps, elles sont assez rassurantes. Voilà ce que je voulais vous dire.
10: Plusieurs ex-compagnes de Jean Humbert l'ont accusé de contrôler leur fréquentation, leur sortie ou leur tenue, ce qu'on appelle le contrôle coercitif. Des proches de plusieurs femmes ont remarqué des morsures, des bleus et des comportements humiliants de la part de l'ex-chef cuisinier. Des accusations qui n'ont pas convaincu à ce stade le juge d'instruction. L'enquête se poursuit, malgré tout, elle est ouverte pour violence habituelle sur conjoint. Et on retiendra que les plaintes d'Alexandra Rosenfeld, l'ancienne Miss France, et Lila Salet, l'ancienne actrice, également ex-compagne de Jean Humbert, ont été classées sans suite. Des faits qui remontent au début des années 2010, jugés prescrits par le parquet.
3: Au total, donc, 6 anciennes compagnes du chef l'accusent de violences de différentes natures, précise le parquet. 3 candidats à la présidentielle visés en ligne par la Russie par des campagnes de désinformation. Édouard Philippe, Gabriel Attal et Raphaël Glucksmann sont dans le viseur de Moscou et c'est une première en France. De quoi encourager hier soir le Premier ministre à poursuivre à la rentrée un travail commun avec l'ensemble des formations politiques contre les ingérences étrangères sur la prochaine élection présidentielle.
1: Et puis la 6e étape du Tour de France Femmes aujourd'hui.
3: Avec déjà une certitude, la gagnante de l'an passé, la Française Pauline Ferrand-Prévot ne remportera pas cette 5e édition, largement distancée hier dans les monts du Beaujolais.
5: Au bout d'un moment, il faut se rendre à l'évidence. On va toujours gagner, mais au moins on peut se battre. Et puis j'ai essayé. Ça fait jamais plaisir de se faire lâcher, mais en fait, je peux pas dire que je sois triste ou déçue parce que j'étais pas dans une mauvaise journée, quoi. Si j'avais été dans une mauvaise journée, j'aurais pu dire. Mais en fait, c'est pas le cas, donc je peux pas vraiment me plaindre ou trouver des excuses. Et maintenant aussi, j'aurais peut-être l'opportunité d'aller chercher une étape sur ce tour. Si c'est la dernière, je la prends aussi. Je prends tout.
3: Pauline Ferrand-Prévot, 17e désormais au classement général, à plus de 5 minutes du trio tête, composé de sa grande rivale, Demi Vollering, victorieuse hier, de la Suissesse Marlène Reusser, toujours maillot jaune, et de la Polonaise Kasia Nieva Doma. La 6e étape aujourd'hui part de Montbrison dans la Loire, direction Tournon-sur-Rhône en Ardèche. La météo, Johan.
1: Ce matin, des passages nuageux sur les régions du nord et du nord-ouest avec une alternance d'éclaircies. Puis sur le reste du pays, c'est du beau temps avec néanmoins quelques nuages également au sud de la Garonne, sur l'Aquitaine, le massif pyrénéen. Et puis, chose très appréciable, ce matin, les températures sont en baisse. Enfin, quasiment partout, excepté dans le sud-est où les fortes chaleurs, elles, résistent. Il fera en milieu de matinée 26 à Perpignan, jusqu'à 27 à Marseille ce matin. Et puis sur le reste du pays, on relèvera 14 à Limoges, 16 à La Rochelle, 21 à Strasbourg, 17 à Paris. Dans l'après-midi, le soleil va dominer sur les trois quarts du pays avec quelques nuages sur les régions nord et nord-est. Et puis toujours ce ciel chargé sur le sud-ouest du côté du Pays Basque et sur le Piémont pyrénéen pour les températures. Toujours de fortes chaleurs au sud-est, 38 degrés la maximale à Montpellier. Puis sur le reste du pays, des températures en dessous légèrement des normales saisonnières. 29 à Bordeaux, 22 à Brest, 24 à Rouen et 24 à Lille. Et chez vous, comment ça se passe ce matin à 5h07? Vous nous le dites, vous nous postez vos petits messages comme vous avez l'habitude de le faire sur la page Facebook d'ici. Tous les matins ici, on fait la météo ensemble.
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1: Voici une petite douceur pour entamer la journée. Le titre, Rock Your Baby, l'interprète George McRae. Vous êtes bien ici, on passe la matinée ensemble.

0: au long de l'été, ici dès 5h, on se réveille ensemble. Et ça, c'est une bonne chose.
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0: Imaginez-vous vivre pendant 20 ans avec une odeur de poisson pourri avariée dans votre village.
2: C'est charmant.
0: C'est ce qu'endurent les habitants d'une petite commune de Terre-Neuve, à l'est du Canada, la faute à une usine de sauce de poisson fermée depuis 20 ans par les autorités sanitaires. Depuis, à l'intérieur, il y a toujours ces 110 cuves géantes restées, pour ainsi dire, dans leur jus, remplies d'une centaine de milliers de sauces de litres de poisson qui n'en finissent pas de fermenter et exhaler une odeur pestilentielle.
2: À 5h10 du matin, c'est dur ce que vous nous dites.
0: Vous allez voir, il y a un dénouement qui est quand même happiness, sunshine et bonne humeur. Si rien n'a bougé, c'est parce que personne ne voulait s'occuper de régler la facture. Tout ça a coûté environ 2 millions de dollars, donc ça a traîné. Et pourquoi je vous en parle ce matin? C'est parce qu'enfin, le grand nettoyage a démarré depuis quelques jours. Les cuves ont été ouvertes. Le liquide sera entièrement absorbé par de la tourbe. Il va falloir 200 camions pour aménager tout ça. Donc on va souhaiter, parce que ça va durer encore deux mois
2: beaucoup
0: et demi.
2: Beaucoup de courage,
0: de patience. C'est la dernière ligne droite, si on nous écoute au Canada, pour ce village qui, et là pour le coup c'est le cas de le dire, est dans la sauce depuis maintenant 20 ans. Il est 5h11. On part dans les Landes ce matin, ici, aux côtés des sinistrés des incendies, Valentine.
2: Oui, on commence à reconstruire quand on a tout perdu, sans papier, sans vêtements, sans rien. Des assureurs les accompagnent en continu dans le centre de Biscarrosse. Reportage dans 5 minutes.
0: Et puis on va chanter avec Indochine dans un instant. Allez, venez. Maintenant, on va faire quelques économies. Bonjour Valère Coréard, chaque jour avec vous un bon plan pour optimiser notre pouvoir d'achat. Et aujourd'hui, on parle des déstockeurs.
3: Oui, je voulais faire un point avec vous sur ce type de magasin. Il y en a un petit peu partout, en physique, sur le net aussi, et ils sont sur tous les secteurs, hein, habillement, bricolage, décoration, alimentation. Alors c'est vrai que ça peut être un super bon plan budget, les déstockeurs, mais à condition de comprendre les règles du jeu et surtout de savoir faire la différence entre les vrais déstockeurs et le reste. Un déstock, c'est un magasin dans lequel vous allez trouver des produits que le circuit classique ne veut plus. Ça ne veut pas dire que ce n'est pas conforme, que c'est cassé d'occasion, mais ça veut dire qu'il y a trop de stock. On est sur des invendus de saison, des produits dont l'emballage n'est plus aux couleurs de la marque ou dans le cadre de faillite. Comme les marques préfèrent, bien sûr, vendre à très bas prix plutôt que de détruire leurs invendus, les déstockeurs vont pouvoir acheter d'importantes quantités et faire bénéficier les consommateurs de prix imbattables.
0: Des prix bas, des articles conformes, c'est tout bénef quand même pour nous les consommateurs.
3: Oui, les déstockeurs, c'est un bon plan budget. Hein. Clairement, vous pouvez espérer du moins 40, moins 50, moins 70% parfois par rapport au prix classique. Alors bien sûr, on est dans des magasins assez basiques, hein, qui jouent d'ailleurs la carte hard discount bien souvent. Attention quand même, avant d'acheter un article, moi je vous suggère un petit réflexe facile à mettre en œuvre. Comparer son prix en ligne avec les autres enseignes pour vous assurer de faire une bonne affaire. Mais c'est une piste vraiment intéressante et vous avez pas mal d'enseignes d'ailleurs qui sont bien implantées partout en France, comme Noz par exemple, ou encore Stockomanie. Et si vous êtes déjà adepte des déstockages ou que vous avez peut-être aussi des bons plans conso pour faire des économies, pensez à m'écrire. Mon mail, c'est parici-des-économies@radiofrance.com.
0: Merci Valère. Demain, avant de partir en week-end, il sera question de faire de l'autostop. Est-ce que c'est un bon plan gratuit et organisé? On en parlera avec vous. Pour l'heure, vous écoutez ici. Il est 5h14.
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0: Ce jeudi à 5h14, la vie d'après s'organise pour les sinistrés des incendies.
2: Après la destruction de leur maison dans les Landes et les déclarations aux assurances, 150 familles se retrouvent sans logement, sans papier, sans rien. Dans une salle commune de Biscarrosse où le feu a démarré il y a 2 semaines, des assureurs les accueillent, Emma Mendicino, pour les aider à reprendre le cours de leur vie.
6: Des tables séparées par des panneaux en bois font office de stands d'accueil pour que des personnes comme Marie-Louise, 82 ans, puissent venir déclarer leur situation.
7: Toute la maison a brûlé, toute notre vie. Alors on a tout perdu.
6: 20 ans réduits en poussière, sauf 2 documents.
7: La carte d'identité, la carte vitale, tout le reste est perdu. Il faut aller à la pêche de tout. de toutes les références. Mais bon, on court après les numéros, quand on a perdu tous les papiers, c'est...
6: Un obstacle pour accéder à ses droits, notamment à celui au logement, dans son cas, aux travaux et au remboursement pour d'autres. C'est pour ça que Nathalie et Jennifer, des employés de la MAIF, ont été détachés de leur bureau pour tenir cette permanence.
8: On a reçu une vingtaine de personnes sur les 2 jours et demi.
6: À chacune, il a fallu expliquer la marche à suivre.
9: On s'oriente vers l'expertise, qu'est-ce qu'ils doivent mettre en place, quels justificatifs ils doivent conserver.
6: Et une fois le chapitre administratif clos, c'est l'échange humain qui reprend le dessus, évidemment. De quoi laisser l'occasion à Jennifer d'expliquer aux personnes qu'elle conseille qu'elle aussi a traversé les mêmes difficultés. En 2022, la ville où elle habite avait été touchée par les grands feux en Gironde.
8: J'ai vécu l'évacuation, j'ai vécu le moment où on part très très vite parce que le feu, il est à 200 mètres de la maison. Ça permet aujourd'hui, avec cette expérience, de prendre beaucoup de recul et de leur dire que oui, c'est difficile, mais on va se reconstruire et l'avenir est que meilleur.
6: Surtout quand on croise le chemin de personnes comme Sandrine, une fonctionnaire qui n'est pas venue déclarer un sinistre, mais demander des conseils pour assurer sa maison, disponible pour accueillir une famille sans logement, au moins le temps de la nouvelle année scolaire, où elle travaillera dans un autre département.
10: Je n'ai pas d'expérience dans le domaine, j'ai jamais loué, ni rien du tout, mais je pense que c'est important d'aider les autres.
6: Et ces autres n'essuient pas que des pertes matérielles. Les assureurs présents à Biscarros racontent que ce qui revient tout le temps lors des entretiens, c'est l'impossibilité de retrouver les souvenirs, les photos disparues dans les flammes.
2: L'aide aux sinistrés se débloque aussi en Gironde. Une première enveloppe d'aide de 300 000 euros a été débloquée hier en préfecture pour aider les communes à réaliser les travaux d'urgence comme le relogement des sinistrés justement ou la réfection des routes.
0: À 5h17, à l'heure où vous êtes peut-être en train de petit déjeuner, dans quelques minutes, on va partir pour l'île de la Réunion où tous les jours est tournée et diffusée une émission gourmande dans laquelle on cuisine les produits outre-marins. Les coulisses télé à venir, le temps d'écouter Indochine. Vous êtes ici, il est 5h17.
11: Bien là.

0: matin, on vous joue les titres qui vous donnent le bon tempo pour le reste de la journée. C'est un 6 août qu'il est né ce jeudi. On souhaite un bel anniversaire à Marc Lavoine. Avec toi. 64 ans pour Marco et au moins autant de tubes dans sa discographie débutée dans les années 80, tiens, comme celui-ci par exemple. Allez, on s'arrête là. Un 6 août, naissait outre-Atlantique, le pape de la pop culture américaine, Andy Warhol. Peintre, cinéaste, performeur, on lui doit les iconiques sérigraphies des boîtes de soupe Campbell. C'est aussi Andy qui prophétisait les 15 minutes de célébrité pour tout un chacun, bien avant le scroll des réseaux sociaux. Et puis, le 6 août 1945, une date sombre à jamais gravée dans l'histoire, ce jour où les États-Unis larguaient la première bombe atomique sur la ville d'Hiroshima. 70 000 morts et d'innombrables blessés. Carnet noir, enfin, il y a 41 ans, l'animateur baroudeur Philippe de Dieuleveux disparaissait à l'autre bout du monde dans des conditions énigmatiques, et c'est il y a 4 ans également que le chanteur Daniel Lévy nous quittait à l'âge seulement de 60 ans. Bon anniversaire à vous si c'est un 6 août que vous êtes né. Il est 5h21, vous écoutez ici et dans les coulisses télé. Ce jeudi, on part pour La Réunion, faire une pause gourmande et exotique. Chef Pays, c'est un magazine culinaire qui met à l'honneur la gastronomie outre-marine. Diffusé sur la chaîne du service public Outre-mer Première, Brice Laurent Dubois, son présentateur, convie chaque jour un chef à cuisiner les produits du terroir. Au menu, steak de thon à l'huile tiède de citronnelle et quinoa coco, millefeuille à l'hibiscus garni au chèvre frais ou tataki de thon au gingembre et curcuma. Ça y est, j'ai faim. Pas vous ?
1: Bonjour et bienvenue dans Chef Pays, votre émission culinaire des Outre-mer. Est-ce que vous êtes prêts pour une bonne dose de gourmandise ?
0: Bon, alors ok, tout ça sur le papier, ça donne envie, mais après tout, des émissions de cuisine à la télé, c'est pas ce qui manque. Alors, qu'est-ce qui fait la spécificité de celle-ci ? Réponse de l'animateur.
2: C'est vraiment le mot accessibilité, parce que on a tous les produits qu'on peut trouver facilement, on a des recettes des fois qui comportent 4 ingrédients avec un visuel incroyable, n'importe qui peut refaire, sans forcément avoir un background de chef ou autre, tout le monde peut refaire des recettes. Après plus de 1000 émissions, je suis toujours surpris, parce qu'il y a quand même 6 chefs qui se relaient, je suis surpris par leur créativité, ils font des choses mais c'est épatant, et on s'est dit wow, j'y ai jamais pensé, et il y a aussi ce petit côté, ah ouais, ok. Pourquoi pas refaire à la maison ? Parce que j'y avais pas pensé.
0: À noter que les ingrédients emblématiques des Outre-mer, avec lesquels les chefs cuisinent dans l'émission, sont tous trouvables par chez nous. Pour Brice Laurent Dubois, la cuisine, c'est sa vie, et celle aussi de sa famille, depuis plusieurs générations. Avant de faire de la télé, il a suivi un cursus dans l'hôtellerie-restauration. Et puis, invité un jour à participer en tant que chef à une autre émission culinaire, sur Franceau cette fois, l'envie lui est venue d'approfondir cette voie professionnelle qui n'était pourtant pas prévue au programme. Pour l'heure, c'est le deuxième été que ce magazine est diffusé sur l'antenne de France 3. Une opportunité qui, évidemment, le ravit.
2: C'est important pour la visibilité des territoires ultramarins. Nous sommes français, nous avons des produits qui méritent d'être mis en valeur. On peut parler de certains clichés au niveau gastronomique, par exemple aux Antilles, les acras, le colombo ou le tiponche, etc. Mais quand on pousse un peu plus loin, il y en a plein, ils ne peuvent pas répondre. Donc cette émission est d'utilité publique. Elle permet de découvrir la sensibilité des ultramarins, leur âme en fait.
0: Chef Pays, pour se régaler différemment et en toute simplicité, c'est à voir jusqu'à la fin du mois d'août en replay sur le site France.tv. 5h24, et si vous veniez sur l'antenne d'ici nous raconter ce que vous faites de votre été pour vous remercier de nous être fidèles, vous repartez avec le pack été ce jour, un calepin pour noter vos souvenirs et puis surtout une paire de lunettes. Il reste 2 jours pour la gagner puisqu'ensuite après ce sera trop tard, l'éclipse c'est mercredi prochain, 0810 055 056. On se parle et on joue ensemble, temps d'écouter celle qui sera dans quelques jours en France début septembre, Céline Dion, pour une série de concerts. Voici sa nouvelle chanson. Bonjour, pardon, merci et bon réveil. 5h25.
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0: Vous êtes bien ici? Le matin à cette heure-ci?
1: Ah, merci Céline.
0: Merci. T'oublies pas de dormir un peu? Tu nous fais ça bien. À la rentrée, à l'Arena. Voilà, en région francilienne, pour une série de concerts qui s'annoncent d'ores et déjà historiques. Il est 7h27, 5h25. Voilà, on va vous donner l'heure, à un moment donné, de manière approximative. C'est le moment de retrouver Stéphane Bern, qui tous les jours nous ramène dans l'histoire de France. Et aujourd'hui, Stéphane, on voyage au temps pas si lointain des duels.
2: En politique, il fut une époque où les débats étaient vraiment tranchants. Quand deux députés réglaient leurs désaccords, sabre à la main. Nous sommes le 21 avril 1967, Neuilly-sur-Seine, deux parlementaires s'affrontent en duel. C'est la 5e République version cap et épée. Imaginez la scène. Le jardin d'un hôtel particulier, un maître d'armes, des témoins, et non pas trois mousquetaires, mais deux députés en chemise blanche, sabre en main. Le duel oppose Gaston Defferre, maire de Marseille et chef des députés socialistes, au jeune député gaulliste René Ribière. Tout a commencé quelques jours plus tôt, à l'Assemblée nationale. Lors d'un débat houleux, Defferre excédé envoie balader Ribière avec un « taisez-vous abruti ».
3: Calmez-vous.
4: S'il vous plaît.
3: Je vais aller faire un petit tour à la buvette, ça va vous détendre.
2: Niveau insulte, on est sur de la maternelle petite section. Mais pour ce dernier, il est hors de question d'en rester là. Dans la salle des quatre colonnes, il demande à Defferre « vous m'avez traité d'abruti ? Pouvez-vous me dire pourquoi ? » Parce que je le pense.
5: Complètement toqué,
2: je vous en demande réparation par les armes. Contre toute attente, Defferre accepte. Le duel se fera à l'épée, comme au 19e siècle. Plus chic que le revolver, plus propre et surtout plus photogénique. Devant journalistes et témoins choisis, l'affrontement dure 4 minutes. Et s'arrête à la 3e touche, au moment où quelques gouttes de sang coulent, Ribière est légèrement blessé à l'avant-bras. Ce sera le dernier duel officiel de France, la fin d'une tradition chevaleresque, vieille de plusieurs siècles. Aujourd'hui, les députés ne s'affrontent plus en duel, mais sur les plateaux télé. Ils ont rangé leurs sabres, mais pas leurs égaux.
0: Tous les matins, on apprend en s'amusant en compagnie de Stéphane Bern. 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Pour l'heure, 5h30, l'info en France et dans le reste du monde, c'est l'heure du 90 secondes avec Valentine Le Tess.
6: Une course contre la montre dans le Var. Pour éviter toute reprise de feu dans le massif du Gros-Bessillon où la forêt brûle encore, les pompiers se préparent au retour du vent cet après-midi. Des rafales jusqu'à 55 km/h sont annoncées. Le Var, les Bouches-du-Rhône, le Vaucluse et l'Aude sont en vigilance rouge pour risque d'incendie. Mission reconstruction désormais. Les feux ne sont pas éteints, mais il faut penser à l'avenir. Le gouvernement nomme donc 5 experts pour reconstruire les territoires sinistrés par les feux et adapter les forêts, notamment aux prochains incendies et aux changements climatiques. Le chef étoilé Jean Humbert, placé sous le statut de témoin assisté, à l'issue de plus de 30 heures de garde à vue pour des accusations de violence conjugale. Pas de mise en examen pour l'instant par manque d'indices graves ou concordants selon le juge d'instruction. Plus de 10 000 postes d'internes en médecine à la rentrée, soit 15% de plus par rapport à l'an passé. C'est l'un des premiers effets concrets de la suppression du numerus clausus. Selon le gouvernement, des efforts sont notamment faits sur des spécialités en tension comme la dermatologie, la gériatrie ou la pédiatrie. Le public interdit des routes du massif des Dentelles de Montmirail au menu de l'étape demain du Tour de France Femmes vers l'ascension du Mont Ventoux. Une décision du préfet au vu du risque d'incendie. La première médaille française au championnat d'Europe de natation dans le bassin olympique de Saint-Denis. Le plongeur Jules Bouillet a remporté l'argent sur l'épreuve du tremplin à 3 mètres.
0: Vous écoutez ici 5h32, l'info du jour, c'est un plan d'accompagnement pour les agriculteurs face au changement climatique.
6: En première ligne, face aux canicules, aux incendies et aux sécheresses, le gouvernement promet un plan global pour ne laisser aucun agriculteur seul face aux aléas du climat. Et pour aider Nicolas, par exemple, impuissant désormais Emma Dewey pour nourrir ses vaches laitières dans ses pâtures bretonnes complètement grillées par le soleil.
7: Du haut de l'exploitation de Nicolas Le Goff,
8: cette parcelle-là, il n'y a vraiment plus rien.
7: On aperçoit une pâture brunie par le soleil.
9: On va voir.
7: Mais il y va à contre-cœur, les larmes aux yeux, trop difficile de voir ce champ brûler.
1: On va pas voir les parcelles, ça fait mal au cœur. Moi, j'y vais accompagné à chaque fois, puis j'ai envie de chialer, c'est pas simple.
6: Pour comprendre l'ampleur du désastre, l'éleveur s'accroupit, prend l'herbe, enfin la paille, dans sa main, pas besoin de l'arracher, il n'y a plus de racines.
1: Là, la terre est à nu, donc on voit que l'herbe se décroche complètement du sol. Le milieu racinaire est mort, quoi. Il n'y a plus de vie quoi, dans le sol. Quoi. La végétation est morte sur le sol. On avait connu ça en 2022.
7: 2022, c'était une sécheresse historique. Est-ce que là, c'est semblable?
1: C'est pire. Sur le mois de juin, on a eu 15 mm d'eau. Sur le mois de juillet, on a eu 6 mm d'eau.
6: Il en faudrait au minimum deux fois plus.
1: Sur la commune, on est sur des terres légères, donc avec très peu de capacité à retenir l'eau.
6: La conséquence directe, il veut nous la montrer. Les vaches ne broutent plus dehors, mais mangent à l'intérieur.
1: Du coup, là, elle mange la ration d'hiver en plein été.
6: Puiser dans son stock d'hiver, c'est aggraver sa situation financière.
1: C'est des coûts alimentaires qui explosent. Aujourd'hui, on voit les cours de la céréale qui s'emballent. C'est sûr, il y a beaucoup de spéculation sur le marché. Le blé a pris pas loin de 50 euros la tonne en quelques jours.
6: Et il pourrait dépenser jusqu'à 50 000 euros de céréales en plus pour compenser l'herbe qu'il n'a pas pu récolter. Alors, ce plan du gouvernement comportera justement des mesures de trésorerie, indique le ministère, comme la prise en charge de cotisations sociales. Un plan encore trop léger, selon la coordination rurale, deuxième syndicat agricole, pour permettre aux paysans de tenir jusqu'au printemps.
0: On respire en termes de météo aujourd'hui, ce mercredi, des températures qui baissent sur une grande partie du pays, excepté sur le sud-est, où là la canicule continue de sévir. Rendez-vous compte, il fera 26 degrés ce matin à Perpignan, jusqu'à 27 en milieu de matinée à Marseille. Pour ce qui est du ciel, quelques nuages à noter du nord et du nord-ouest, avec une alternance d'éclaircies, puis sur le reste du pays, c'est du beau temps. Aussi également quelques nuages au sud de la Garonne, sur l'Aquitaine et le Massif central. Cet après-midi, le soleil va dominer sur les trois quarts du pays, avec quelques nuages sur les régions nord et nord-est, et puis toujours ce ciel chargé dans le sud-ouest du côté du Pays Basque et sur le piémont pyrénéen. Quelques températures. Cet après-midi, il fera 29 à Bordeaux, 22 à Brest, 24 à Rouen. Et chez vous, comment ça se passe? Vous nous l'écrivez en nous postant vos messages sur la page Facebook d'ici, comme l'a fait Marie, qui vit à Nîmes. Chez elle, il fait 25 degrés ce matin. Marie-Pierre, elle vit au Breuil de Salon-la-Tour. Le ciel est nuageux. Elle relève 14 degrés. Merci à vous, Marie-Pierre. Enfin, Monique, elle vit dans les Landes, à Agetmaux. Il fait 21 degrés ce matin avec un ciel nuageux et en prime une belle photo du bord de mer au coucher ou au lever du soleil. Merci à vous, Monique. Tous les matins ici, on fait la météo ensemble.
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0: Nous sommes le jeudi 5 août, vous faites bien de vous réveiller ici, à l'écoute de votre radio locale. Dans quelques minutes, vous allez gagner l'avant-dernière paire de lunettes pour assister à l'éclipse. Des lunettes d'ailleurs que vous n'ouvrez que le jour J, hein, parce qu'autrement, elles ne sont plus valables. C'est important, il s'agit de vos yeux, ça fait toujours mieux en le rappelant. Merci d'être là, ce matin on se réveille ensemble avec une voix divine. Jimmy Somerville et les Communards sur votre radio locale. Bon réveil, 5h36.

0: écoutez ici votre radio locale qui vous fait démarrer la journée en chanson. Bon réveil, il est 5h40.
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0: Et le matin, ici, les arnaques passent un sale quart d'heure. Ça s'appelle C'est pas vrai. Et ce matin, on vous parle de ces vrais faux agents de la police qui tentent d'abuser de votre crédulité.
2: Oui, des policières très sexy, mises en scène dans des vidéos sur Internet pour encourager l'internaute à consommer du contenu érotique payant. Aude Razou vous dit tout dans 2 minutes.
0: Et pour la musique, ce matin, on vous a choisi ça. Ah bah non, bah bougez pas. Non, Christophe Maé, bah Christophe, non.
3: Bon, je souris sous les étoiles.
0: Bah oui, enfin voyons. Christophe Maé fait partie de nos petits chouchous. On va l'écouter dans quelques instants avec la lune qui est encore là, je crois. Enfin, le jour va arriver, hein. La lune va bientôt dégager. En attendant, on accueille Daniel, notre auditeur, qui est là ce matin sur l'antenne d'ici. Bonjour Daniel.
2: Bonjour Daniel.
4: Bonjour Valentine, bonjour Johan, ça va?
0: Ouais, ça va pas mal, vous avez une voix du matin, vous êtes réveillé depuis quelle heure aujourd'hui, Daniel?
4: Ah bah, 4h30 après, c'est vrai que je me suis réveillé.
0: Pourquoi 4h30, pas avant, pas après?
4: Ah bah, c'est l'habitude.
0: Ah oui, d'accord, pas de réveil alors.
4: Et puis je me lève vers 5h pour écouter Ici Bleu, oui.
0: Bah, ici, voilà, vous êtes à
4: ici
0: Tours.
4: Ici Bleu, Touraine, bah, c'est Ici Touraine, ouais.
2: Écoutez, c'est un excellent programme, Daniel.
0: Qu'est-ce que vous faites?
4: Exactement.
0: Qu'est-ce que vous allez faire de votre journée, Daniel?
4: Ce matin, on va faire du vélo. On va aller jusqu'à Villandry-Savonnière, le long du Cher. Et puis après, on se fait un petit barbecue, puis une plancha. Et puis après, la pétanque.
0: Ah bien, mais c'est rondement mené, cette histoire.
2: Est-ce qu'on peut venir, Daniel? Parce que ça a l'air super.
4: Ah ben, il n'y a pas de problème, vous venez.
0: C'est vous qui faites la plancha?
4: Non, la plancha, c'est des femmes, parce que c'est que des légumes. Nous, on fait le barbecue.
0: Ah oui, d'accord. C'est très protocolaire, cette histoire. D'un côté, les légumes.
4: C'est spécial de faire cuire les légumes à la plancha. Moi, à chaque fois, d'accord.
2: Les
0: faites cramer. Ok, bon, très bien. Mais à un moment donné, tout le monde se retrouve autour de la table et tout le monde mange de tout.
4: Voilà. Bon. Oui, bah oui, après, on.
0: Et bah, très bien.
4: Bah, okay. On mange de tout.
0: Chacun la spécialité. On va vous souhaiter une belle journée, du bon vélo, de la bonne plancha, une bonne partie de pétanque. Et puis, vous allez recevoir d'ici quelques jours le paqueté avec le roman de la semaine et puis surtout la fameuse paire de lunettes pour assister à l'éclipse le 12 août prochain, c'est-à-dire mercredi.
2: Tout à fait. Elles sont formidables, elles sont bleues, comme votre radio ici, Daniel.
4: Ouais, merci. Et puis bonnes vacances à ceux qui partent en vacances. Et puis bon courage à ceux qui restent.
0: Merci, Daniel. À bientôt sur l'antenne d'ici. Ça se passe comme ça tous les matins, 5h42. Bon réveil.
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0: 5h43 chaque matin ici, c'est pas vrai, votre séquence quotidienne pour éviter de tomber dans le panneau. Aude Razou, la police nationale tire la sonnette d'alarme en ce moment de fausses policières particulièrement aguicheuses, essaient de tromper les internautes.
6: Effectivement, elles sont jeunes, elles sont jolies, tenues moulantes, voire suggestives, tantôt en soutien-gorge, tantôt au volant d'une voiture de police. Elles multiplient les vidéos sur les réseaux sociaux. Elles nous disent qu'elles ont tout juste 18 ans, qu'elles s'engagent par sens du devoir et de la justice. Et puis, elles font un peu pleurer dans les chaumières. Les hommes apparemment refusent de sortir avec elles à cause de leur métier. Elles sont très très tristes. Problème. Non seulement ces femmes ne sont pas policières, mais elles n'existent même pas. Elles sont créées de toutes pièces par intelligence artificielle.
0: Aude, la police, la vraie, elle estime que ces vidéos discréditent la profession, mais quel est le but finalement de ces contenus mensongers?
6: Eh bien, si on creuse un peu, l'objectif, c'est toujours le même, faire des sous. En fait, ces policières imaginaires cherchent à orienter l'internaute vers des contenus érotiques payants. Il y a des liens à chaque fois et bien sûr, vous êtes invité à cliquer. Alors personnellement, je trouve que la ficelle est un peu grosse. L'un de ces profils s'appelle quand même Vilaine Policière. Bon, c'est assez explicite, je trouve. Certaines vidéos Instagram multiplient les allusions sexuelles. Bon, grosse ficelle, pas pour tout le monde, visiblement, puisque dans les commentaires, je vois aussi pas mal d'internautes, des messieurs qui s'emballent et qui couvrent ces femmes de compliments. Ces vidéos font des centaines de milliers de vues, parfois plusieurs millions. Pour repérer intérêt, le trucage. Déjà, toujours se méfier des profils de personnes jeunes et jolies qui, je cite, veulent apprendre à vous connaître. Vous pouvez bien sûr choisir de cliquer en toute connaissance de cause sur ces contenus érotiques, mais ça devient, attention, beaucoup plus dangereux quand la discussion s'engage. Et puis, gardez les pieds sur terre, hein, toujours, il est quand même très très improbable qu'une vraie policière publie ce genre de vidéo.
0: Merci Aude Razeau, et puis pour retrouver tous les liens utiles de C'est pas vrai, ici.fr à l'onglet arnaque. Savez-vous qui est l'auteur de la question suivante qui m'a été rédigée? Je la lis. Est-ce que vous savez quand la pelouse est apparue sur Terre?
2: L'auteur, Benoît Prospero.
0: Ouais, a priori, bah oui, a priori.
2: Voilà, la date, je dirais, en même temps que la tondeuse.
0: Bon, dans un instant, c'est pas les grosses têtes non plus, hein, on va essayer de spéculer. C'est le monde merveilleux du vivant qui arrive. Il nous rejoindra à ce monde juste après la Lune. Christophe Maé, ici on est vraiment très très proche de la nature. Bon réveil.

0: ce jeudi matin, on est ensemble. Dès le lever du jour, on ouvre grand les oreilles pour mieux écouter la nature. Aujourd'hui, dans le monde merveilleux du vivant, trois choses à savoir sur une formation végétale constituée d'espèces herbacées de faible hauteur. Elle ne dépasse pas 30 cm, essentiellement des gaminées. Bonjour Benoît Prospero.
1: Et ce que vous venez de dire, vous savez ce que c'est ? Eh bien en fait, c'est l'une des définitions officielles de la pelouse. Bonjour à toutes et tous. Au programme, Crétacé, oxygène et mort. D'abord, première chose à savoir, la pelouse est apparue il y a environ 66 millions d'années au moment de la crise Crétacé-Tertiaire, lorsqu'une majeure partie des dinosaures a disparu. Plus précisément, les graminées existaient déjà à la fin du Crétacé, mais elles se sont surtout diversifiées après cette extinction massive. Et cette transformation des écosystèmes a favorisé l'expansion des plantes herbacées au détriment de certaines forêts. Et les paysages que l'on associe surtout aux prairies sont donc relativement récents à l'échelle géologique. Ce qui a profondément influencé d'ailleurs l'évolution de nombreux herbivores modernes.
0: Donc la majorité des dinosaures, Benoît, n'ont jamais vu la pelouse.
1: Exactement. Ils auraient pourtant sans doute été ravis. Deuxième chose à savoir, le gazon est un producteur d'oxygène et ce, grâce à la photosynthèse comme toutes les plantes vertes. Mais contrairement à une idée reçue, il ne produit pas plus d'oxygène que les arbres à surface équivalente. En fait, les arbres restent globalement plus efficaces, notamment grâce à leur biomasse. Mais c'est vrai qu'on peut dire aussi qu'une pelouse en bonne santé joue un rôle intéressant à son échelle. Bah oui, elle capte le dioxyde de carbone, participe au rafraîchissement local en limitant les îlots de chaleur et contribue à la filtration de certains polluants. Et elle aide aussi à stabiliser les sols et à limiter l'érosion.
0: Et ça, c'est une bonne nouvelle.
1: Ah ben c'est le moins que l'on puisse dire. Et enfin, troisième chose à savoir sur la pelouse, lorsqu'il meurt, le gazon se décompose et cela produit de la nouvelle terre sur une base continue. Ce processus s'appelle la formation d'humus, essentiel à la fertilité des sols. Et donc, petite astuce, en laissant vos résidus de tonte au sol, ah ben vous contribuez à ce processus en ajoutant des nutriments à la terre de façon toute naturelle, ce qui favorise aussi l'activité des micro-organismes et des vers de terre indispensables à un sol vivant. Ainsi, vous améliorez la structure du sol sur le long terme. Par la carapace du stégosaure, le monde vivant est merveilleux. Préservons-le. Et un immense merci au formidable biologiste Marc-André Sellos.
0: Et merci à vous, Benoît Prospero. Grâce à vous, on sait désormais que la pelouse est beaucoup plus jeune que les dinosaures.
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0: 5h51 à la une de la presse, J-7 avant l'éclipse tant attendue.
3: Et ce matin, notre invitée est journaliste au Pèlerin. Elle a signé une enquête sur l'éclipse du 12 août prochain.
0: Bonjour Camille Dénessé.
4: Bonjour à vous.
0: Quel est le site en Europe depuis lequel on va pouvoir observer l'éclipse dans les meilleures conditions ?
4: C'est le nord de l'Espagne. La bande de totalité passe de la couronne qui est dans le nord-ouest jusqu'à Valence dans l'est du pays, un petit peu en diagonale. Et là, l'éclipse sera totale.
0: D'ailleurs, dans le dossier, on apprend que le gouvernement espagnol a déclaré l'événement d'intérêt public exceptionnel. C'est dire si les conséquences financières du tourisme pour cette occasion vont être importantes.
4: Oui, en fait, l'Espagne va bénéficier de 3 éclipses sur 1 an et demi. Et donc, le gouvernement espagnol y a vu une occasion économique assez formidable. Et on les comprend parce qu'en France, en 1999, quand a eu lieu notre dernière éclipse solaire totale, les hôtels dans le nord de la France, à l'est et en Bretagne, affichés complets depuis un an. C'est des retombées économiques qui sont très intéressantes.

0: à mener un public beaucoup plus large. Là, il y a des familles qui vont venir, des gens qui ne sont pas particulièrement passionnés d'astronomie d'habitude, mais qui ont envie de voir ce que ça fait d'assister à une éclipse complète.
1: Revenons chez nous, en France. J'imagine qu'on n'est pas tous lotis à la même enseigne.
0: Non, alors on a de la chance malgré tout, parce que l'éclipse sera visible, l'occultation sera au moins à 90% partout en France, mais on n'atteindra pas les 100% qui donnent cet effet assez formidable. En tout cas, tout le monde, si les conditions météorologiques le permettent, c'est-à-dire s'il n'y a pas de nuages, pourra assister à une éclipse à 90%. Le Centre National d'Études Spatiales, donc le CNES, a édité une carte sur son site internet qui permet de cliquer sur la ville dans laquelle on se situera à cette date pour voir quelles sont les conditions d'occultation, à quelle heure. Et puis à Strasbourg, par exemple, la cathédrale a décidé d'ouvrir sa terrasse panoramique pour permettre aux visiteurs de profiter du soleil.
1: L'enquête sur l'éclipse du 12 août prochain, c'est à lire dans Le Pèlerin actuellement, en kiosque. Merci Camille d'être passée par le téléphone d'ici ce matin.
0: Merci beaucoup à vous.
1: 5h54, à vous qui nous écoutez ce matin, vous qui en avez assez de gâcher votre temps sur les applis de rencontre, eh bien, sachez-le, vous êtes tendance. Les applis de rencontre, game over, on en parle ici, juste après le baiser d'Alain Souchon.

0: Écoutez, ici, tous les matins, on prend la vie du bon côté, notamment grâce à vous, Muriel Jordan, et à vos tendances que vous nous distillez au quotidien. Muriel, avec vous aujourd'hui, on va s'intéresser à la fatigue des applis de rencontre qui gagnent beaucoup de Français.
1: Eh, hey, dites, je crois qu'on a affaire à une nouvelle forme de burn-out là, hein. Le dating fatigue, une grande fatigue relationnelle liée aux applis de rencontre. C'est même plus une fatigue, c'est un chaos. Ben oui, les gens commencent à en avoir marre des applis de rencontre. Avec son lot de messages un peu à la noix, salut, tu viens chercher quoi toi ici? Réponse du mec,
2: Je sais pas, une maman, quelqu'un pour me réconforter, faire le ménage.
1: Oh là là, cette espèce de supermarché numérique, ce défilement de profils d'hommes et de femmes, tout ça en lasse plus d'un. Cette femme de 33 ans par exemple, croisé dans la rue, fait partie de ces gens fatigués.
3: Je trouve ça tellement atroce parce que c'est un peu, on juge les gens très vite, mais c'est le principe des applis aussi. Et après, on est obligé de rester, une demi-heure par politesse face à une personne et c'est quoi ta couleur préférée, t'as des frères et sœurs, c'est atroce.
1: D'ailleurs, les applis de rencontre comme Mythique, Tinder, Bumble constatent une large baisse de leur trafic et elles ont du mal à reconquérir de jeunes utilisateurs. Donc, vous imaginez, même les applis de rencontre se prennent des vents.
0: Et Muriel, dites-nous, est-ce qu'on connaît les causes réelles de ce grand ras-le-bol des célibataires?
1: Alors d'abord, il y a cette recherche infinie de l'amour et ce contraste entre les attentes et la réalité. Il y a trop de désillusions. Du genre, quoi, tu ressembles à Michel Houellebecq alors que sur la photo, t'es le sosie de Georges Clooney? Quoi, t'as pas vraiment quitté ta femme? Et sur les réseaux sociaux,

0: beaucoup partagent leur déception.
1: Avant, on n'avait pas les applications de rencontre. Donc si on était un peu fatigué le soir et qu'on avait quand même un peu envie de rester chez nous, eh ben on se forçait à sortir en fait, à aller dîner avec des amis, à aller au bar, à aller dehors, à faire quelque chose. J'ai envie de ça.
2: Que tu penses des applications de rencontre aujourd'hui ?
3: Oui, bon, c'est pas ce que je préfère, on va dire.
2: Pourquoi ?
3: Pas trop de contact humain.
4: Je matche avec un monsieur, donc je me dis, faisons la conversation. Et après seulement une phrase, il m'annonce que comme il mesure plus d'1m90, bah il va pas donner suite. Moi, pleine d'humour, je lui réponds, ah pourtant on m'a toujours dit que c'était pas la taille qui compte. Visiblement, j'aurais pas dû faire cette blague.
0: En plus, l'algorithme, c'est un sale égoïste qui ne pense pas à notre bonheur. Non, bien sûr que non, l'algorithme, il ne pense qu'à lui. Il ne pense qu'à se nourrir de notre addiction. L'algorithme, il n'est pas là pour nous faire rencontrer l'âme sœur. Il est là pour satisfaire un modèle économique. Aurélie Jean, autrice du livre Le Code a changé, Amour et sexualité au temps des algorithmes, aux éditions de l'Observatoire, l'explique très bien dans ce podcast.
5: Si ces applications de rencontre pouvaient te trouver le grand amour en un clic, elles mettraient la clé sous la porte. Donc, c'est pas leur objectif. Faut bien comprendre qu'elles ont quelque part le même modèle économique que n'importe quel autre réseau social, qui est justement ce modèle économique de l'attention, où on va essayer de garder ton attention le plus longtemps possible sur ces applications.
0: Bref, entre nous et les applis de rencontre, ça ne matche plus vraiment. La flemme de draguer en ligne, ça oui, c'est tendance. Reste à savoir si la rupture sera temporaire ou si elle sera définitive. Alors, faudrait peut-être que les applis aillent voir un thérapeute de couple.
6: Merci Val,
7: Muriel.
6: Merci Muriel, évidemment, qu'on retrouve demain. Et vous, Valentine Lottès, on vous retrouve à 6h30 dans le 90 secondes. Excellente journée à vous.
8: Merci Joanne. Johan, pardon. Bonjour et bienvenue. Vous êtes sur Ici Pays Basque ce matin. En ce jeudi 6 août, on vous souhaite un excellent réveil avec toute l'équipe qui est sur le pont, caféinée comme il faut pour pouvoir vous réveiller. On a Pierre qui est aux manettes de cette émission. Salut Pierrot.
9: Hello.
8: Et pour vous informer aujourd'hui, c'est Céline Arnal qui est à nos côtés. Bonjour Céline.
10: Bonjour David, bonjour à tous.
8: Ravi de vous retrouver, ça
10: mais
8: fait longtemps.
10: Mais oui, de même, effectivement.
8: Ça en pleine forme, j'espère.
10: Absolument.
8: Bon, bah tant mieux, parce que c'est à vous maintenant, puisqu'il est déjà 6h. Allez, on y va, c'est parti.
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8: On fait évidemment un point sur votre météo, ça sera juste après le journal de 6h. À 6h, l'actualité, c'est avec Céline Arnal.
10: Un homme soupçonné de viol sur sa propre fille à Anglet. Il a été mis en examen. Le parquet de Bayonne a ouvert une information judiciaire après des faits présumés de viol, d'agression sexuelle incestueuse et de violence volontaire. Le point avec vous, Arantxa Kurucharri.
12: Les faits ont débuté en 2021, alors que la petite fille n'avait que 5 ans. Aujourd'hui, âgée de 10 ans, elle vivait en garde alternée après la séparation de ses parents. Elle se rendait chez son père, domicilié à Anglet. Pendant les vacances scolaires, l'alerte est alors donnée par les voisins. Aucun signalement n'avait été fait jusque-là. Le parquet de Bayonne a donc ouvert une information judiciaire après des faits présumés de viol incestueux, d'agression sexuelle incestueuse et de violence volontaire sur mineurs de moins de 15 ans par ascendant. Le mis en examen n'était pas connu de la justice pour des infractions de nature sexuelle. Le dossier ne concerne pas d'autres enfants de la famille. La victime de 10 ans réside désormais chez sa mère.
10: À l'issue de sa garde à vue au commissariat de Bayonne, le suspect a été présenté à un juge d'instruction donc et mis en examen pour l'ensemble des faits qui lui sont reprochés. Le parquet de Bayonne qui a été saisi dans une autre affaire également il y a quelques jours. Là, il s'agit de l'affaire de la SPA de Bayonne. L'ancien secrétaire général de l'association a signalé à la justice des faits qu'il estime constituer des infractions pénales, notamment des pressions sur les salariés et les répercussions sur la prise en charge des animaux.
8: Les incendies de Gironde et des Landes sont officiellement reconnus comme sinistres de grande ampleur.
10: L'arrêté est paru hier au journal officiel et ce n'est pas anodin. Grâce à cet arrêté de sinistre de grande ampleur, eh bien, les formalités administratives sont allégées pour les propriétaires forestiers pour la coupe des arbres incendiés. Par ailleurs, une mission est lancée pour faciliter la reconstruction des zones touchées. Une mission composée de 5 experts qui a pour but d'aider les collectivités, les habitants à reconstruire les territoires sinistrés, à soutenir l'économie locale, mais aussi à mieux préparer aux futurs incendies, évidemment liés au réchauffement climatique. Un plan global pour ne laisser aucun agriculteur seul face aux canicules, à la sécheresse et aux incendies. Voilà ce qu'a annoncé également hier le gouvernement qui précise que des estimations plus précises sur les pertes doivent être réalisées pour calibrer ces aides. En tout cas, le plan devrait comporter des mesures d'urgence en faveur de la trésorerie des exploitations, des prises en charge des cotisations sociales ou encore des dispositifs de simplification. d'explications et de dérogations.
8: J-6 avant l'éclipse solaire.
10: Mercredi prochain, la Lune va passer entre la Terre et le Soleil. Le phénomène sera visible à partir de 20h20 avec un pic aux alentours de 20h27. Le Pays Basque est verni cette fois encore puisque c'est chez nous que l'éclipse sera la plus spectaculaire. 99,5% à Biarritz par exemple. Alors un petit peu partout comme au château observatoire d'Abadia, des soirées sont organisées. Reportage Alexis Arades.
2: Il n'y a pas à chercher très loin déjà puisque c'est dans le nom du lieu. Naya Picon, responsable de l'accueil des visiteurs au château observatoire d'Abadia.
7: Clairement, une des pièces maîtresses du lieu est bien un observatoire scientifique. Qu'Antoine Dabadie, le propriétaire de ces lieux, réalisait, c'est-à-dire il était scientifique. Il a, à travers cet observatoire, réalisé différentes recherches. C'est pas juste un château, c'est pas juste une demeure de l'époque. C'est aussi, il y a tout un cadre scientifique derrière.
2: Venir observer l'éclipse ici coule donc de source.
7: Alors, même si le matériel de l'observatoire reste du matériel du 19e siècle, on se doit quand même d'une certaine façon d'être médiateur par rapport à l'histoire qu'il y a dans les lieux.
2: Et en plus de cela, le château est sur un promontoire, une situation idéale pour regarder vers l'ouest. Et ne vous inquiétez pas, le Reichskibel ne bouchera pas la vue. C'est ce que confirme Frédéric Soulu, chargé de mission pour l'Académie des sciences.
9: Alors, les calculs ont été faits. Nos astronomes amateurs de la Société d'astronomie populaire de la Côte Basque ont bien vérifié ça, ont étudié comment positionner les instruments. Et puis, on projettera l'image du soleil en direct depuis la zone de totalité en Espagne, ce qui permettra aussi de suivre ce qui se passe là où le soleil est complètement éclipsé.
2: Il n'y a plus qu'à croiser les doigts pour que les conditions météo soient de la partie.
10: Alors la soirée éclipse au château d'Abadia est sur réservation et c'est complet pour le moment. Si les conditions météo justement le permettent, eh bien des places supplémentaires seront ouvertes le lundi 10 août à partir de midi. C'est ce que l'on peut lire sur le site internet du château d'Abadia. En tout cas, l'éclipse, vous pourrez la suivre où ? Eh bien ici, bah oui. Sur Ici Pays Basque, nous vous préparons une émission spéciale de 18h à 21h. Nous serons notamment en direct d'où ? Du château d'Abadia.
8: Nous, on a des places.
10: Ouais, on vous en dira plus, évidemment, dans les jours à venir. En attendant l'éclipse, Andaï se prépare à faire la fête. C'est à partir de demain au programme danse, chant, repas, cavalcade. Il y a tout le programme. Un rendez-vous attendu avec impatience par les Andaillés comme David qui, depuis 22 ans, supervise le défilé des chars.
13: C'est une fête traditionnelle qui existe depuis 1930, qui va être bientôt centenaire. Et puis, c'est une fête qui est aimée par les Andaillés, c'est notre fête. C'est pas une fête popularisée comme les fêtes de Bayonne ou les fêtes de Dax ou les fêtes de la Madeleine. Nous, on est plus concentrés sur nous. C'est surtout nous, les Andaillés, qui faisons la fête et qui la montrons en fait aux touristes avec nos traditions. Au centre-ville, à partir de vendredi, il y a eu l'ouverture des fêtes au balcon, suivie d'un apéro avec des tiapes partout, les tambours, la musique, la tamborada, les danses, les costumes traditionnels aussi, parce qu'on est habillé en blanc et bleu les deux jours avant. Et le dernier jour, on s'habille en costume traditionnel.
10: Alors, le seul absent cette année aux fêtes d'Andaï, évidemment, c'est le feu d'artifice qui a été annulé à cause des risques incendies.
8: On passe au sport. Céline avec le Tour de France féminin et la victoire de la néerlandaise Demi Vollering hier.
10: Oui, la Suissesse Marlène Reusser conserve le maillot jaune. Une étape qui a fait des dégâts, sauf énorme surprise. La Française Pauline Ferrand-Prévot ne remportera pas un deuxième tour d'affilée. Elle a à nouveau perdu du temps hier. Elle est 17e du classement général. Ce matin, à plus de 5 minutes de la leader, la Bayonnaise Émilie Morier, elle est 25e, elle est à 9 minutes 29 de retard. Sixième étape aujourd'hui entre Montbrison et Tournon-sur-Rhône, à nouveau une étape accidentée avec 6 difficultés au programme. Le président de l'Aviron Bayonnais fout opposé à la réintégration des Girondins de Bordeaux dans leur championnat. 11 présidents de clubs de National 1 signent une tribune en ce sens. Les Girondins ont été relégués il y a quelques semaines en Régional 1 par le gendarme financier du foot, mais suite à la vente du club, eh bien ce dernier pourrait éviter la liquidation et donc prétendre à une réintégration. Les présidents signataires de cette tribune en appellent à l'égalité de traitement et à l'équité sportive. Et puis, il était connu pour ce tube qui date de 1988.
14: Je suis de bonne humeur ce matin, il y a des matins comme ça.
8: Ça nous correspond bien, je trouve.
10: Absolument. Le chanteur et peintre Tristan, connu donc pour avoir interprété Bonne Humeur ce matin, est décédé à Pau, dans les Pyrénées-Atlantiques, à 68 ans. Il a succombé à un cancer foudroyant. Alors, pour la petite anecdote, sachez quand même que le clip de la chanson a été réalisé par Mathieu Kassovitz.
8: On s'embête pas.
10: Et qu'il y avait un figurant qui a un petit peu devenu quelqu'un connu. Il s'agissait de Vincent Cassel.
8: Ah, bah le clip, allez revoir sur YouTube alors.
10: Absolument.
8: On devrait la garder cette chanson et en faire un jingle. Je trouve que ça nous va parfaitement pour ce matin.
10: Ça devrait matcher.
8: On est pas mal du tout. Pour ce qui est de la météo, aujourd'hui, ce jeudi 6 août, on va se réveiller sous un ciel partagé, mitigé, on va dire. Passage nuageux d'un côté, toutes petites éclaircies de l'autre. Des éclaircies qui prendront de plus en plus de place dans l'après-midi et au fil des heures. Les nuages vont disparaître. C'est sous un ciel bien dégagé qu'on va terminer la journée. Et sous des températures plutôt sympathiques, de 25 à 28 degrés attendus cet après-midi au meilleur de la journée. Ce matin, on en a perdu quelques-uns par rapport à ces derniers jours. On annonce du 19 degrés dans l'intérieur entre Saint-Jean-Pied-de-Port et Saint-Étienne-de-Baïgorry. 18 degrés pour Arnay-Guimendy-Voutardette. Ça monte à 20 déjà pour Moléon, Saint-Palais et Bidache. 20 également au-dessus des Spelettes et de la Bastide-Clairance sur la côte. Comme ce dernier jour, par contre, ça bouge pas. Entre 21 et 22 degrés, la Palme revenant comme d'habitude à Saint-Jean-de-Luz et à Andaille ce matin. 6h09.
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8: Et puis on va vous rappeler aussi à toute fin utile qu'on attend votre petit mot à vous, votre petit mot météo. Quel temps vous avez ce matin de votre côté? Vous venez nous l'écrire avec un petit mot sympa en plus, hein, ça fait toujours plaisir à lire. Sur la page Facebook Ici, Pays Basque. Ou après si vous voulez mettre un message pas sympa, ça marche aussi.

0: Un petit salut amical à nos voisins anglais ce matin, signé Renaud, Miss Maggie sur votre radio ici Pays Basque.
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0: Et j'ai envie de dire, ça tombe bien qu'on salue nos voisins de la perfide Albion aujourd'hui en ce 6 août, puisqu'on a quelques anniversaires à célébrer et qu'ils nous viennent tous d'Angleterre hein, pour le coup. Par exemple, le 6 août 1965, sortie d'un album qui a marqué l'histoire, l'album Help des Beatles.
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0: Qu'on fasse un duo, Céline, franchement.
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0: On va peut-être oublier le duo. Hein.
4: Bah non.
0: Oh, sur une autre chanson, peut-être.
4: Moi, je nous trouve bien à 6h14.
0: Alors, on a peut-être fait réveiller quelques personnes en sursaut.
4: Eh ben, parfait.
0: Allez, bon réveil.
4: Pour ça.
0: Un autre anniversaire à célébrer aujourd'hui, celui d'une chanteuse britannique qui faisait partie l'un des groupes féminins les plus connus de tous les temps. Monsieur, vous allez chanter. 1972, naissait Jerry Halliwell des Spice Girls.

0: un an qu'on vous a bien cassé les oreilles. On va pouvoir continuer cette émission. Il est 6h14. Dans quelques instants, on revient sur les meilleurs moments de l'émission. Bienvenue chez vous et on va parler des super mamies ce matin. Dans 30 secondes.
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0: À 9h où justement on passe généralement à l'émission Bienvenue chez vous, chaque jour, du lundi au vendredi. Cette saison elle a été présentée par Alexis Volant et Lucas Espourvoy qui se sont posé une question il y a à peu près un petit mois. On a parlé de nos amachis, on s'est demandé si elles sont encore cantonnées au rôle de faire des gâteaux, de tricoter des pulls, de garder des petits-enfants, tout ça, oh mon Dieu. Il y a 30 ans par exemple, notre invitée Fabienne Olivier avait créé l'élection de Super Mamie.
3: Ah oui, déjà 30 ans.
0: Et ouais, déjà 30 ans. Elle nous racontait sa définition d'une super amachi.
4: Ah ben c'est une mamie qui vit résolument dans son temps, qui est dynamique, qui est bien sûr proche de sa famille, mais aussi très active dans la vie sociétale.
5: Donc c'est un peu l'opposé de quand on a en tête le principe de mamie gâteau, vous voyez à quoi je fais référence. C'est un peu l'opposé.
4: C'est pour ça d'ailleurs que j'ai créé ce concours, pour dépoussiérer cette image et montrer qu'on peut être mamie à tout âge et rester dynamique et apporter plein de choses aux siens mais aussi à la société.
6: Parmi les profils que vous avez dans les candidates, Fabienne, est-ce qu'il y a ces fameuses mamies gâteaux entre guillemets qui se disent « je vais essayer de prendre sur moi et je vais aller défiler sur un podium ».
4: Aujourd'hui, grâce au concours, eh bien, on parle de ces mamies gâteaux, mais aussi, eh bien, qui sont dynamiques, effectivement, qui relèvent ce défi pour passer un moment inoubliable et exceptionnel en famille.
5: Et comment ça se passe pour l'inscription? Est-ce que c'est la famille qui veut mettre en avant la mamie, justement, et qui lui propose de participer à ce concours?
4: Bien souvent, puisque c'est l'occasion pour les enfants et les petits-enfants, de les sortir de l'ombre. Et de leur dire sur des scènes en public, ô combien, pourquoi ils en sont fiers.
5: Et pour comprendre, donc il y a un défilé, certes, c'est ça, mais j'imagine que ce n'est pas forcément le physique que l'on note. Quels sont les arguments, en fait? Qu'est-ce qui va faire que telle mamie va devenir la super mamie?
4: Eh bien, c'est tout ce qui se passe sur scène le jour du concours. Alors, il n'y a pas de défilé, c'est pas vraiment un défilé. Il y a des séquences qualificatives où les enfants, dans une première séquence, nous disent qui est leur maman et pourquoi ils en sont fiers. Il y a une deuxième séquence où là, les petits-enfants, eh bien, nous disent pourquoi, à leurs yeux, leur mamie est plus super qu'une autre. Et enfin, il y a une troisième séquence qu'on appelle challenge, où là, comme je l'ai dit, la candidate se doit d'être très active aussi dans une vie sociétale. Donc, elle possède des talents, des passions ou des occupations qu'elle illustre sur la scène pendant 3 minutes.
0: Fabienne Olivier, qui a créé il y a 30 ans l'élection de Super Mamie, qui nous donnait sa définition d'une super amatrice. C'était dans l'émission Bienvenue chez vous avec Lucas Espourvoy et Alexis Volant. Une émission qu'on peut retrouver en podcast sur l'application Ici et le site internet ici.fr, tout simplement. 6h18. Tiens, voici une de Super Mamie. Jane Birkin sur Ici Pays Basque.

0: Yuda par Jane Birkin sur votre radio ici Pays Basque. Ne me regardez pas comme ça, c'est le titre de la chanson. C'est Didouda. Voilà, on s'arrête là. Ça donne envie de flâner, cette chanson, dis donc. Et notre flânerie nous amène, comme chaque matin, en direction du sémaphore de Socoa. On va s'y rendre tout de suite. Y retrouver notre vigie. Et notre vigie, c'est Samuel aujourd'hui. Bonjour Samuel.
1: Bonjour David, bonjour à tous.
0: Ça va, la forme? Vous n'avez pas marché dans une physalie, vous? Tout va bien?
1: Non, tout va bien ici, il n'y a pas de risque dans la tour.
0: Ouais, normalement vous êtes tranquille, je crois. Comment ça se passe d'ailleurs sur les plages ce matin? Quel est le temps? Quelle est la houle? On fait le tour complet, quoi.
1: Oui, bien sûr. Bah, écoutez, là actuellement, le soleil n'est pas encore levé, mais le ciel est entièrement recouvert de nuages. La température de cette nuit, là, actuellement, on est à 21 degrés dans l'air. Pas trop de vent, on a environ une dizaine de kilomètres heure en vent d'est.
0: Okay.
1: Pour la houle ce matin, 70 cm en moyenne, 1m30 en max, avec des périodes de 7 secondes et une température de l'océan à 24,4 degrés.
0: 24 degrés à 6 heures du matin, c'est quand même fou.
1: Ça reste élevé, hein. Ça va continuer. Hein. Et sinon, bah, en termes de marée, pour aujourd'hui, on est actuellement en marée montante. On arrivera à l'état de pleine mer, 10h24, coefficient 57. Prochaine basse mer, 16h36. Et la dernière pleine mer de la journée, 23h02, coefficient 52.
0: Ah, les coefficients sont tout petits, ça va commencer à remonter là pour ce week-end, je crois, non?
1: Alors ça remonte à partir de dimanche.
0: Dimanche.
1: On atteint le minimum samedi, ça sera coefficient 46, on en reparlera bien sûr, mais voilà.
0: On en reparlera, pourquoi pas, dès demain,
1: hein? Eh bien, pourquoi pas.
0: Puisqu'on viendra vous voir au sémaphore de Socoa, même heure, même endroit. Merci Samuel.
1: Merci David.
0: Très bonne journée. Adieu. Décidément, on bouge. Hein. Ce matin, on quitte la côte et on se rend dans l'intérieur, du côté de Saint-Palais. C'est là où nous attend Valérie Delos. Valérie Delos, qui, dans les gens d'ici, a tendu son micro à un homme, vous allez l'entendre, très attachant, qui porte un surnom peu commun.
2: Bonjour, je suis de Saint-Palais, j'ai 59 ans. Je m'appelle Gilles, dit aussi Antonio et Astérix.
3: C'est quoi tous ces prénoms?
2: C'est normal. De mère française, Gilles, et de père, Antonio. Et ici, tout le monde m'appelle Astérix parce que j'avais la moustache quand je suis arrivé.
3: Ça fait combien de temps que vous êtes arrivé?
2: 11 ans.
3: Alors moi, j'ai été attirée par vous parce que déjà, vous étiez posé tranquillement près de cette petite rivière. Mais quand on vous voit, alors les auditeurs, ils vous voient pas. Vous avez une casquette militaire, vous avez un petit gilet sans manches militaires, vous avez une petite boucle d'oreille, une grande barbe, des beaux yeux bleus très clairs.
2: Momolie.
3: Moi, je suis sûre que vous avez fait tomber plein de filles. Est-ce que vous avez eu une grande histoire d'amour, Astérix?
2: J'ai resté 20 ans marié. 6 enfants, 12 fois grand-père.
3: Oh là là! Ça a été une belle histoire?
2: Oui et non. Dans le milieu, un peu moins bien. Et après, quand on a divorcé, c'était encore moins bien.
3: 59 ans, vous approchez de la soixantaine, Astérix.
2: Ouais, en février.
3: Ça vous fait peur, ça?
2: Non.
3: Vous avez l'air d'être un homme très cool.
2: Oui, mais je n'aime pas la violence. Pourtant, j'ai fait 6 ans d'armée. Et j'étais au Liban, dans les conflits aussi. Bon, malheureusement, on n'avait pas le choix, mais on a tué des gens innocents. Et ça, ça restait là. Et la violence, j'en veux plus, quoi.
3: Vous aviez quel âge?
2: 23 ans.
3: C'était quand même la camaraderie aussi, ou c'était que la violence?
2: Les collègues. Les frères d'armes, qu'on dit ça. Moi, j'avais des bons copains, la famille, quoi. Mais j'en ai vu tellement tomber. On faisait une soirée ensemble, on mangeait ensemble, le lendemain, c'était fini. Moi, j'avais un gars à peu près plus jeune, 17, 18 ans. Première fois qu'il vient à l'armée, il devait se marier, un enfant, fini.
3: Ça fait grandir d'un coup, ce genre de...
2: Ça fait, oui, ça fait un choc et on l'a toujours dans la tête, de toute façon. On peut pas l'oublier.
3: Et après, votre vie, ça a été quoi? Vous avez travaillé? Comment s'est passée votre vie?
2: Alors, j'étais à mon compte, dans le bâtiment. J'étais menuisier ébéniste. J'ai fait peintre, carreleur, un peu tout. À part l'électricité, touche pas la plomberie non plus. Parce que si je mets les prises à l'envers, j'ai pas envie de foutre le feu dans la maison.
3: Et après, vous me dites que vous êtes arrivé ici un peu par hasard?
2: Je suis à Lorraine, moi. Et je dis, ouais, je vais faire les fêtes de Saint-Palais, je vais faire les fêtes de Bayonne. J'ai tombé sur des gens que j'aimais bien à peu près. Et bah, j'y restais. J'ai tout lâché là-bas. Les meubles, l'appartement, le boulot, tout.
3: Et vous êtes heureux aujourd'hui?
2: Oui, ça va, ouais. Non, ici, je suis connu dans Saint-Palais, je suis connu comme le Loublan. Connu de partout.
3: Vous avez l'air d'être quelqu'un de super joyeux.
2: Oui, tout le temps. J'aime pas, voilà, j'aime pas me battre. Et j'aime pas, les gens qui sont pas corrects. je les évite, fais ton chemin, moi je fais le mien.
3: Super, jamais la confrontation, vous.
2: Non, qu'est-ce qu'il y a, c'est que si le gars qui insiste, je lui dis passe ton chemin parce que je vais te faire mal, c'est tout.
3: Non mais moi en plus, je pense que ça doit le faire parce que vous avez les tatouages, vous avez des petites bagues au doigt. Moi si vous me dites passe ton chemin, je le passe. Hein.
2: Les tatouages, c'est ça, j'avais les conneries de 16 ans. J'avais 16 ans quand j'ai fait les conneries là.
3: T'étais jeune parce qu'à l'époque c'était pas encore à la mode.
2: Ah bah non, les tatouages, ça a commencé, mais bah c'est comme la boucle d'oreille. La boucle d'oreille, je l'ai mis à 16 ans.
3: Vous écoutiez quelle musique quand vous aviez 16 ans?
2: Ah, alors là, je suis toujours dedans, Renaud.
0: Et Renaud, en plus, il a une belle histoire avec Astérix. On aura l'occasion de l'écouter de nouveau, l'ami Astérix de Saint-Palais, dans Les gens d'ici, présenté par Valérie Delos. Retour de la musique, 6h26, voici Alex Warren.

0: Le rêve enfiévré d'Alex Warren, le titre Fever Dream, juste avant le retour de l'info.
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0: Des bons plans sortis, un peu d'histoire de la musique basque, c'est ce qui vous attend dans la prochaine demi-heure. Après l'info à 6h30, l'info en 90 secondes, l'essentiel de l'actu en France et dans le monde. Et c'est présenté par Valentine Letès.
3: Se battre contre le vent, c'est la mission des pompiers encore mobilisés aujourd'hui dans le Var, l'un des quatre départements du Sud placés en vigilance rouge pour risque très élevé de feux de forêt. À chaque rafale annoncée cet après-midi, c'est le risque de voir l'incendie du Gros Bession repartir. Et toujours pas une goutte de pluie, une sécheresse exceptionnelle sévit en France. Des cours d'eau sont complètement à sec en Meurthe-et-Moselle et dans les Vosges. Des kilos de poissons morts sont découverts par les pêcheurs. C'est à voir en images sur ici.fr. Accusé de violence conjugale par 6 anciennes compagnes, Jean Humbert échappe à la mise en examen. Le chef étoilé, vainqueur de l'émission Top Chef, est placé sous le statut de témoin assisté depuis hier. Un statut plus favorable est choisi par le juge d'instruction par manque d'indices graves ou concordants. Emporté par une coulée de boue et d'eau, le corps d'une touriste a été retrouvé hier en Haute-Savoie, à Sixtefer à cheval, où les orages d'avant-hier ont provoqué le débordement d'une rivière et tué cette vacancière originaire de l'Oise de 56 ans. Notre prochaine élection présidentielle dans le viseur de la Russie. 3 candidats déclarés ou pressentis sont désormais ciblés par des campagnes de désinformation sur Internet. Édouard Philippe, Raphaël Glucksmann et Gabriel Attal. Tous les espoirs de victoire envolés, la Française Pauline Ferrand-Prévot ne remportera pas le Tour de France pour la deuxième année de suite. Largement distancée hier sur la 5e étape, remportée par sa rivale, la Néerlandaise Demi Vollering.
0: Valentine Letès, merci, on vous retrouve à 7h30. Nous, l'actualité continue à 6h31 avec notre reportage en basque ce matin. Céline, on va partir à Hendaye.
4: Oui, qui se prépare à faire la fête, à faire sa fête. Les animations ne manqueront pas jusqu'à dimanche où se déroulera la traditionnelle cavalcade. Arantxa Kurutxari a rencontré Asun Mikel-Arena. Elle est membre de l'association Akelare qui a préparé un char très engagé cette année.
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4: La cavalcade des fêtes de Andaïcé, dimanche, ça commencera à 16h30.
0: 6h34, prochain rendez-vous avec l'actualité, ça sera le journal de 7h avec au menu Céline, la justice.
4: Oui, avec un ancien salarié de la SPA de Bayonne qui a saisi le procureur de la République de Bayonne. On vous explique tout cela en détail. On retournera à Andaï pour voir les préparatifs de ces fêtes patronales. Et Ribeshta, ça commence officiellement demain, mais ça a déjà commencé, ça commence déjà un petit peu aujourd'hui. On verra tous ces préparatifs et puis on est à J-6 aujourd'hui de la fameuse éclipse solaire. La dernière, c'était en 99. Mercredi, la Lune passe entre la Terre et le Soleil au Pays Basque. Ce sera visible à plus de 99%. Le pic est attendu aux alentours de 20h27. On vous donne toutes les infos. Sachez que d'ores et déjà, ici Pays Basque vous prépare une émission spéciale pour mercredi prochain.
0: Et on sera en direct de Château d'Abadia, notamment.
4: Notamment, absolument.
0: En espérant que le temps soit un peu comme aujourd'hui, ça veut dire qu'on la verra bien, cette éclipse, puisque Météo France nous annonce une fin de journée sous un ciel bien dégagé.
4: Ça, c'est bien.
0: Voilà, donc on garde ça en mémoire. Ce matin, c'est pas forcément trop le cas, c'est très nuageux, et ça, c'est un petit peu partout. Nuages et éclaircies vont se partager le ciel ce matin, et au fil des heures, les nuages vont disparaître. On devrait avoir une après-midi bien ensoleillée, sous des températures comprises entre 25 et 28 degrés. C'est pas mal pour un 6 août. Il fait déjà assez doux ce matin. On a par exemple Eric et Séverine qui nous écrivent depuis Aïssiritz où il fait 20 degrés déjà. On profite de la fraîcheur, nous disent-ils. Fraîcheur à 20 degrés, à 6h35, remarquez, c'est pas mal. 20 degrés aussi au-dessus d'Espelette et de la Bastide de Cléance. 20 degrés pour Saint-Palais et pour Mauléon. 21 degrés déjà au-dessus de Bayonne, Anglet, Biarritz et de Sarre aussi. Et puis 22 degrés relevés par Météo France à Saint-Jean-de-Luz et à Andaï. 6h36.
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0: On se réveille à vos côtés, aux côtés de celles et ceux qui se lèvent tôt aussi ce matin. Dans quelques instants, on sera avec le copain Christophe. Christophe qui est conducteur de bus sur le réseau Tchik Tchak et qui doit déjà être sur le pont ce matin. Avant cela, Julien Clerc chante Hélène. Et oui, c'est pas Rogue Wizard.

0: 1987 que sortait le déjà 14e album studio de Julien Clerc, dans lequel on retrouve ce titre Hélène, dont le clip d'ailleurs, petite info en plus, a été réalisé par un certain Jean-Pierre Jeunet.
1: Mais non.
0: Je dis, oh, on s'embête pas quand même.
1: Bah oui, écoute.
0: C'est un peu la classe cette histoire quand même.
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0: Et chaque matin, dans Ici Matin, on se réveille avec celles et ceux qui se lèvent tôt. Ça peut être des boulangers. Hier, on était avec Patrick qui nettoie les plages à Anglette. Et ben ce matin, on est avec un conducteur de bus sur le réseau Tchic Tchac. C'est Christophe qui est avec nous aujourd'hui. Bonjour Christophe.
4: Bonjour David, bonjour l'équipe.
0: Ça va la forme? Vous n'êtes pas en train de conduire là, rassurez-moi.
4: Non, je pars de chez moi dans 10 minutes. Je serai sur le réseau ligne 3 à partir de 7h20.
0: La ligne 3, rappelez-moi, c'est laquelle?
4: Celle qui fait gare de Bayonne jusqu'à la gare de Saint-Jean-de-Luz,
0: okay.
4: La gare de
0: Rochard. Ah oui, voilà. Non, si vous croisez Christophe, si vous prenez la ligne 3 ce matin, faites-lui un petit bisou de la part d'ici Pays Basque. Mais demandez-lui avant quand même, ça peut servir. Et faites but. Je sais pas si vous avez vu ce film, mais bon, on va pas en parler ce matin. Christophe, vous avez quel temps, vous, là, pour le coup? Là, vous êtes du côté de Bidart, je crois.
4: Moi, je suis à Bidart, oui. Donc là, c'est très nuageux, même si c'est vrai que ça semble pas très épais comme couverture. Donc j'espère que ça va bientôt se percer. Et sur le balcon, il fait 21,9 degrés et il y a 70% d'humidité.
0: Oh, vous êtes précis, vous, ce matin. Ça fait plaisir, ça. Non, c'est cool. Du coup, on va vous dire bon courage pour le boulot. Christophe, si vous partez dans 10 minutes, là.
1: Il y a du monde en ce moment sur le réseau?
0: Ouais, je pense que ça doit être...
4: Oui, il y a du monde.
0: Ouais, ça doit être pas mal quand même, hein.
4: Toutes les lignes qui longent les plages, on amène beaucoup de monde aux plages, ouais.
1: Bah oui.
0: Ouais, vous n'avez pas fini de faire les allers-retours, vous, Christophe.
4: Ah non, ça c'est sûr.
0: Bon courage, du coup, je réitère. Bon courage.
4: Merci,
0: pour la journée.
4: Bonne journée à vous.
0: Et on se dit à très vite, à bientôt sur Ici Pays Basque. Merci Christophe, ciao.
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0: 6h42, il fait partie de ces voix reconnaissables entre mille. Chaque jour, il vient nous raconter l'histoire d'une chanson qui fait partie du patrimoine du Pays Basque. Et cet homme, quel homme, c'est Gorka Robles. Egunon.
11: Egunon, bonjour à toutes et à tous. Aujourd'hui, nous allons parler d'une chanson populaire, mais extrêmement connue, qui est passée de génération en génération. Je veux parler de Urtxo-Xuria. Urtxo-Xuria, cette chanson, eh bien, il y a apparemment une piste qui nous confirme que cette chanson a été composée et qu'on la retrouve dans l'Autrier, dans la matinée du roi de Navarre. Cette chanson écrite pour ou par Thibaut Ier de Navarre, qui était Thibaut IV de Champagne, qui va hériter du trône de Navarre de Sancho VII, qui lui n'avait pas d'héritier direct. Et donc c'est Thibaut Ier qui va prendre cette cour de Navarre où il va exercer, alors il va vivre tantôt en Champagne, tantôt en Navarre, et il va ainsi protéger un peu tout le monde. Il va guerroyer contre les Anglais, il va aller faire quelques croisades, il va être excommunié par le pape qui s'apercevra qu'on ne peut pas excommunier un roi comme lui. Bref, il va mener une vie artistique plutôt intense et brillante puisqu'il va composer 71 compositions lyriques très variées, dont 37 chansons d'amour qu'il fera peindre sur les murs de son palais. Évidemment, il tient, lui, à ce que sa cour soit une cour éclairée avec des gens brillants, lettrés, et qu'il va protéger de nombreux écrivains pour cela. Et donc, cette chanson d'Urtxo-Xuria, elle serait composée par lui à cette époque-là. Mais si j'écoute bien, ça ressemble à quelque chose quand même.

Mais c'est exactement la même musique. Alors, quelle est l'histoire entre les deux? Est-ce que c'est une chanson composée par Thibaut Ier ou cette chanson dont on trouve les premières traces au XVIIIe siècle dans les Folies de Coralie qui sera rendue célèbre par Mozart, parce que c'est Mozart qui va la faire connaître et diffuser à travers le monde entier, utilisée par de nombreux compositeurs, puisque cette chanson existe en allemand, en anglais, en portugais, en vietnamien. Bref, elle existe en plein de versions tout à fait différentes. Nous, au Pays Basque, c'est Urcho Xuri. Alors, est-ce que cette chanson, c'est Mozart? Ou est-ce que c'est Thibaut Ier et sa cour de Navarre qui a diffusé et fait vivre cette chanson? Eh bien, je vais vous laisser réfléchir et c'est vous qui allez dire, en attendant, chantez avec nous, Urcho Xuria.

0: La chanson Ucho Churia, signée du duo Chomin Artola et Amaya Subiria. Gorka Robles vient de nous conter l'histoire de cette chanson, une histoire à retrouver en librairie, dans le livre. Une chanson, une histoire signée Gorka Robles et parue aux éditions Atlantica. 6h48, place à vos petites infos en plus, les trois plus d'ICI Pays Basque ce matin, des infos qu'on vous livre et des infos que vous nous livrez via le répondeur d'ICI Pays Basque au 05 59 59 17 17. La première petite info, elle concerne nos amis de Saint-Palais, puisque ce week-end, l'Union Commerciale Amicoussé organise une braderie, un marché des créateurs et des artistes. Ça aura lieu vendredi déjà pour une nocturne entre 19h et 23h, et puis samedi, ce samedi toute la journée, de 9h à 18h, de nombreux stands évidemment seront présents, des potières, des cosmétiques, des bijoux, des peintures, de la couture, des produits alimentaires. Et puis tous les commerçants locaux de Saint-Palais proposeront eux aussi une braderie. Ce vendredi encore justement, cette fois c'est une info qui nous vient de vous, directement sur le répondeur d'ICI Pays Basque.
1: Chers auditeurs d'ICI Pays Basque, bonjour et goulam. Vendredi 7 août à 21h. La mairie de Saint-Pé-sur-Nivelle, l'association Culture et Patrimoine Champéré et la Quincena Musicale de Saint-Sébastien vous proposent de venir écouter le célèbre orchestre de Scali à la salle culturelle L'Areco. Des places sont encore disponibles dans tous les offices de tourisme Pays Basque et même des places à 5€ pour les moins de 18 ans. Au programme, vous seront proposées des œuvres des grands compositeurs Vivaldi, Bach et Telemann. Venez nous rejoindre pour une très belle soirée musicale estivale, vendredi 7 août à 21h à Saint-Pé-sur-Nivelle. Allez, à très bientôt. Adieu.
0: Et le troisième dernier petit plus qui nous est livré évidemment aussi par vous, 05 59 59 17 17, on vous remplit l'agenda pour tout le week-end, cette fois direction Baïgorry ce dimanche.
2: Le dimanche 9 août à Saint-Étienne-de-Baïgorry, près du complexe sportif, un double événement, la foire gastronomique et artisanale et le championnat de chiens de berger, avec qualification le matin à 10h et concours entre les meilleurs l'après-midi à 17h30. Venez passer une excellente journée, déguster nos excellents produits et constater l'intelligence des chiens guidés de leur maître. Onguietori Denedi. Bienvenue à tous.
0: Bienvenue et surtout merci pour tous les messages que vous nous laissez chaque jour. Continuez à le faire, continuez à le faire. 05 59 59 17 17. On en écoutera d'autres demain, même heure, même endroit.

0: troubadour, Claudio Capeo, avec son premier titre, celui qui l'a fait connaître, Un homme debout sur votre radio ici, Pays Basque. Dans un peu plus de 5 minutes, retour de l'info, le journal de 7h. Avant cela, vous avez la parole, grâce à Lauriane Rodriguez, dans les petits plaisirs de l'été. Aujourd'hui, c'est un amoureux de l'océan qu'on va découvrir, ce sera dans quelques petites minutes.
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0: One, un beau message d'universalisme porté par Jimmy Cliff, une chanson coécrite avec les membres de Kool & The Gang. C'est pour ça qu'il y a cette petite vibe un peu funk sur ce morceau qui est absolument incroyable. 6h57 sur votre radio ici Pays Basque. Place à Gorka. Gorka, c'est un véritable amoureux de l'océan depuis tout jeune. Il est très attaché à sa protection au quotidien et il va nous emmener quelques minutes avec lui dans les profondeurs.
1: Ça a commencé très tôt, mais déjà tout petit, j'allais au Port-Vieux avec ma maman. Bonjour, je suis Gorka, j'ai 52 ans, je suis biarro. Mon plaisir de l'été à moi, c'est l'océan. Après le boulot, aller me ressourcer dans l'océan, s'il y a des vagues, tant mieux. Donc pour surfer un petit peu, s'il n'y en a pas, je vais plonger, s'il n'y en a pas, je vais me baigner, nager. Ça a commencé très tôt, déjà tout petit, j'allais au Port-Vieux avec ma maman. C'est là où j'ai appris à nager avec Monsieur Hélin au club des Marsouins il y a bien longtemps. C'est une Madeleine de Proust que j'entretiens au quotidien. Alors ce que m'a porte la

0: Plonger, c'est avant tout une évasion, souvent avec un de mes meilleurs copains, avec Tom. Du coup, c'est toujours des échappées belles les deux, où on va ramasser du plomb, mais on va ramasser d'autres choses aussi. Donc on nettoie l'océan, le littoral, et c'est toujours fascinant de voir la vie sous-marine. On va retrouver des araignées de mer, beaucoup de sards.
1: C'est-à-dire c'est une petite dorade, hein ?
0: C'est une petite dorade, c'est ça, une petite dorade de différentes tailles. On va trouver des loups ou des louvines, selon comment on les appelle.
1: Ou des barres.
0: Des barres, c'est ça. Beaucoup de poulpes.
1: Donc là, vous partez au harpon ?
0: Non, j'ai décidé maintenant de laisser les poissons en paix. Là, c'est juste de l'exploration et de la découverte. Et voilà, on essaye de protéger tout ça aussi, parce que c'est vrai qu'avec avec l'été, les gens ne sont pas forcément responsables par rapport à tout ça. Les enfants, quand ils pêchent des crabes, qu'ils les remettent à l'eau. Tout ce qui est sur la plage, c'est pas pour rien, il faut l'y laisser. Les morceaux de bois, c'est pareil. Il faut respecter que tout ce bois aussi, ça va servir à alimenter toute une vie microbienne qu'on ne voit pas forcément. Pour nous, c'est important de passer le message. Je souhaite aux auditeurs d'ici Pays Basque de profiter des belles plages biarrotes en toute quiétude. On se doit vraiment de protéger notre littoral. Il ne faut pas que ce soit qu'une attraction touristique.
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3: 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À 7h, place à votre journal, présenté par Céline Arnal.
4: Les tensions au sein de la SPA de Bayonne sont dorénavant entre les mains de la justice. L'ancien secrétaire général de l'association a saisi le procureur de la République il y a quelques jours. Il signale des faits qui, à ses yeux, constituent des infractions pénales. Il parle de pression sur les salariés et des conséquences sur la prise en charge des animaux. Mathias Martinez.
5: Envers des équipes salariées, avec un climat de pression, de menaces persistante et quotidienne, que ce soit par téléphone, sous forme d'intimidation, parfois des demandes de choses qui sont illégales. Il a été exigé à des salariés, par exemple, de faire adopter une chienne alors que l'adoption n'était pas faite dans les règles. Il y a une vague de licenciements de personnes expérimentées, pour certains depuis 10 ans, si ce n'est plus, formées, compétentes. Et ces vagues de licenciements ont conduit à un sous-effectif majeur et à des conditions de fonctionnement extrêmement dégradées. La DDPP a d'ailleurs pu les constater, tout comme l'inspection du travail. Et ces conditions dégradées ont même conduit à une morsure grave d'une des rares salariées qui était encore présente à ce moment-là et qui est aujourd'hui toujours en arrêt. L'objectif de cette dénonciation, c'est de mettre un terme à toutes ces pratiques, de mettre un terme à la gouvernance aussi de Christophe Deray et de son équipe qui font d'énormes dégâts sur l'association. Je suis en contact quotidien avec les équipes salariées et bénévoles qui partagent tous les constats que je fais et que je ne suis pas seul à faire.
4: Évidemment, ici, Pays Basque a contacté l'ancienne présidente de l'association, Joëlle Turca, qui ne souhaite pas s'exprimer sur le sujet. Elle indique toutefois que pour elle et pour les deux autres personnes mises en cause par Mathias Martinez, donc l'ancien secrétaire général de l'association, eh bien, pour elle et pour les deux autres personnes, je cite, la seule priorité est le bien-être animal.
3: Un homme mis en examen à Anglet.
4: Pour viol sur sa propre fille, elle avait 5 ans seulement au moment des faits. Le parquet de Bayonne a ouvert une information judiciaire pour des faits donc de viol, d'agression sexuelle incestueuse et de violence volontaire. L'homme a été placé en détention provisoire.
3: Les incendies de Gironde et des Landes sont officiellement reconnus comme sinistres de grande ampleur.
4: L'arrêté est paru hier au journal officiel. Ça veut dire que les formalités administratives sont allégées pour les propriétaires forestiers, notamment pour la coupe des arbres, parce que l'un des risques à présent, eh bien, c'est la propagation du scolyte. Par ailleurs, une mission est lancée par le gouvernement pour faciliter la reconstruction des zones touchées. Un plan global pour ne laisser aucun agriculteur seul face aux canicules, face à la sécheresse et face aux incendies. Voilà ce qu'annonce également le gouvernement, qui précise que des estimations doivent encore être réalisées pour calibrer les aides. En tout cas, le plan devrait notamment comporter des mesures d'urgence en faveur de la trésorerie des exploitations ou encore la prise en charge des cotisations sociales. La nouvelle promotion d'interne en médecine comptera 15% de postes en plus, 10 260 postes en France. Un effort est fait sur les spécialités comme la dermatologie, la gériatrie ou encore la pédiatrie. Le ministre de la Santé y voit une progression historique, une augmentation qui est l'un des effets de la suppression du numerus clausus en 2019. Le gouvernement assure que l'accent est mis dans les territoires confrontés à des difficultés d'accès aux soins, et notamment chez nous en Nouvelle-Aquitaine.
3: Ça commence un peu aujourd'hui, même si le coup d'envoi officiel des fêtes d'Andaille, c'est demain 20h.
4: Oui, aujourd'hui par exemple, à partir de 9h, il y a le marché, à partir de 10h au hall de Gastelou, il y a des ateliers découvertes de la culture basque. Demain, samedi et dimanche, les rendez-vous sont légion, il y en aura comme à chaque fois pour tous les goûts, de quoi manger, notamment de la pitporade, certainement du roboratif, de quoi occuper les esprits, régaler les yeux aussi dimanche par exemple avec la cavalcade. Pour les associations participantes, c'est la dernière ligne droite, Pauline Fragonas.
6: Là, ils sont tous gardés dans un hangar de Andaille, c'est l'heure des derniers ajustements.
7: On a des affiches à imprimer, on a des choses à rouler, on a de la fougère à mettre, mais c'est le dernier jour ça, la fougère.
6: Ashun donne ses consignes à Inko, un jeune de l'association Akelare. Avec les autres bénévoles, ce char, ils l'ont conçu de A à Z.
8: De l'idée à la conception, comment on allait le mettre en visuel, jusqu'à le travailler directement sur place.
6: Imaginez une salle de classe sur le tableau, une phrase écrite en basque, pour revendiquer le bac en basque. Chaque char transmet un message différent. Celui juste à côté représente une fleur de la mythologie locale.
9: Donc cette année, on a choisi le thème de l'Eguskilore. Ça représente un héritage culturel qui est transmis de génération en génération. Ça reflète l'identité basque et la connexion aussi du peuple basque avec la nature.
6: Transmettre un héritage, c'est tout l'objectif de ce défilé pour sa sœur Christine.
10: Chaque année, c'est un rendez-vous incontournable qui est vraiment très très endaillé et c'est des passations en fait. Et on est fiers de cette identité et on veut la transmettre.
6: C'est surtout aux plus petits bénévoles qui vont aussi défiler.
9: Nos petits-enfants seront sur le char, habillés en costume traditionnel. Nous-mêmes, on va défiler derrière en costume traditionnel, suivi d'une banda qui fait de la musique. Et tout ça en sautant, en chantant, en dansant.
6: Et ça devant le sourire de tous les visiteurs venus pour découvrir ou redécouvrir la tradition andaïse.
4: Alors, la cavalcade à Andaille, c'est dimanche à partir de 16h30. Au fait d'Andaille cette année, le seul absent, bien évidemment, c'est le feu d'artifice qui, évidemment, est annulé à cause des risques incendies.
3: Et puis, à Andaille, comme partout au Pays Basque, ou presque, on va assister à une grande fête aussi mercredi prochain.
4: Ouais, ce sera la fameuse éclipse. C'est simple, c'est exceptionnel. 99,7% de soleil caché par la lune, avec un pic attendu aux alentours de 20h20, 20h27. La dernière fois qu'on a vu ça en France, c'était en 1990. Autant dire que les préparatifs vont bon train, notamment à Abadia. Naya Picon est la responsable de l'accueil des visiteurs au château observatoire.
11: C'est en lien direct avec l'histoire à l'origine de ce lieu. Nous, l'avantage qu'on a aussi au niveau du château observatoire Abadia, c'est qu'on est quand même sur une hauteur, on est sur une colline, donc c'est vrai que du coup, ça sera un événement qui sera plutôt au niveau de l'horizon, donc assez bas. Donc si on n'est pas positionné dans un point avec un minimum de hauteur, c'est vrai qu'on risque de pas le voir. Donc on a cet avantage supplémentaire au-delà d'avoir la thématique scientifique du haut lieu, d'être dans un lieu où l'éclipse sera visible, alors comme on le disait, avec ce pourcentage assez élevé.
4: Alors, la soirée éclipse au château d'Abadia et sur réservation, c'est complet pour le moment, mais si les conditions météo le permettent, il y aura des places supplémentaires qui seront ouvertes à partir de lundi midi. En tout cas, l'éclipse, vous pourrez la suivre en direct sur notre antenne, sur ICI Pays Basque. On est en train de vous préparer une émission spéciale de 18h à 21h. On sera notamment en direct d'Abadia. On vous en dira plus, évidemment, dans les jours à venir.
3: On passe au sport, au vélo, le Tour de France féminin. Victoire hier de la néerlandaise Demi Vollering.
4: Marlène Reusser conserve le maillot jaune, une étape qui a fait des dégâts parce que la française Pauline Je recommence. La française Pauline Ferrand-Prévot a encore perdu du temps hier. Elle est 17e du général ce matin. Elle a plus de 5 minutes de retard. La bayonnaise Émilie Maurier, 25e avec 9 minutes 29 de retard. La 6e étape aujourd'hui emmènera les coureuses de Montbrison à Tournon-sur-Rhône. C'est pas gentil de se moquer.
12: Je me moque pas,
4: c'est
12: nerveux.
4: C'est la reprise, je bafouille un peu. Bon ben voilà.
12: Mais vous êtes toutes excusées.
4: C'est gentil.
12: Céline. Enfin, la météo
4: sinon,
12: oui, sinon.
4: Je peux vous dire qu'à 6h du matin, la température de l'océan était déjà de 24,4 degrés.
12: Ouais,
4: c'est énorme.
12: Je pense que c'est à peu de choses près dans les mêmes eaux là en ce moment. Sans mauvais jeu de mots, bien
4: sûr.
12: Oh,
4: joli.
12: Côté température pour cet après-midi, entre 24 et 28 degrés, nous annonce Météo France. Normalement, 28 degrés, ça sera sur la Micoussée qui fera le plus chaud aujourd'hui, donc autour de Saint-Palais. Et ça sera sous le soleil, parce que même si on se réveille sous les nuages actuellement,
3: ceux-ci vont rapidement disparaître, nous dit-on. Et en cours d'après-midi, eh ben, ça sera pleines éclaircies. Voilà, plein soleil pour tout le monde. La soirée va nous offrir un ciel serein, nous écrit Météo France.
1: Un ciel serein.
3: Ouais, je sais pas ce que ça veut dire, mais même Météo France, c'est d'humeur poétique ce matin, que voulez-vous. Qui peut-on saluer, tiens, sur la page Facebook ici, Pays Basque? Qui n'avons-nous pas encore salué? C'est ça la question. Stéphane à Saint-Pierre-d'Irube avec 20 degrés et pas mal de nuages. Marie-Laure qui est à Urugne, 20 degrés également. Les nuages ont décidé de la suivre comme une équipe de sécurité un peu trop zélée, écrit-elle. Je pense que Marie-Laure, c'est une habituée des festivals. On a aussi Peyo qui, lui, est à Ostabat, temps gris et nuageux, 21 degrés au compteur. Et puis on salue aussi Vincent, tiens, qui lui est à Saint-Palais. On y était il y a quelques secondes. Saint-Palais, 20 degrés. On attend 28 là-bas cet après-midi. 7h09.
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3: Petit chat dans la gorge, ça arrive à tout le monde. Voilà. Voyons, surtout à 7h09 le matin. Dans quelques instants, on joue, mais avant, on chante avec la plus célèbre moustache de la chanson française. Voici Francis Cabrel.

0: Monsieur Francis Cabrel, avec Encore et Encore, sur votre radio ici Pays Basque à 7h13.
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0: Dans quelques minutes, votre chronique Mon œil dans le rétro, Gérald Roux, nous ramène un petit peu en arrière dans l'actualité. Gérald va nous parler ce matin du prix des billets pour les concerts de Céline Dion. Ça risque donc de piquer un tout petit peu. Et puisqu'on parle de piquer, le cadeau du jour... Oh, la transition, elle est formidable. Le cadeau du jour dans la Force Basque, aujourd'hui, on va vous offrir du piment.
3: Voilà. Alors là.
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0: chez...
3: Simple mais efficace.
0: Non, mais on va rester sobre ce matin.
3: Ça passe crème.
0: 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Eh bien déjà on nous appelle au 05 59 59 17 17. 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
3: Place à 7h15 à votre chronique Mon œil dans le rétro, présentée par Gérald Roux. Gérald qui nous propose tout cet été de se retourner sur ce qui nous a marqué depuis le début de l'année. Et ce matin, Gérald, retour sur l'un des gros sujets du printemps dernier, le prix des places de concert de Céline Dion.
4: Céline Dion, à la Défense Arena, en septembre-octobre, c'est l'événement de l'année sur la planète musique. Fin mars, quand elle annonce son retour, la star québécoise affole les fans du monde entier et leur compte en banque. Les prix des places, entre 90 et 300 euros, vont rapidement décoller. Certains acheteurs valident des commandes à un prix donné et au moment de payer, un site internet leur facture le prix multiplié par 2, 3 ou 4. C'était, paraît-il, un bug, se justifie le site concerné. Pour expliquer l'explosion du prix des places, certains ont accusé la tarification dynamique qui fait grimper les prix en fonction de la demande. On avait découvert le phénomène avec les concerts des Anglais d'Oasis l'an dernier, une belle polémique en Grande-Bretagne. Il y a quelques jours, j'ai retrouvé un vieux billet de concert de Police à Lyon en 1983. C'était à l'époque l'un des plus grands groupes du monde avec U2 ou les Stones. Donc un concert de Police en 83, c'était l'événement. Prix des places, 85 francs. Ce qui correspond aujourd'hui, en tenant compte de l'inflation, à 30 euros. On est donc très très loin du prix des méga-concerts de 2026. Vous allez me dire que tout a changé en plus de 40 ans et vous avez raison. Aujourd'hui, les artistes gagnent beaucoup moins d'argent en vendant des disques puisqu'il n'y a pratiquement plus de disques. Juste du streaming qui rapporte très peu aux petits artistes. Les concerts, c'est leur seul gagne-pain, donc les prix ont enflé. Céline Dion, elle, n'a pas ce problème. Elle engrange des milliards d'écoutes sur les plateformes. Elle peut gagner sur les deux tableaux, streaming plus concert. Dans l'absolu, elle et son tourneur seraient en mesure de faire payer moins cher les spectacles. Mais depuis 40 ans, une autre chose a changé. Plus global, c'est le modèle économique libéral dans lequel nous vivons. Une course au profit partout, qui génère des revenus records pour les plus gros, grands patrons, stars de foot, de cinéma et chanteur. Après, un artiste est toujours libre de ne pas matraquer ses fans. C'est ce que revendiquent Indochine ou les Cure, qui sont partis en guerre contre la tarification dynamique.
3: Les Cure qui sont actuellement en tournée d'ailleurs en Europe, ils seront en France à la fin du mois d'août du côté de Paris au festival Rock en Seine. Ils seront sur la dernière journée du dimanche si ma mémoire est bonne. Voilà. C'est pas encore cette année qu'on ira voir Céline Dion quand même pour le coup. Vous avez pas un PEL à claquer Céline pour acheter des places ?
5: Non.
3: Bon, de toute façon, il y en a plus. Comme ça, au moins c'est réglé. Autant se concentrer sur la musique d'ici. Tiens, pourquoi pas le groupe Anticontinente, le titre Café Cianuro. C'est tout de suite à 7h18 sur ICI Pays Basque.

0: Le titre Café Cianuro du groupe Anticontinente à 7h21, c'est ça la musique d'ici. Et les bons produits d'ici, c'est ce qu'on vous propose de gagner dans la Force Basque ce matin. 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Ça a donné des envies à Karine, qui est avec nous ce matin. Bonjour Karine.
1: Bonjour.
0: Ça va bien à Ustaritz?
1: Oui, très bien.
0: Vous êtes bien réveillée ce matin? Vous êtes bien caféinée?
1: Je sors du boulot, donc bien réveillée, non.
0: Sortez du boulot? À 7h22, oui. Mais vous faites quoi dans la vie?
1: Je travaille à l'hôpital.
0: Ah ben bah, oui, j'aurais peut-être dû commencer par là. Infirmière, voilà. Infirmière, médecin?
1: Non, assistante de régulation.
0: Assistante de régulation.
2: Enfin, oui. Chef de gare.
0: Ah ok, d'accord. Présenté comme ça, je comprends beaucoup mieux. Bon bah Karine, du coup, vous êtes pas trop fatiguée, ça va?
1: Si, un peu, mais
0: ouais, un peu, j'imagine, quand même.
2: Elle s'est pas couchée encore, évidemment, qu'elle est fatiguée, la pauvre.
0: Je sais pas, moi, après une fin de journée, des fois, vous savez, on a le petit élan d'énergie, comme ça, le dernier petit avant de s'écrouler.
2: Que dalle.
0: Non, que dalle. Bon, y a que moi, alors. Bon, on Karine, on va quand même essayer de relever une épreuve de Force Basque.
1: Allez.
0: Une épreuve qu'on va découvrir ensemble. Vous allez nous lancer la roue, Karine, avec le top le plus énergique dont vous êtes capable à 7h23, et on découvre l'épreuve ensemble. C'est quand vous voulez.
1: Allez, top.
0: C'était bien énergique, ça, c'est pas mal. Alors, une épreuve facile pour Karine, s'il vous plaît.
3: Le ni oui, ni non.
0: Oh, bah, ça
2: oh,
0: va.
2: Facile.
0: C'est facile, ça, normalement, Karine. Le ni oui, ni non. On va voir. Sachant que je suis un peu retors comme garçon, hein, je préfère vous prévenir tout de suite.
1: Aïe, aïe, aïe.
0: Ouais,
2: je vais vous aider.
0: Bon, Céline est là pour vous aider. Vous allez avoir un petit chrono de 15 secondes qui va se lancer.
1: D'accord.
0: Si vous passez ces 15 secondes sans prononcer le mot oui, sans prononcer le mot non, c'est gagné. Vous repartez avec votre bon d'achat de 60€ chez Bipia. Ok, Karine?
1: Ok.
0: Eh ben, les top chrono alors. Ça va, vous avez bien dormi la nuit d'avant?
1: Pas du tout.
0: La journée d'avant plutôt alors?
1: Pas vraiment.
0: C'est bientôt votre anniversaire, non?
1: En décembre.
0: Ah mais je me suis trompé, c'est pas vous qui avez pris la dernière part de gâteau hier?
1: Je crois pas.
0: Wow, j'ai cru que j'allais vous avoir avec la dernière là. Eh ben c'est gagné. Vous voyez que c'était facile. En vrai, Karine.
1: Oui. Bon. Avec un peu de concentration.
0: Ouais, là faut être focus quand même. Il y a des questions un peu. Hop, je vous prends par là en zig et en zag. Et non, ça a bien marché. Du coup, vous repartez avec votre bon d'achat. 60€. 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Bon, vous ferez votre petit marché, Karine, avec 60€.
1: Ah, ben oui.
0: Oui,
1: oui,
0: bon.
1: Oui, c'est super. Merci beaucoup.
0: Bah, il y a de quoi faire. Ah, bah, avec grand plaisir. Si on peut vous gâter, nous.
1: On va aller chez les voisins de la ressort.
0: Bah oui, c'est vrai, vous êtes juste à côté à Ustaritz.
1: Eh ben oui.
0: On en profite pour saluer tous les collègues qui sont encore à l'hôpital, hein, mine de rien,
1: oui.
0: Karine. On vous embrasse toutes et tous et on va vous laisser aller vous coucher du coup.
1: Eh ben c'est gentil, merci beaucoup, bonne journée.
0: Bah, c'est une bonne nuit.
1: Salut Karine. Adios. Bye bye.
0: 7h25 minutes, place à votre petit cours d'histoire ce matin. On va beaucoup voyager aujourd'hui, dans le temps, mais pas que, avec notre guide Cédric Touza. Bonjour Cédric.
4: Bonjour Egounon.
5: J'ai fait une Gorka Robles, excusez-moi.
0: On l'embrasse Gorka. Je disais on va voyager aujourd'hui parce que parfois on va voir qu'un simple voyage peut faire naître un surnom. Et encore une fois, parce qu'on aime bien ça, on est dans le sport.
5: Mm-hmm. On va parler du Sultan aujourd'hui.
0: C'est un pilotari lui.
5: Pas loin, un excellent pilotari. Mais aussi un grand rugbyman qui a marqué l'histoire du rugby français. On va parler de Jean Sebedio.
0: Et Sebedio, ça sent bien le nom venant de la Côte Basque.
5: Venant de la Côte Basque, venant surtout de Saint-Jean-de-Luz et d'Urugne. Il naît en 1890 dans une famille de marins. Son père est charpentier de marine. Il commence la pelote, évidemment, il commence par ça. Et se met très rapidement au rugby à Hendaye. Et là, il fait carrière. Il est troisième ligne, il joue au BO, il joue à Tarbes, puis en équipe de France.
0: Il a même connu une première victoire historique dans le tournoi des Cinq Nations.
5: Exactement. Et pour la petite anecdote, il est un des joueurs de l'équipe nationale lors de la première victoire française à l'extérieur, lors de ce tournoi. Pourquoi 5 nations? Parce qu'à l'époque...
0: Il n'y avait pas l'Italie.
5: Effectivement. Autre anecdote, le soir de la victoire, il est arrêté dans un pub pour avoir chanté la Marseillaise. La Marseillaise était le chant des révolutionnaires, des indépendantistes irlandais. Manque c'est de bol, alors est-ce qu'il le savait ? Ça, on ne sait pas. Et puis, après la guerre, il joue à Béziers, à Carcassonne, puis finit sa carrière comme entraîneur de Lézignan.
0: Mais alors, on en revient au surnom, pourquoi on l'appelait le Sultan ?
5: C'est là que le voyage entre en jeu. Pendant la Première Guerre mondiale, il est envoyé dans l'armée d'Orient, en Grèce. Et là-bas, il monte une équipe militaire de rugby et affronte les Anglais.
0: Et il gagne d'ailleurs apparemment.
5: C'est son grand fait de gloire d'avoir battu les Anglais lors de cette Première Guerre mondiale. Et on lui donne là-bas ce surnom exotique du Sultan.
0: Ça veut dire le chef quoi.
5: Voilà, le chef, un surnom qui colle à son autorité naturelle, parce qu'il faut le dire, Sebedio avait du caractère, disons qu'il aimait diriger, à tel point qu'on raconte qu'il entraînait son équipe avec un fouet, qu'il avait le fouet aussi pendant les matchs.
0: Bon, c'était une autre époque, quoi. Est-ce qu'il l'a gardé, ce surnom, après ?
5: Toute sa vie. Et dès les années 20, on l'appelle le Sultan, et après sa carrière, il s'installe à Carcassonne, il ouvre un garage, et le garage est baptisé chez le Sultan.
0: Sobrement, quoi. Le Sultan, quoi, un surnom de

0: les Bee Gees sur votre radio ici Pays Basque, juste avant l'info.
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3: 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T'en dis quoi?
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0: Dans les prochaines minutes, une virée au château d'Abadia pour y retrouver nos amis, l'équipe de là-bas, pour votre instant climat et nature. Avant cela, l'essentiel de l'actualité. À 7h30, l'essentiel de l'actu en France et dans le monde. Et tout cela en 90 secondes, présenté par Valentine Letesse.
6: Rafales de vent, sécheresse et chaleur. Le cocktail explosif auquel les pompiers devront faire face aujourd'hui dans le sud. 8 départements sont maintenus en vigilance orange canicule aujourd'hui. Après une nouvelle nuit suffocante, 27 degrés déjà relevés ce matin à Nîmes et Avignon. Un nouvel embrasement est donc redouté dans le massif du Gros-Bessillon. Près de 6000 hectares ont déjà brûlé dans le Var. Selon nos reporters sur place, les pompiers arrosent et noient les souches et les vallons le plus vite possible avant l'arrivée du vent. Faire face et ne laisser aucun agriculteur seul face à ce désastre. C'est l'objectif de ce plan global annoncé par le gouvernement, avec des mesures d'urgence pour les exploitants pour renflouer leur trésorerie ou prendre en charge leurs cotisations sociales. Le détail est attendu d'ici la fin du mois. Empêchés de travailler pendant le méga feu de Gironde, les salariés de la Poste devront peut-être rattraper leurs heures. Le groupe l'envisage, selon nos confrères de France Inter. Une question de cadre légal pour garantir l'intégralité de leur prochain salaire. Le public interdit demain dans le massif des Dentelles de Montmirail où se déroule la 7e étape du Tour de France Femmes en direction du Mont Ventoux à cause de, là encore, du risque d'incendie dans le Vaucluse. 6e étape aujourd'hui entre Montbrison dans la Loire et Tournon-sur-Rhône en Ardèche. Un plongeon d'argent, la France a décroché sa première médaille au championnat d'Europe de natation à domicile. Jules Bouillet termine 2e au plongeon depuis le tremplin de 3 mètres.
0: Valentine Letesse, merci. On vous retrouve à 8h30, 7h31. Nous place à l'actualité, mais on est Ouskara cette fois. Avec notre reportage en basque ce matin, Céline, eh ben, on part à Hendaï.
7: Oui, qui se prépare à faire la fête, à faire sa fête. Les animations ne manquent pas jusqu'à dimanche où se déroulera la traditionnelle cavalcade. Arantxa Kurutxarri a rencontré Asun Mikelarena. Elle est membre de l'association Akelarri qui a préparé un char très engagé cette année.
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7: La cavalcade des fêtes de Hendaye, c'est dimanche et c'est à partir de 16h30.
0: 7h34 minutes, on va vous parler dans quelques instants des Fisalies.
7: Ouais, à 7h45 avec notre invité, c'est le directeur des guides de bains Angloy. On va parler de ces galères portugaises qui sont particulièrement nombreuses cet été avec les fortes chaleurs. Alors comment on fait pour les repérer? Comment on fait pour les éviter? Comment on fait si on se fait piquer? Eh bien toutes les réponses donc tout à l'heure à 7h45. Au sommaire de notre journal de 8h, la justice aussi. Un homme a été mis en examen pour viol sur sa petite fille. Elle avait 5 ans seulement au moment des faits. Ça se serait passé à Anglette quand elle était en vacances chez lui. Puis on partira à Hendaye où on prépare les fêtes patronales, on vient de l'entendre. Et aussi l'éclipse de mercredi.
0: Une éclipse qu'on vivra ensemble depuis le domaine Abadia. On vous prépare une émission spéciale là-bas, le domaine Abadia, qu'on ira rejoindre dans quelques minutes.
7: Bah, décidément.
0: Les choses sont bien faites. Ah, mais ça, tout roule ce matin, j'ai l'impression, ça fait plaisir. Aujourd'hui, jeudi 6 août, 7h35, une météo un peu mitigée qui nous attend ce matin, nuageuse. Mais tout cela va très vite se décanter, nous annonce Météo France, avec une après-midi placée sous le soleil, sous des températures comprises entre 24 et 28 degrés. Ce matin, on est déjà à 19 du côté de Mendionde, nous écrit Françoise. Sur la page Facebook, ici Pays Basque, bon, 19 degrés certes, mais au moins les oiseaux sont en forme et chantent à tue-tête, nous dit-elle. On a Nini qui est à Mendive, où il fait bon, entre gris et blanc, nous écrit-elle. Bon, donc il y a quelques brumes sur les hauteurs ce matin. 18 degrés, elle aussi, les oiseaux sont là avec des chants pour égayer la matinée. Elle me dit, bon, on va faire l'émission dehors, oui. Céline, pourquoi on est en studio là? Qu'est-ce qu'on fait là? 21 degrés, ça c'est du côté d'Ostabat, c'est pas là où il fait le plus chaud pour le moment ce matin. Ça c'est au-dessus de Saint-Jean-de-Lucé d'Hendaye avec déjà 22 degrés. À quelle heure? À 7h36.
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0: Je vous ai parlé d'Abadia?
7: Oui.
0: Vous avez déjà parlé d'Abadia?
7: Oui.
0: Mais bon, on va s'y rendre.
7: On ira.
0: Oui, on ira.
7: Abadia.
0: Bah voilà, bah, je me tais là. On laisse chanter Jacques Goldman. Allez, terminé, fermez les micros.

0: pourquoi attendre? Pourquoi ne pas partir tout de suite du côté d'Hendaye grâce à Jean-Jacques Goldman? Oh, décidément, c'est Radio Transition ce matin.
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0: L'équipe du domaine Abadia nous attend. On file à l'observatoire y retrouver Tchoumin ce matin. Et Gounan, Tchoumin, bonjour.
3: Et Gounan.
0: Ça va la forme?
3: Bon, ça va très bien.
0: Que nous dit
3: bon, début de fête pour le super week-end de fête, ça va.
0: Ouais, c'est vrai que du côté d'Hendaye, ça va être assez festif ce week-end. Vous avez prévu d'y aller, évidemment. Je vous pose même pas
3: évidemment.
0: La question. Bah oui.
3: Non, c'est sûr.
0: Que nous dit l'observatoire pour le temps? Est-ce que ces fêtes d'Hendaye vont débuter sous le soleil?
3: Alors, a priori, pour l'instant, c'est couvert à Abadia, ouais. Mais ça devrait se dégager dans la journée. On a 21 degrés pour l'instant, avec un vent faible d'ouest. Voilà, des éclaircies dans la journée. Sur toute la côte, c'est 21 degrés. Dans l'intérieur des terres, 20 degrés à peu près partout. Il faut monter à Irati pour avoir 13 degrés, donc...
0: Ouais, bon, on va rester là où on est, hein, pour le coup.
3: Voilà, c'est ça.
0: Aujourd'hui avec vous, Tchoumin, dans l'instant nature et climat, on va parler du verger conservatoire du domaine d'Abadia, qui existe depuis un petit moment maintenant.
3: Oui, c'est ça, bientôt 40 ans pour ce verger. Donc c'est un verger sur une parcelle d'un hectare. À la base... dans les années 80, fin des années 70, il y avait encore 3-4 parcelles qui étaient cultivées en maïs sur le domaine d'Abadia.
0: Okay.
3: Et quand l'agriculteur a pris sa retraite, il a fallu trouver l'orientation de ces parcelles-là. Donc une parcelle a été reboisée pour faire la continuité d'un boisement. Une autre, deux autres même ont été retournées à l'état de prairie. Et il restait une prairie qui était une parcelle qui était en pente, dos à la mer. Pas bien orienté pour faire une prairie, et du coup, d'accord, à ce moment-là, en Aquitaine, Evelyne Le Terme et une association qui était avec elle, le futur conservatoire végétal régional d'Aquitaine, a prospecté l'ensemble de la région pour retrouver les variétés fruitières anciennes, et elle s'était implantée à l'écomusée de Marquez, et donc elle cherchait à implanter des vergers satellites un peu partout dans la région et dans tous les départements, et donc Abadia se prêtait favorablement à l'exercice.
0: Ok, malgré le fait que cette dernière parcelle soit très en pente, dos à la mer, c'était quand même idéal pour installer un verger du coup.
3: Mais justement, ces contraintes-là permettaient de faire des avantages parce que ça la mettait dos au vent dominant, protégée par un petit boisement des vents d'ouest. Il y a juste à certains moments de l'année, quand on a les vents un peu du sud qui amènent les embruns depuis la plage qui rentrent un peu dans le verger, où là ça brûle un peu. Mais du coup, on conduit les arbres en gobelet avec des arbres un peu bas pour pouvoir limiter l'atteinte des embruns.
0: Et aujourd'hui, après 38 ans, très exactement, je sais, je suis né la même année que ce verger.
4: Moi aussi, alors. Hein.
0: C'est un excellent millésime, 1988, d'après toi.
4: Allons-y.
0: Aujourd'hui, donc, il y a combien d'arbres dans ce verger?
3: Alors là, on est à peu près à 500 arbres dans le verger, une dizaine d'espèces fruitières différentes. Donc on a une dizaine de noisetiers, autant de noyers, une vingtaine de poiriers, une trentaine de pruniers, une centaine de cerisiers et environ 350 pommiers.
0: On n'hésitait pas à nous mettre quelques fruits de côté, évidemment.
3: Voilà. Il y a beaucoup de variétés surtout, ouais, parce qu'en fait, là on parle du nombre d'arbres, mais en variété, c'est 280 variétés différentes, sachant que sur la centaine de cerisiers, c'est quasiment une cinquantaine de cerises différentes.
0: D'accord.
3: Et à peu près 170 variétés de pommes différentes qui viennent de l'ensemble de l'Aquitaine. Et principalement du Pays Basque.
0: Oui, parce que j'allais dire, vous travaillez principalement local, j'imagine.
3: Alors maintenant que le conservatoire végétal d'Aquitaine a cessé d'exister il y a quelques années, on travaille effectivement avec l'association Chagartsea et une pépinière qui s'appelle Gaëlise à Urquit, et qui les deux nous fournissent des plants de fruitiers de variétés locales. Donc on est vraiment en train de redynamiser les variétés locales, surtout au niveau des pommes, qui nous permettent d'avoir les variétés de pommes qui rentre dans le futur AOP transfrontalier de Chagarno.
0: Oui, parce que vous en faites du Chagarno et du jus de pomme qu'on peut d'ailleurs retrouver à Hpolotipi, la maison de la corniche à Hendaye.
3: Tout à fait, c'est ça. Donc le premier week-end d'octobre, après avoir fait la récolte, on fait la pressée des pommes. C'est pour l'événement Prend chaque état sur le domaine d'Abadia, où on fait une pressée des pommes en public. Et donc effectivement, après, on retrouve le jus de pomme et le chagarno en vente à la maison de la corniche.
0: Eh bien, on viendra goûter tout ça, hein, entre les fruits et les pommes et le chagarno. On a de quoi faire quand même, on a de quoi faire un bel apéro.
3: Exactement.
0: Merci Tchoumin pour tout ça. On se dit à demain, même heure, même endroit.
3: C'est ça.
0: Salut Tchoumin.
3: Allez, adieu.
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0: 7h46, l'actualité, justement, elles répondent au doux nom de physalie, galère portugaise ou encore vessie de mer. Ce sont des siphonophores, des zooplanctons et pas des méduses. Attention, et avec une température d'eau de l'océan à 24,4 ce matin, encore à 6h du matin, elles sont nombreuses. Comment faire face à elles? Réponse avec notre invitée Céline.
4: Bonjour Loïc Vidal.
5: Bonjour.
4: Vous êtes sauveteur côtier, vous êtes membre des guides de bain Angloy. Alors, est-ce que c'est vraiment l'invasion cet été de ces physalies?
5: Et bonjour à tous. Mais ça fait plusieurs années qu'on rencontre régulièrement l'été des physalies qui arrivent par banc. Et bon, mais cet été, c'est vrai qu'il y en a particulièrement qui viennent certains jours, d'autres jours on en a moins, mais c'est vrai que ça fait 2-3 semaines qu'il y en a quand même très régulièrement sur la côte basque, mais également dans les Landes.
4: Ouais, ce qui entraîne des fermetures temporaires des plages.
5: Et ouais, bien sûr. Ouais, bah, nous pour préserver les baignades et les baigneurs surtout, bah, ce qu'on fait, c'est qu'on essaie de regarder, de pister s'il peut y en avoir avec jet ski, ça peut être avec des planches de rame au large des baignades ou à la jumelle, mais bon, c'est quand même beaucoup plus difficile. Et de façon préventive, si on peut, on ferme, ou alors c'est lorsque malheureusement une personne vient se plaindre d'une envenimation.
4: Oui, parce que les physalies, en fait, elles sont très jolies, elles sont roses et bleues, mais elles ont surtout de très longs filaments qui peuvent mesurer plusieurs mètres, et ce sont ces filaments qui sont dangereux.
5: Oui, exactement. Avec des, il y a donc ce gros flotteur qui flotte à la surface, des filaments qui peuvent aller jusqu'à une trentaine de mètres, avec des tentacules qui comportent des petites vésicules, et lorsqu'elles viennent en contact avec un corps, elles sont faites au départ pour que les animaux, les physalies, puissent pêcher quelque part, en harponnant des petits poissons. Et si elles tombent sur un corps humain, ben là, elles vont déclencher par leur petit harpon le fait d'envenimer la personne. Et plus on aura de tentacules autour du corps, plus l'envenimation sera sévère.
4: Ça peut être dangereux ou c'est entre guillemets une simple brûlure, parce que il paraît que ces brûlures sont quand même particulièrement douloureuses.
5: Mais donc la gravité va être liée à la surface de la peau qui va être touchée. Mmh. Et donc la gravité par la suite, ça va être lié à différents signes. D'abord la douleur, les signes cutanés. On va avoir des traces de lésions qui vont être comme avec des lignes un peu en collier de perles. Et ensuite, c'est des signes de détresse vitale avec potentiellement des problèmes respiratoires ou des problèmes cardiaques ou des malaises neurologiques.
4: Et alors, comment on fait si on se fait piquer? La légende urbaine dit qu'il faut faire pipi dessus, vrai ou faux?
5: Bon, a priori, c'est pas forcément la technique numéro un, mais ça. Il y a quelque chose qui est intéressant là-dedans, c'est l'aspect chaleur. Les services d'urgence, que ce soit du CHU de Bordeaux ou de l'hôpital de Bayonne, nous conseillent d'utiliser en effet de l'eau plutôt chaude. Par contre, attention, ils recommandent de façon très très claire de ne surtout pas utiliser de l'eau claire, mais d'utiliser de l'eau de mer. Donc on utilise de l'eau de mer, si possible la chauffer, pour pouvoir déjà rincer un petit peu et commencer à limiter la douleur. Ensuite, il faudrait enlever les tentacules. Donc là, il faudrait le faire en essayant déjà de se protéger, c'est pour la personne qui les enlève, en essayant de tirer le moins possible avec les mains, puisque ça aura tendance à faire exploser encore plus les petites vésicules et à envenimer encore plus. Donc, si possible, avec un petit carton rigide, la tranche d'une carte de crédit, donc, tout le monde voit un peu ce à quoi on parle, une spatule de pâtissier, une marise, quelque chose comme ça. La mousse à raser qu'on a nous sur les postes de secours va aider à décoller un petit peu les tentacules. Donc si vous avez de la mousse à raser, mais c'est pas forcément facile.
4: On n'amène pas ça sur la plage, je pense que le conseil, si on se fait brûler par une fusaillie, je pense que c'est avant tout d'aller voir un des MNS qui se trouve sur toutes nos plages au Pays Basque et dans le Sud-Land. Merci beaucoup Loïc Vidal de nous avoir accordé ces quelques minutes, et donc évidemment prudence, notamment ces prochains jours avec la présence de ces fusaillies. Bonne journée.
5: Allez, merci, au revoir.
0: Cette entrevue avec Loïc Vidal, membre des guides de Banglois, est à retrouver évidemment en podcast sur l'application ici pour tous les bons conseils. On fait pas pipi dessus, du coup. Enfin, en tout cas, on évite. Pour ce qui est de la météo aujourd'hui, en plus, c'est un temps à aller à la plage cet après-midi, c'est quand même dommage. 24 à 28 degrés, nous annonce Météo France au meilleur de la journée. Une après-midi ensoleillée, mais une matinée plutôt mitigée, partagée entre nuages et éclaircies. Pour le moment, c'est des gros nuages, promis, les éclaircies arrivent. Du coup, ce qu'on va faire, c'est qu'on va quitter la plage et qu'on va aller en montagne directement pour suivre le Tour de France féminin. Sixième étape aujourd'hui entre Montbrison et Tournon-sur-Rhône. On fait le détail de l'étape avec Marion Rousse, la directrice du Tour. Elle est plutôt dès maintenant au micro ici d'Emmanuel Collardet.
6: Bonjour Marion Rousse.
7: Bonjour.
6: 153 km de Montbrison dans la Loire direction l'Ardèche avec une arrivée à Tournon-sur-Rhône et ça va être compliqué dès le début de cette étape.
7: Oui, en effet, les difficultés commenceront avec l'entrée en Ardèche à Saint-André en Vivarais. Avec le col de la Louvesque, on sera à un peu plus de 1000 mètres d'altitude pour 8 km 600 à plus de 5% de moyenne, ce qui favorisera un écrémage et peut-être une belle échappée pour se lancer ensuite.
6: Mais c'est une configuration qu'on retrouve souvent d'ailleurs sur la route de ce Tour 2026, une difficulté dès les premiers kilomètres et puis ensuite ça s'enchaîne, pas le temps de s'observer.
7: Ce qu'on a vraiment voulu dans la conception du parcours, c'est de garder un suspense avec plusieurs scénarios de course envisageables, avec des sprinteuses qui passent peut-être bien les bosses, mais également des baroudeuses qui n'ont pas non plus énormément d'opportunités sur cette édition. Et donc c'est vrai que de placer à chaque fois des difficultés dans les premiers kilomètres de course fait que c'est souvent une échappée de costaud qui part et qui peut bien souvent résister au peloton.
6: Quand on regarde le détail de ce parcours, hein, il y a tout forcément pour favoriser une belle échappée.
7: Oui, c'est un petit peu le parcours qu'on a pu voir la veille avec pratiquement pas un mètre de plat et surtout une belle descente ensuite pour terminer vers Tournon-sur-Rhône qui aboutira à une arrivée sous les ombrages du quai Varsonnet.
6: Et c'est une étape à relief mais sans ascension trop rude. Autrement dit, est-ce que c'est la transition idéale avant

Sur votre radio ici Pays Basque, l'arrivée sera à vivre notamment en direct cet après-midi. On va quand même rester à l'écoute. 7h54, on s'offre un voyage dans le temps avec Stéphane Bern dans quelques instants après ce tube extraordinaire signé David Bowie.

0: En 1983, David Bowie s'entoure du guitariste Nile Rodgers, de Stevie Ray Vaughan, pour nous livrer notamment ce titre « Let's Dance » sur votre radio ici Pays Basque. Un peu d'histoire avant l'actu, comme chaque jour, tout cela aux côtés de Stéphane Bern. Et Stéphane, ce matin, on voyage dans le temps, pas si lointain, dans le temps des duels.
1: En politique, il fut une époque où les débats étaient vraiment tranchants. Quand deux députés réglaient leurs désaccords, sabre à la main. Nous sommes le 21 avril 1967, Neuilly-sur-Seine. Deux parlementaires s'affrontent en duel. C'est la 5e République version cap et épée. Imaginez la scène. Le jardin d'un hôtel particulier, un maître d'armes, des témoins, et non pas trois mousquetaires, mais deux députés en chemise blanche, sabre en main. Le duel oppose Gaston Defferre, maire de Marseille et chef des députés socialistes, au jeune député gaulliste René Ribière. Tout a commencé quelques jours plus tôt, à l'Assemblée nationale. Lors d'un débat houleux, Defferre excédé envoie balader Ribière avec un « Taisez-vous, abruti ».
2: Calmez-vous.
3: S'il vous plaît.
2: Je vais aller faire un petit tour à la buvette, ça va vous détendre.
1: Niveau insulte, on est sur de la maternelle petite section. Mais pour ce dernier, il est hors de question d'en rester là. Dans la salle des quatre colonnes, il demande à Defferre « Vous m'avez traité d'abruti ? Pouvez-vous me dire pourquoi ?» Parce que je le pense. Je vous en demande réparation par les armes. Contre toute attente, Defferre accepte. Le duel se fera à l'épée, comme au 19e siècle. Plus

0: revolver plus propre et surtout plus photogénique. Devant journalistes et témoins choisis, l'affrontement dure 4 minutes et s'arrête à la troisième touche, au moment où quelques gouttes de sang coulent, Rébière est légèrement blessé à l'avant-bras. Ce sera le dernier duel officiel de France, la fin d'une tradition chevaleresque vieille de plusieurs siècles. Aujourd'hui, les députés ne s'affrontent plus en duel, mais sur les plateaux télé. Ils ont rangé leurs sabres, mais pas leurs égaux.
1: Remarquez, il y a peut-être un concept d'émission à sortir, là, si on ressortait les sabres. Non, on va pas faire ça, on est contre la violence. Stéphane Bern a retrouvé en podcast sur l'appli ici.
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1: Nous sommes le jeudi 6 août et il est 8h. Et à 8h, place à l'actualité, votre journal présenté par Céline Arnal.
3: Il est soupçonné d'avoir violé sa propre fille. Elle avait 5 ans seulement. Les faits se seraient déroulés à Anglet. L'homme, Arantxa Kurucharri, a été mis en examen.
4: Les faits ont débuté en 2021 alors que la petite fille n'avait que 5 ans. Aujourd'hui, âgée de 10 ans, elle vivait en garde alternée après la séparation de ses parents. Elle se rendait chez son père, domicilié à Anglet, pendant les vacances scolaires. L'alerte est alors donnée par les voisins. Aucun signalement n'avait été fait jusque-là. Le parquet de Bayonne a donc ouvert une information judiciaire après des faits présumés de viol incestueux, d'agression sexuelle incestueuse et de violence volontaire sur mineurs de moins de 15 ans par ascendant. Le mis en examen n'était pas connu de la justice pour des infractions de nature sexuelle. Le dossier ne concerne pas d'autres enfants de la famille. La victime de 10 ans réside désormais chez sa mère.
3: À l'issue de sa garde à vue au commissariat de Bayonne, l'homme a été présenté donc à un juge d'instruction, mis en examen et placé en détention provisoire. Le parquet de Bayonne a été saisi d'une autre affaire également. Il s'agit cette fois de l'affaire de la SPA de Bayonne. L'ancien secrétaire général de l'association a signalé à la justice des faits qu'il estime constituer des infractions pénales, notamment des pressions sur les salariés et leurs répercussions sur la prise en charge des animaux.
1: L'arrêté est paru hier au journal officiel.
3: Les incendies de Gironde et des Landes sont officiellement reconnus comme des sinistres de grande ampleur. Et c'est pas anodin. Grâce à cet arrêté, les formalités administratives vont être allégées pour les propriétaires forestiers. Et ce, pour la coupe des arbres incendiés, il y a urgence, notamment parce qu'il faut éviter la propagation du scolyte. Vous savez, c'est cet insecte microscopique qui peut tuer un pin en quelques semaines seulement. Le Pays Basque est d'ailleurs sous surveillance. Incendie, sécheresse, canicule. Le gouvernement a annoncé hier le lancement d'un plan global à l'intention des agriculteurs. Il devrait comporter des mesures d'urgence pour la trésorerie des exploitations ou encore des simplifications et des dérogations administratives.
1: J-6 avant l'éclipse solaire.
3: Mercredi prochain, la Lune va passer entre la Terre et le Soleil. Le phénomène sera visible à partir de 20h20 avec un pic attendu aux alentours de 20h27. Le Pays Basque, une fois n'est pas coutumé, verni, puisque c'est chez nous que l'éclipse sera la plus spectaculaire. 99,5% à Biarritz par exemple. Alors un petit peu partout chez nous, notamment au château observatoire d'Abadia, des soirées sont organisées. Reportage Alexis Arad.
5: Il n'y a pas à chercher très loin déjà, puisque c'est dans le nom du lieu, Naya Picon, responsable de l'accueil des visiteurs au château observatoire d'Abadia.
6: Clairement, une des pièces maîtresses du lieu est bien un observatoire scientifique. Qu'Antoine Dabadie, le propriétaire de ces lieux, réalisait, c'est-à-dire qu'il était scientifique. Il a, à travers cet observatoire, réalisé différentes recherches. C'est pas juste un château, c'est pas juste une demeure de l'époque, c'est aussi, il y a tout un cadre scientifique derrière.
5: Venir observer l'éclipse ici coule donc de source.
6: Alors, même si le matériel de l'observatoire reste du matériel du 19e siècle, on se doit quand même d'une certaine façon d'être médiateur par rapport à l'histoire qu'il y a dans les lieux.
5: Et en plus de cela, le château est sur un promontoire, une situation idéale pour regarder vers l'ouest. Et ne vous inquiétez pas, le Reichskibel ne bouchera pas la vue. C'est ce que confirme Frédéric Soulu, chargé de mission pour l'Académie des sciences.
7: Alors, les calculs ont été faits, nos astronomes amateurs de la Société d'astronomie populaire de la Côte Basque ont bien vérifié ça, ont étudié comment positionner les instruments, et puis on projettera l'image l'image du soleil en direct depuis la zone de totalité en Espagne, ce qui permettra aussi de suivre ce qui se passe là où le soleil est complètement éclipsé.
5: Il n'y a plus qu'à croiser les doigts pour que les conditions météo soient de la partie.
3: La soirée éclipse au château d'Abadia est sur réservation. Pour le moment, c'est complet, mais si les conditions météo le permettent, il y aurait des places supplémentaires ouvertes à partir de lundi. C'est ce qu'on peut voir ce matin sur le site du château d'Abadia. En tout cas, l'éclipse, vous pourrez la suivre, ça c'est sûr. Où ça ?
1: Sur Ici Pays Basque,
3: nous vous préparons une émission spéciale de 18h à 21h, donc mercredi. On sera notamment en direct d'Abadia. On vous en dira plus aussi dans les prochains jours. En attendant l'éclipse mercredi, Andaï se prépare à faire la fête. Ça commence un petit peu aujourd'hui, mais c'est officiellement à partir de demain, au programme danse, chant, repas, cavalcade. Rendez-vous attendu avec impatience pour les Andaïés, comme David, qui depuis 22 ans supervise le défilé des chars.
8: C'est une fête traditionnelle qui existe depuis 1930, qui va être bientôt centenaire. Et puis, c'est une fête qui est aimée par les Andaïés, c'est notre fête. C'est pas une fête popularisée comme les fêtes de Bayonne ou les fêtes de Dax ou les fêtes de la Madeleine. Nous, on est plus concentrés sur nous. C'est surtout nous, les Andaïés, qui faisons la fête et qui la montrons en fait aux touristes avec nos traditions. Au centre-ville, à partir de vendredi, il y a eu l'ouverture des fêtes au balcon, suivie d'un apéro avec des tiapes partout, les tambours, la musique, la tamborada, les danses, les costumes traditionnels aussi, parce qu'on est habillé en blanc et bleu les deux jours avant. Et le dernier jour, on s'habille en costume traditionnel.
3: Alors, il y a un petit absent cette année quand même aux fêtes d'Andaï, c'est le feu d'artifice qui évidemment a été annulé cette année à cause des risques incendies.
1: Le Tour de France féminin avec la Suissesse Marlène Reusser, toujours en jaune.
3: Sauf énorme surprise, la Française Pauline Ferrand-Prévot ne pourra pas remporter un deuxième tour d'affilée. Elle a à nouveau perdu du temps hier, elle est 17e du classement général ce matin. Elle a 5 minutes de retard sur la leader, la Bayonnaise Émilie Maurier est 25e à 9 minutes 29. Aujourd'hui, c'est la 6e étape, Montbrison, Tournon-sur-Rhône, 153 km. En foot, le président de l'Aviron Bayonnais opposé à la réintégration des Girondins de Bordeaux dans leur championnat. 11 présidents de clubs de National 1 signent une tribune en ce sens. Les Girondins ont été relégués il y a quelques semaines en Régional 1 par le gendarme financier du foot. Mais suite à la vente du club, eh bien ce dernier pourrait éviter la liquidation et prétendre à une réintégration. Les présidents signataires de la tribune en appellent à l'égalité de traitement et à l'équité sportive. Il y a de la pelote à main nue aujourd'hui à Asparin, demi-finale du Challenge du Berry à partir de 18h30. Marie-Lou et Morillo affrontent Iribarne et Sanchez. Et puis, il était connu pour ce tube qui remonte à 1988.
1: Lui, il écoute Ici Pays Basque, moi.
3: Absolument. Le chanteur et peintre Tristan, donc connu pour ce titre, Je suis de bonne humeur ce matin, est décédé à Pau, il avait 68 ans. Pour la petite anecdote, sachez que le clip de la chanson a été réalisé par un certain Mathieu Kassovitz, et comme figurant, il y avait un certain Vincent Cassel.
1: Ils ont fait d'autres trucs depuis, je crois.
3: Oui, c'est ça.
1: Oui, ils ont dû sortir 2-3 films, je crois.
3: C'est ça.
1: Carrière sympathique, quoi. La météo pour aujourd'hui, ce jeudi 6 août que nous annonce Météo France, c'est une matinée nuageuse. C'est le moins qu'on puisse dire. On aura quand même quelques petits passages d'éclaircies qui prendront de plus en plus de place au fil des heures. Normalement, ça sera une belle après-midi, tout ensoleillé, nous annonce-t-on. La soirée nous offrira même un ciel serein.
3: Je vous redis le. J'adore ce terme.
1: Je sais pas du tout ce que ça veut dire, mais bon, Météo France, quoi. De 24 à 28 degrés, c'est ce qui vous attend cet après-midi. Là où il fera le plus chaud, c'est au-dessus de la Micoussée. Hein. 28 degrés attendus, nous annonce Météo France. Là, ce matin, ça donne quoi? On a du 19 degrés vers Musculdi, Saint-Jean-Pied-de-Port ou la vallée des Aldudes également. 18 degrés seulement pour Tardets. Et ensuite, ça grimpe. 20 degrés pour Mauléon, Saint-Palais, pour Bidache ou la Bastide-Clérance. Et puis 21 degrés au-dessus de Sarre. Plus on s'approche de la côte et plus il fait doux ce matin. 21 degrés sur Biarritz, Anglette, Bayonne. 22 degrés pour Saint-Jean-de-Luz et pour Andaille. 8h08, faites un vœu.
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1: Et bon plan aussi dans C'est pas vrai, votre rendez-vous anti-arnaque. Aude Razo viendra nous parler. Vous les avez peut-être vus passer sur Internet.
3: Oula.
1: C'est dur à dire. Vous les avez peut-être vus passer sur Internet, je reprends.
3: Voilà.
1: des fausses policières qui essayent de tromper les internautes. Vous faites pas avoir, c'est de l'intelligence artificielle tout ça. Aude Razo va nous aider à décortiquer le vrai du faux. Ça sera dans votre chronique C'est pas vrai, le rendez-vous anti-arnaque. Dans quelques instants, parce qu'on va jouer aussi à la force basque dans quelques minutes. J'espère que vous êtes prêts à composer le 05 59 59 17 17. Mais pas maintenant, parce que maintenant c'est Balavoine.

0: Hunter, interprété par Daniel Balavoine sur votre radio, ici Pays Basque à 8h12.
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0: Il va falloir avoir le cerveau en pleine forme pour jouer à la Force Basque d'ici quelques instants. 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Parce qu'on va envoyer toute la petite famille à l'aquazone du lac de Saint-Pé-sur-Nivelle.
3: Ah, c'est rigolo en famille.
0: Ouais, il y a un passe-famille, deux adultes, deux enfants. Du coup, j'espère que vous avez deux enfants. Sinon,
3: on trouve toujours des copains.
0: Bon, on trouvera une place en plus. L'aquazone de Saint-Pé-sur-Nivelle qui s'est pas mal agrandie en plus cette année. Il y a des nouvelles zones, il y a pas mal de nouveautés. Un plus grand parc avec des nouvelles structures. Il y a un aquazone pour les plus petits, entre 3 et 6 ans. Alors évidemment, sous surveillance, hein, bien sûr. Il y a même location de canoë, de kayak, de paddle. Vous pouvez aller manger sur place aussi. Il y a tout ce qu'il faut, il y a le petit snack qui va bien. Enfin, bref, de quoi aller passer une belle et grande journée à l'aquazone du lac de Saint-Pé. Votre passe-famille est à remporter, vous relevez une épreuve de force basque et vous repartez avec le cadeau. Voilà, il n'y a rien de plus simple, vraiment, il n'y a aucune difficulté.
3: De quoi se turlupiner la tête, quoi.
0: Exactement. Oui, je vous sentais un peu turlupiné depuis tout à l'heure, c'est vrai. Allez, l'aquazone du lac de Saint-Pé vous attend et nous aussi, Léo est à l'autre bout du fil ce matin. 05 59 59 17 17. 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En attendant de jouer avec vous, on vous propose votre rendez-vous anti-arnaque. Comme chaque matin dans C'est pas vrai, Aude Razo nous aide à démêler le faux du vrai. Et aujourd'hui, c'est la police nationale qui a tiré la sonnette d'alarme, Aude, puisque on a peut-être pu le voir sur Internet, il y a des fausses policières, qu'on pourrait dire particulièrement aguicheuses, qui essayent de tromper les internautes.
4: Effectivement, elles sont jeunes, elles sont jolies, tenues moulantes, voire suggestives, tantôt en soutien-gorge, tantôt au volant d'une voiture de police. Elles multiplient les vidéos sur les réseaux sociaux. Elles nous disent qu'elles ont tout juste 18 ans, qu'elles s'engagent par sens du devoir et de la justice. Et puis, elles font un peu pleurer dans les chaumières. Les hommes apparemment refusent de sortir avec elles à cause de leur métier. Elles sont très très tristes. Problème. Non seulement ces femmes ne sont pas policières, mais elles n'existent même pas. Elles sont créées de toutes pièces par intelligence artificielle.
0: Et d'ailleurs, Aude, la police, la vraie, cette fois, estime que ces vidéos discréditent leur profession. Mais quel est le but de ces vidéos, ces contenus mensongers?
4: Eh ben, si on creuse un peu, l'objectif, c'est toujours le même, faire des sous. En fait, ces policières imaginaires cherchent à orienter l'internaute vers des contenus érotiques payants. Il y a des liens à chaque fois et bien sûr, vous êtes invité à cliquer. Alors personnellement, je trouve que la ficelle est un peu grosse. L'un de ces profils s'appelle quand même « Vilaine policière ». Bon, c'est assez explicite, je trouve. Certaines vidéos Instagram multiplient les allusions sexuelles. Bon, grosse ficelle, pas pour tout le monde, visiblement, puisque dans les commentaires, je vois aussi pas mal d'internautes, des messieurs, qui s'emballent et qui couvrent ces femmes de compliments. Ces vidéos font des centaines de milliers de vues, parfois plusieurs millions. Pour repérer le trucage. Déjà, toujours se méfier des profils de personnes jeunes et jolies qui, je cite, veulent apprendre à vous connaître. Vous pouvez bien sûr choisir de cliquer en toute connaissance de cause sur ces contenus érotiques, mais ça devient, attention, beaucoup plus dangereux quand la discussion s'engage. Et puis, gardez les pieds sur terre, hein, toujours, il est quand même très très improbable qu'une vraie policière publie ce genre de vidéo.
0: Oui, c'est vrai qu'on aurait pu commencer par là, effectivement. 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Et côté musique, voici Yannouch Lechter.

0: Minutuak, le titre du groupe navarrais Janusz Lechter. Janusz Lechter qui est en tournée actuellement, qui sera en concert près de chez nous, près de chez vous, et très bientôt d'ailleurs, puisque le 8 août, ils seront en live aux Fêtes d'Arbonne, et à la fin du mois, le 29 août, ils viendront jouer aux Fêtes de Villefranche. De quoi s'éclater avec Janusz Lechter, parce que sur scène...
1: Ça donne bien.
0: Ouais, c'est des vraies bêtes
1: c'est
0: de
1: sympa.
0: Scène, pour le coup. 8h19. Bon là, je suis un peu embêté. Je crois que c'est la première fois qu'on va faire gagner quelqu'un qui n'est pas avec nous et qui ne relève pas l'épreuve de force basque. Mais bon, Mireille Chou, si elle nous écoute, mais rappelez-nous vite.
1: On n'arrive pas à vous rappeler,
0: mais ce qu'on va faire, elle avait quand même appelé pour faire gagner ses petits enfants et les envoyer à l'Aquazone de Saint-Pé-sur-Nivelle. Donc ce qu'on va faire, parce qu'on est hyper sympa, peut-être même parfois trop, pourrait-on nous dire.
1: C'est pas faux.
0: Ouais, je pense que la générosité, ça nous sied bien. Mm. La modestie aussi. Mireille Chou, du coup, elle va repartir avec ses places, avec son passe-famille. Voilà, deux adultes, deux enfants ou deux petits-enfants, c'est vous qui voyez Mireille Chou. Direction l'Aquazone de Saint-Pé-sur-Nivelle. Bah, ce qui se passe, c'est que mon épreuve de force basque, hop, je la mets derrière l'oreille et puis on se la ressortira demain.
1: Ouais,
0: on va faire ça comme ça, à 8h20. Allez. Du coup, j'ai envie de dire tant pis pour elle.
1: Oui, mais d'un côté.
0: Oui.
1: Faut pas que demain les gens s'amusent à raccrocher aussi et gagner sans jouer à la force basse. Donc ça marche que pour aujourd'hui, hein.
0: Voilà, on est généreux, mais pas tous les jours.
1: Bah, oh.
0: C'est un peu ça, faut pas lui connaître quand même. Oh. Eh ben, tant pis pour elle. Voilà, c'est ce que chante Charlotte Cardin d'ailleurs, ça tombe bien. Je vous avais prévenu, c'est Jean-Michel Transition ce matin.

0: Nous chante Charlotte Cardin sur votre radio ici Pays Basque, 8h23. Place comme chaque matin aux gens d'ici, puisque Valérie Delos est allée à leur rencontre tout cet été, leur a tendu son micro pour qu'ils nous parlent et nous content leur histoire. Et aujourd'hui, Valérie a tendu son micro à un homme, vous allez l'entendre, très attachant et qui porte un surnom peu commun.
1: Bonjour, je suis de Saint-Palais, j'ai 59 ans. Je m'appelle Gilles, dit aussi Antonio et Astérix.
2: C'est quoi tous ces prénoms ?
1: C'est normal, de mère française, Gilles, et de père, Antonio. Et ici, tout le monde m'appelle Astérix parce que j'avais la moustache quand je suis arrivé.
2: Ça fait combien de temps que vous êtes arrivé ?
1: 11 ans.
2: Alors moi, j'ai été attirée par vous parce que déjà, vous étiez posé tranquillement près de cette petite rivière. Mais quand on vous voit, alors les auditeurs, ils vous voient pas. Vous avez une casquette militaire, vous avez un petit gilet sans manches militaires, vous avez une petite boucle d'oreille, une grande barbe, des beaux yeux bleus très clairs.
1: Bon, me le dit.
2: Moi, je suis sûre que vous avez fait tomber plein de filles. Est-ce que vous avez eu une grande histoire d'amour, Astérix ?
1: J'ai resté 20 ans marié. 6 enfants, 12 fois grand-père.
2: Oh là là ! Ça a été une belle histoire ?
1: Oui, oui et non. Dans le milieu, un peu moins bien. Et après, quand on a divorcé, c'était encore moins bien.
2: 59 ans, vous approchez de la soixantaine, Astérix.
1: Voilà. En février.
2: Ça vous fait peur, ça ?
1: Non.
2: Vous avez l'air d'être un homme très cool.
1: Oui, mais je n'aime pas la violence. Pourtant, j'ai fait 6 ans d'armée et j'étais au Liban, dans les conflits aussi. Bon, malheureusement, on n'avait pas le choix, mais on a tué des gens innocents. Et ça, ça restait là. Et la violence, j'en veux plus. Quoi.
2: Vous aviez quel âge ?
1: 23 ans.
2: C'était quand même la camaraderie aussi ou c'était que la violence ?
1: Les collègues. Les frères d'armes, qu'on dit ça. Moi, j'avais des bons copains, la famille, quoi. Mais j'en ai vu tellement tomber. On faisait une soirée ensemble, on mangeait ensemble, et le lendemain, c'était fini. Moi, j'avais un gars à peu près plus jeune, 17, 18 ans. Première fois qu'il vient à l'armée, il devait se marier, un enfant, fini.
2: Ça fait grandir d'un coup, ce genre de...
1: Ça fait un choc et on l'a toujours dans la tête, de toute façon. On peut pas l'oublier.
2: Et après, votre vie, ça a été quoi ? Vous avez travaillé ? Comment s'est passée votre vie ?
1: Alors, j'étais à mon compte, dans le bâtiment. J'étais menuisier ébéniste. J'ai fait peintre, carreleur, un peu tout. À part l'électricité, touche pas la plomberie non plus. Parce que si je mets les prises à l'envers, j'ai pas envie de foutre le feu dans la maison.
2: Et après, vous me dites que vous êtes arrivé ici un peu par hasard.
1: Je suis à Lorraine, moi. Et je dis, ouais, je vais faire les fêtes de Saint-Palais, je vais faire les fêtes de Bayonne. J'ai tombé sur des gens que j'aimais bien à peu près. Et j'ai resté. J'ai tout lâché là-bas. Les meubles, l'appartement, le boulot, tout.
2: Et vous êtes heureux aujourd'hui ?
1: Oui, ça va, ouais. Non, ici, je suis connu dans Saint-Palais, je suis connu de, comme le Loublan. Connu de partout.
2: Vous avez l'air d'être quelqu'un de super joyeux.
1: Oui, tout le temps. J'aime pas me battre. J'aime pas, les gens qui sont pas corrects. Je les évite, fais ton chemin, moi je fais le mien.
2: Super, jamais la confrontation, vous.
1: Non, qu'est-ce qu'il y a, c'est que si le gars qui insiste, je lui dis passe ton chemin parce que je vais te faire mal. C'est tout.
2: Non, mais moi en plus, je pense que ça doit le faire parce que vous avez les tatouages, vous avez des petites bagues aux doigts. Moi, si vous me dites passe ton chemin, je le passe.
1: Hein. Les tatouages, c'est ça, j'avais les conneries de 16 ans. J'avais 16 ans quand j'ai fait les conneries là.
2: C'était jeune parce qu'à l'époque, c'était pas encore à la mode.
1: Ah bah non, les toiles, ça a commencé, mais c'est comme la boucle d'oreille. La boucle d'oreille, je l'ai mis à 16 ans.
2: Vous écoutiez quelle musique quand vous aviez 16 ans ?
1: Ah, alors là, je suis toujours dedans, Renaud.
0: La figure de Saint-Palais, Astérix, au micro de Valérie Delos. On l'embrasse, Astérix, hein, évidemment, et ainsi que tous les habitants de Donapale. Et où 8h26, retour de l'info dans un instant. Avant cela, retour en 1980. Un certain Elton John écoute la radio et tombe sur la voix de France Gall. Il tombe fou amoureux de cette voix, lui propose une collaboration à elle ainsi qu'à Michel Berger. Et ça donne ce titre, Donner pour donner.

0: Elton John en duo avec Lady France Gall sur votre radio ici Pays Basque avec le superbe Donner pour Donner juste avant l'info.
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0: On mettra le cap au sud dans quelques minutes pour retrouver notre correspondant permanent à Saint-Sébastien Serio Puertas. Avant cela, à 8h30, l'essentiel de l'actu en France et dans le monde. Tout cela en 90 secondes, présenté par Valentine Lettès.
2: Risque très élevé de feux de forêt aujourd'hui. C'est rouge dans les Bouches-du-Rhône, le Vaucluse, l'Aude et le Var, où l'incendie du Gros Bessillon brûle toujours. Les pompiers disputent désormais une course contre la montre pour noyer les arbres, les souches et les vallons avant le retour de fortes rafales de vent ce jeudi et des températures encore jusqu'à 40 degrés. Situation stable dans la Drôme, 240 hectares parcourus par le feu, mais pas de progression cette nuit, malgré quelques reprises, précisent les pompiers ce matin. C'est une information ici, Limousin, cambriolage cette nuit du musée Jacques Chirac en Corrèze, moins d'un an après un vol estimé à plus d'1 million d'euros. Des voleurs se sont à nouveau introduits dans le musée. Le chef étoilé Jean Humbert, placé sous le statut de témoin assisté, à l'issue de plus de 30 heures de garde à vue pour des accusations de violence conjugale, pas de mise en examen pour l'instant, par manque d'indices graves ou concordants selon le juge d'instruction. Au secours de Duralex, le repreneur de Tupperware France est aussi candidat pour reprendre la verrerie. Cédric Meston l'indique à France Inter à quelques heures de la clôture des candidatures, fixée à midi aujourd'hui. C'est le 5e redressement judiciaire en un peu plus de 20 ans pour Duralex et ses 243 salariés. Les espoirs de victoire s'envolent pour Pauline Ferrand-Prévot. La Française ne remportera pas le Tour de France Femmes pour la 2e année de suite, largement distancée hier sur la 5e étape. La 6e, c'est aujourd'hui entre Montbrison dans la Loire et Tournon-sur-Rhône en Ardèche.
0: Valentine Lettès, merci beaucoup. Quant à nous, à 8h31, l'actualité se dit en Euskara. Céline, dans notre reportage en basque aujourd'hui, on part à Hendaï.
3: Hendaï qui se prépare à faire la fête. Sa fête. Les animations ne manquent pas jusqu'à dimanche où se déroulera la traditionnelle cavalcade. Du coup, Arantxa Kurutxarri a rencontré Achun Mikelarena, les membres de l'association Akelare, qui a préparé pour cette cavalcade un char très engagé.
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2: La cavalcade des fêtes d'Hendaye, c'est dimanche à partir de 16h30.
0: Et nous, notre prochain rendez-vous avec l'actualité, ce sera dans le journal de 9h. Céline, il y a quoi au sommaire ?
2: Un ancien salarié de la SPA de Bayonne a saisi le procureur de la République de Bayonne. Il nous expliquera pourquoi. On repartira à Hendaye aussi tout à l'heure. Hendaye qui, on vient de l'entendre, se prépare pour ses fêtes, mais qui prépare aussi l'éclipse solaire. Alors, il n'y a pas qu'à Hendaye, il y a un petit peu partout, et notamment au Pays Basque, on sera particulièrement verni mercredi prochain, si le temps le permet. En tout cas, on est à J-6. Le phénomène sera visible à partir de 20h20, heure de Paris, avec un pic aux alentours de 20h27.
0: Et si le temps est comme aujourd'hui, on devrait l'avoir parfaitement, cette éclipse. Bon, pas ce matin, hein, évidemment, puisque bah, là, c'est quand même assez nuageux. Mais Météo France nous promet cet après-midi que les nuages devraient disparaître, que les éclaircies vont s'élargir en cours d'après-midi et que la soirée nous offrira un ciel serein. Je reste là-dessus, parce que je comprends toujours pas ce que ça veut dire. Ciel serein, donc j'imagine pas un nuage à l'horizon. Et,
2: bah, ou alors juste, voilà, dégagé. Juste comme ça pour faire joli, quoi.
0: Ouais, non, mais c'est plutôt poétique, on va dire. 24 à 28 degrés, c'est les températures maximales pour cet après-midi. Ce matin, ça donne quoi? Au-dessus d'Arnégui, Mendive et Tardette, on est plutôt vers les 18 degrés. À Musculdi, Saint-Jean-Pied-de-Port et à Baïgorry, on est plutôt à 19. Et puis ensuite, ça grimpe, 20 degrés pour Saint-Palais, Bidache, la Bastide-Clairance, Asparin, 20 degrés aussi du côté de Mauléon. Sur la côte où il fait le plus doux pour le moment, au-dessus de Biarritz, Anglette, Bayonne, Tarnos, c'est plutôt 21 degrés. Et puis vers Saint-Jean-de-Luz et Hendaye, justement, où on se rendra tout à l'heure, on est déjà à 22. À quelle heure? À 8h36.
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0: Et de l'autre côté de la frontière, alors quel temps fait-il si l'on se rend au Pays Basque Sud? C'est l'une des questions qu'on posera à l'ami Sario Puertas, notre correspondant permanent du côté de Saint-Sébastien. C'est lui qu'on retrouve dans quelques instants. On va mettre le cap au Sud après avoir demandé à la Lune, avec Indochine sur votre radio ici Pays Basque.

0: Indochine. J'ai demandé à la Lune sur votre radio ici Pays Basque, 8h39.
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0: La Lune qui a rendez-vous avec le Soleil dans 6 jours, très exactement. On va en reparler de tout cela avec la Missario Puertas, notre correspondant permanent à Donostia, Saint-Sébastien. Hola, Sergio. Vous êtes là, Sergio?
3: Hola David, et buenos días.
0: Mais fais peur, faut pas me faire des frayeurs comme
3: oui,
0: ça.
3: Oui, je suis là.
0: Le matin.
3: Bon, je vous entends.
0: Parfait. Sérieux, quel temps on a, tiens, du côté de Saint-Sébastien? Est-ce que c'est tout grisou comme chez nous?
3: Bon, il y a 22 degrés, c'est gris. Bon, ça va être un petit peu copié-collé de ce que vous avez dit tout à l'heure, mais bon, des températures qui vont pas dépasser les 26, 27 degrés pour aujourd'hui.
0: On va parler de l'éclipse solaire, sérieux. L'éclipse solaire, c'est dans 6 jours, on le rappelle, dans la soirée du mercredi 12 août ce matin. On va s'intéresser à quels vont être les meilleurs endroits pour l'observer si on décide de traverser la frontière.
3: Bon, ici au Pays Basque Sud, on va pouvoir très bien l'observer, d'après les experts, à 99,8%. Cela dit, nous sommes dans un endroit vraiment privilégié. L'éclipse sera totale en Álava, ainsi qu'au sud de la Navarre. Une minute qu'on va pouvoir le voir sur une grande partie de la Biscaye aussi, où le noir sera total. Et, comme je dis, va durer environ une minute. En revanche, en Guipuscoa, ainsi que sur la partie nord de la Navarre, la durée du moment culminant sera plus courte, 30 secondes. Ce sera à 20h27 précisément qu'on pourra le voir dans son maximum. À Saint-Sébastien, par exemple, l'éclipse sera presque totale. La Lune commencera à cacher le Soleil à partir de 19h30. Puis le point culminant aussi aura lieu aux alentours de 20h27, le moment où l'on verra parfaitement comment la Lune sera par devant le Soleil et celui-ci laissera filtrer une minuscule et très fine couronne de lumière.
0: Et évidemment, pour le voir, il y a des aspects à tenir en compte, sérieux. Notamment ces fameuses lunettes homologuées pour bien se protéger les yeux.
3: Bien sûr, et à part ça, le jour de l'éclipse, c'est prévu qu'il y ait plus de déplacements qu'un jour normal du mois d'août. Donc le gouvernement basque, attention, demande d'éviter des déplacements qui ne soient pas indispensables ce jour-là. En cas de le faire, prévoyez-les bien à l'avance. Et autre chose très importante aussi, si mercredi de la semaine prochaine, vous pensez aller au désert des Bardenas, vous avez prévu ça, donc sachez qu'à partir de 18h, il sera strictement interdit d'y accéder. Même chose pour tous ceux qui seront à l'intérieur, au désert juste avant. Ils devront le quitter peu avant 18h parce que l'entreprise qui gère les entrées au désert va permettre uniquement accéder aux deux lieux officiels qui sont permis. L'un, c'est la zone d'Aguilares. Les 1000 places qui avaient été mises à la vente d'ailleurs sont toutes vendues. Et l'autre, c'est la zone du barrage d'El Ferial. Cette zone où il reste à peine quelques entrées encore pour s'y faire.
0: Bon, ça c'est avec le Pays Basque, on a fait le tour du Pays Basque, et à part chez nous, si jamais la semaine prochaine on pense partir en Espagne par exemple, est-ce qu'on a des lieux où on pourra suivre l'éclipse en intégralité ?
3: Eh bien, dans la partie nord, spécialement en Galice, aux Asturies, dans la communauté de Castilla-León, Burgos, Soria, par exemple, La Rioja aussi, en Aragon, du côté de Saragosse, ce sont des lieux parfaits pour pouvoir l'observer, à l'égal que dans la zone de Valence, un petit peu plus loin, ou bien dans les îles Baléares.
0: Oui, pourquoi pas aller aux Baléares directement. Phénomène vraiment surprenant qu'on va vivre, et que, ça aussi, il faut le préciser, les animaux, les chiens, les chats, les oiseaux, même vont vivre aussi de façon particulière. Comment vivent-ils cette éclipse ?
3: Bon, on ne sait pas, il faut leur demander, mais bon, on se pose la question. Tout à fait, si on a des mascottes, on pense à eux, évidemment. D'ailleurs, les oiseaux et les animaux, en général, se guident par la lumière solaire. Ils ont leur cycle, leurs habitudes, ils suivent les règles que la nature leur marque. Mais dans une semaine, imaginez, au moment de l'éclipse, pas tous vont comprendre ce qui va se passer, qu'il va faire nuit deux fois, que la lumière du jour revienne, puis qu'il y ait un deuxième coucher de soleil. Donc, intéressant ça. Voir quel sera aussi leur comportement.
0: Affaire à suivre durant cet événement incontournable, magique à vivre aussi sur notre antenne, on le rappelle, parce qu'on vous proposera une émission spéciale depuis Hendaye, du côté de la Rune également, avec entre autres notre amie Lauriane Rodriguez. Allez, une dernière petite info, sérieux, musique maestro, un peu de Brahms à cette heure-ci, un peu de grande musique, ça fait du bien, ça adoucit les mœurs. Et pour annoncer un des grands concerts du festival de musique classique, le festival de la quinzaine musicale de Saint-Sébastien.
3: Alors d'ailleurs, ce que nous écoutons, c'est le concert pour piano numéro 1 de Johann Brahms, une pièce qui a une intensité saisissante, belle à écouter et à se laisser emporter. Ce sera la Mahler Chamber Orchestra, une orchestre vraiment sublime qui va l'interpréter ce soir à Saint-Sébastien dans un programme qui inclut aussi la symphonie numéro 8 de Dvorak.
0: Oh oui, d'accord, là ça va envoyer encore plus. C'est ce soir, c'est à 20h, c'est au Kursaal et c'est à Donostia. Merci beaucoup Sergio pour ces petites notes de musique qui nous apaisent et qui font du bien. On se dit à demain, même heure, même endroit pour la dernière de la semaine.
3: Eh bien, bien arrêté, à demain.
0: À bientôt Sergio.
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2: L'incendie de Biscarrosse dans le nord des Landes est maîtrisé. Une nouvelle étape importante dans la lutte contre cet incendie déclaré en milieu de semaine dernière. Tous les habitants évacués sont autorisés à regagner leur domicile. Des retours d'habitants massifs prévus aussi aujourd'hui en Gironde.
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0: Avec au menu des prochaines minutes du cinéma et de l'astronomie. Et oui, et ce, grâce au cinéma Le Select à Saint-Jean-de-Luz, ça sera notre événement du jour. Pour les petits comme pour les grands, après Shakira et l'hymne de la Coupe du Monde, Daïda, sur votre radio ici.

0: La Colombienne Shakira, le Nigérian Burna Boy sont auteurs tous deux de ce Die Die, l'hymne de la Coupe du Monde de football qui s'est achevé il y a quelques semaines maintenant du côté des États-Unis. 8h50. On vous a pas mal parlé de l'éclipse solaire ce matin. On va continuer à le faire, mais on va prendre un bout plus original de la lorgnette. On va parler cinéma et astronomie grâce à deux événements organisés par le cinéma Le Select à Saint-Jean-de-Luz. Et pour en parler, une membre de l'équipe, Céline, nous a rejoint. Bonjour Céline.
1: Bonjour David.
0: Et merci d'être là ce matin pour parler de deux événements, de deux rencontres, de deux projections que vous allez proposer au Select de Saint-Jean-de-Luz. Il y en a une lundi et il y en a une aujourd'hui. Alors celle-là, on va s'y intéresser pour commencer. Aujourd'hui à 10h30, donc c'est dans très peu de temps, c'est dans le cadre du Little Film Festival. Donc là, c'est plutôt une projection dédiée aux enfants, Céline ?
1: Oui, c'est ça, c'est à destination des tout petits dès 4 ans. Ils vont découvrir le film d'animation Nonon dans l'espace, une aventure drôle et pleine de fantaisie. Et après la projection, on propose une animation qui est dirigée par Christophe de la Société d'Astronomie de la Côte Basque, qui propose une initiation ludique liée à l'astronomie et pour partir surtout sur la découverte du ciel pour les petits comme pour les plus grands.
0: Alors, la question à 1 million de dollars, Céline, est-ce qu'il reste des places pour cette séance de 10h30 ce matin ?
1: Tout à fait, il reste des places. L'animation se passe dans la salle, donc juste après le film. Et pour l'instant, il reste des places, donc n'hésitez pas, venez nombreux.
0: Il faut y aller vite, parce que c'est ce matin à 10h30, cette projection de Nonon dans l'espace, suivie d'une initiation à l'astronomie par la Société d'Astronomie de la Côte Basque. Et on reste dans le thème, Céline, avec la deuxième projection que vous allez nous proposer. Cette fois, on va dire que c'est pour les plus grands, puisque c'est une ciné-conférence qui aura lieu lundi prochain à 19h.
1: Oui, tout à fait. Donc c'est une soirée organisée en partenariat avec le Château Observatoire Abadia et l'Académie des Sciences. On projette le documentaire Eclipse 73. C'est un film qui raconte l'incroyable mission qui a permis de suivre une éclipse solaire grâce à un avion supersonique. Une véritable prouesse scientifique. Et cette projection sera suivie d'une rencontre avec l'astrophysicien Milan Maximovic, qui présente les dernières avancées de l'observation du Soleil et aussi les technologies qui permettent aujourd'hui de mieux comprendre notre étoile. Donc ça va être très très intéressant et accessible aussi quand même à tout public.
0: Oui, et puis avec ça, j'ai envie de dire, Céline, après ces projections, normalement l'éclipse n'a plus aucun secret pour nous. On peut se la péter un peu devant l'éclipse et expliquer comment ça fonctionne à ceux qui seront à côté. C'est un peu l'idée.
1: Un petit peu quand même, c'est un peu l'idée.
0: Donc on le rappelle, on récapitule. Aujourd'hui à 10h30 dans le cadre du Little Film Festival, une initiation à l'astronomie pour les tout-petits après la projection du film Nonon dans l'espace. Et puis lundi 10 août à 19h pour les plus grands, ciné-conférence avec la projection du documentaire Eclipse 73 signé Gilbert Dassonville, suivi d'une rencontre avec l'astrophysicien Milan Maximovic. Je vous avais mis les petits plats dans les grands au Select, mais j'ai envie de dire comme d'habitude, Céline.
1: Merci. Oui.
0: Merci beaucoup d'être passé ce matin.
1: Merci.
0: Et nos amitiés à toute l'équipe du Select à Saint-Jean-de-Luz. À bientôt, Céline. Merci beaucoup.
1: À bientôt.
0: Bye bye. Dans

0: Allez, sortez les briquets. Gérard Blanc chante une autre histoire sur votre radio ici Pays Basque. 8h57.
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0: Avant le retour de l'info à 9h, place à vos bons conseils santé du matin avec le docteur Kierziek. On va revenir ce matin, docteur, sur l'importance de la crème solaire, notamment pour les enfants.
3: Bonjour à toutes et à tous, le casse-tête de tous les parents. Comment protéger ses enfants du soleil sans passer 20 minutes à se battre avec le tube de crème? Et surtout, comment être sûr qu'on l'applique correctement? La protection solaire chez les enfants, c'est pas une option, c'est vraiment une nécessité absolue. La peau est plus fine, plus fragile. Les coups de soleil dans l'enfance augmentent significativement le risque de mélanome à l'âge adulte. Mais effectivement, se faire tartiner de crème, c'est pas toujours une partie de plaisir, sauf si on transforme le geste en jeu. Et c'est ça l'objectif. Alors, pour les bébés de moins de 6 mois, déjà, la règle est claire, il n'y a pas d'exposition directe au soleil. On les protège avec des vêtements couvrants, un chapeau et on les place à l'ombre. À partir de 6 mois, on peut utiliser une crème indice 50+, spécialement conçue pour les enfants, sans parfum, sans alcool et résistante à l'eau. Et pour les enfants plus grands, c'est le même indice 50+ qui est recommandé, car la peau reste fragile. Quant à la quantité, il faut être généreux, hein, l'équivalent d'une cuillère à café bombée pour le visage et le cou, et une bonne noix par bras et par jambe. Vous allez voir, le tube, il va pas faire long feu. En moyenne, il faut prévoir 30 à 40 grammes de crème pour couvrir tout le corps d'un enfant.
0: Et quelles astuces ludiques on peut donner ce matin ?
3: Il existe plusieurs façons de transformer l'application en jeu. Allez, je vous en donne quelques-unes. La peinture solaire. On utilise le stick ou la crème comme un pinceau. On dessine sur la peau des étoiles, des cœurs, des rayures, ce que vous voulez. Et puis l'enfant participe, il va tendre son bras, sa jambe. Il est tout fier de son tatouage éphémère. Et on n'oublie pas le bout du nez, les oreilles et les pieds. Le jeu du miroir, c'est la deuxième astuce. Hein, devant un grand miroir, c'est l'enfant tout seul qui va appliquer la crème sur son ventre ou ses joues, sous l'œil vigilant du parent. Cela lui donne un sentiment un peu d'autonomie. Et puis on va corriger les zones qui sont manquer en douceur, évidemment. Troisième astuce, la chanson de la crème. On invente une petite comptine de 30 secondes. C'est le temps idéal pour que la crème pénètre. Et on chante ensemble pendant qu'on l'applique. La routine devient rassurante et attendue. Évidemment, on applique la crème avant de sortir, au moins 20 minutes avant l'exposition. Et la bonne nouvelle, c'est qu'il va falloir renouveler l'application toutes les 2 heures et systématiquement après chaque baignade. Enfin, on complète par une bonne hydratation, évidemment. Ça n'empêche pas la crème solaire de boire. Donc, il faut boire régulièrement.

0: Le soir, il y a une crème après soleil apaisante pour la peau. Ça, c'est très bien aussi. Et toutes les protections, vêtements anti-UV, les chapeaux à large bord, je les conseille aussi. Allez, bon été, bonne santé, à l'écoute d'ici, bien sûr.
1: Merci, docteur Kierzek. On retrouve demain, même heure, même endroit. Je suis sûr qu'elle, elle les suit à la lettre, tous les conseils du docteur. C'est Juliette Giraud. Bonjour, Juliette.
2: Salut, David. Salut
1: bien
2: à tous.
1: Bien crémé ce matin?
2: Évidemment, tous les jours, tous les matins.
1: Parfait. Bon, ben, du coup, c'est à vous.
2: Et ben, c'est à vous. Et puis, je vous dis à demain. C'était rapide.
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2: Jeudi 6 août 2026, il est 9h. Elle est présentée par Céline Arnel. Bonjour Céline.
4: Bonjour Juliette, bonjour à tous. Les tensions au sein de la SPA de Bayonne sont dorénavant entre les mains de la justice. L'ancien secrétaire général de l'association, Mathias Martinez, a saisi le procureur de la République il y a quelques jours à peine. Il lui a signalé des faits qui, à ses yeux, constituent des infractions pénales. Il parle notamment de la pression exercée sur les salariés. Mathias Martinez.
5: Envers des équipes salariées, avec un climat de pression, de menace persistantes et quotidiennes, que ce soit par téléphone, sous forme d'intimidation, parfois des demandes de choses qui sont illégales. Il a été exigé à des salariés, par exemple, de faire adopter une chienne alors que l'adoption n'était pas faite dans les règles. Il y a une vague de licenciements de personnes expérimentées, pour certains depuis 10 ans, si ce n'est plus, formées, compétentes. Et ces vagues de licenciements ont conduit à un sous-effectif majeur et à des conditions de fonctionnement extrêmement dégradées. La DDPP a d'ailleurs pu les constater, tout comme l'inspection du travail. Et ces conditions dégradées ont même conduit à une morsure grave d'une des rares salariées qui était encore présente à ce moment-là et qui est aujourd'hui toujours en arrêt. L'objectif de cette dénonciation, c'est de mettre un terme à toutes ces pratiques, de mettre un terme à la gouvernance aussi de Christophe Deray et de son équipe qui font d'énormes dégâts sur l'association. Je suis en contact quotidien avec les équipes salariées et bénévoles qui partagent tous les constats que je fais, que je ne suis pas seul à faire.
4: Ici, Pays Basque a évidemment contacté notamment l'ancienne présidente de l'association qui n'a pas souhaité s'exprimer. Elle indique que toutefois pour elle et pour toutes les personnes mises en cause, la seule priorité est le bien-être animal. À Anglet, un homme a été mis en examen pour viol sur sa propre fille. Elle avait 5 ans seulement au moment des faits. Le parquet de Bayonne avait ouvert une information judiciaire. L'homme a été placé en détention provisoire.
2: 5e redressement judiciaire en un peu plus de 20
4: L'entreprise Duralex, fondée en 1945, connue pour ses verres réputés incassables, est en redressement judiciaire. Les repreneurs potentiels ont jusqu'à midi pour déposer leur offre. Et parmi les dossiers, il y a celui d'Éric Meston qui a racheté l'entreprise Tupperware l'an dernier. Incendie, sécheresse, canicule. Le gouvernement annonce le lancement d'un plan global à l'intention des agriculteurs. Il devrait comporter des mesures d'urgence pour la trésorerie des exploitations ou encore des simplifications et des dérogations administratives. Le gouvernement qui assure que l'accent est mis sur les territoires confrontés à des difficultés d'accès aux soins comme la Nouvelle-Aquitaine. La nouvelle promotion d'interne en médecine va compter 15% de postes en plus. Ça nous fait 10 260 postes, donc avec un effort aussi sur les spécialités comme la dermatologie, la gériatrie ou encore la pédiatrie.
2: C'est simple, ce sera exceptionnel.
4: Ouais, 99,7% de soleil caché par la Lune. La dernière éclipse solaire d'une telle importance remonte à 1999. Autant dire que pour mercredi prochain, les préparatifs vont bon train, notamment à Abadia. Naya Picon est la responsable de l'accueil des visiteurs au château observatoire.
6: C'est en lien direct avec l'histoire à l'origine de ce lieu. Nous, l'avantage qu'on a aussi au niveau du château observatoire Abadia, c'est qu'on est quand même sur une hauteur, on est sur une colline, donc c'est vrai que du coup ça sera un événement qui sera plutôt au niveau de l'horizon, donc assez bas, donc si on n'est pas positionné dans un point avec un minimum de hauteur, c'est vrai qu'on risque de pas le voir, donc on a cet avantage supplémentaire au-delà d'avoir la thématique scientifique du haut lieu, d'être dans un lieu où l'éclipse sera visible, alors comme on le disait, avec ce pourcentage assez élevé.
4: Alors la soirée Eclipse au château d'Abadia est sur réservation, c'est complet hein, pour le moment. Si les conditions le permettent, des places supplémentaires seront ouvertes à partir de lundi. C'est ce qu'on peut lire sur le site du château d'Abadia ce matin. En tout cas, l'Eclipse, vous pouvez la suivre sur Ici Pays Basque parce qu'on est en train de vous préparer une sacrée émission spéciale. Donc rendez-vous mercredi entre 18h et 21h. On sera notamment au château d'Abadia. On vous racontera tout ça en détail dans les prochains jours.
2: Sur le Tour de France féminin, c'est la 6e étape aujourd'hui de Montbrison à Tournon-sur-Rhône.
4: 153 km au programme avec Marlène Réusseur qui conserve son maillot jaune. La Française Pauline Ferrand-Prévot a encore perdu du temps hier. Elle est 17e du général. Elle a plus de 5 minutes de retard. La Bayonnaise Émilie Maurier est 25e à 9 minutes 29 secondes de retard. En foot, le président de l'Aviron Bayonnais est opposé à la réintégration des Girondins de Bordeaux dans le championnat. 11 présidents de clubs de National 1 ont signé une tribune en ce sens. Les Girondins ont été relégués en Régional 1 par le gendarme financier du foot. Mais le club a été vendu et suite à cette vente, eh bien, le club pourrait éviter une liquidation et du coup prétendre à une réintégration. Les présidents signataires de cette tribune en appellent à l'égalité de traitement et à une équité sportive. Et puis il y a de la pelote à main nue ce soir. Les demi-finales du challenge du Beria à Asparin. À partir de 18h30, Marie-Lucé Murillo affronte Iribarne et Sanchez. Côté météo, Juliette, pour le moment, c'est gris.
2: Pour le moment, c'est gris et c'est plutôt pourtant une belle journée qui s'annonce selon Météo France. Ce matin, on devrait alterner entre ces passages nuageux et quelques éclaircies normalement au fur et à mesure de la matinée. En tout cas, cet après-midi, c'est un grand soleil qui est annoncé avec des températures au meilleur de la journée de 24 degrés pour Andaille et Espelette, 25 à Bayonne, 26 degrés pour Saint-Jean-Pied-de-Port, Mauléon, 27 à Vidache, jusqu'à 28 quand même pour les maximales à Mauléon. Et demain, c'est la grande journée soleil de la semaine selon Météo France. Il doit briller sans interruption avec des températures entre 25 et 27, ça c'est sur la côte, et 30 et 31 dans l'intérieur des terres. On fait la météo de l'océan également avec Anthony du sémaphore de Socoa. Bonjour Anthony.
7: Bonjour Juliette, bonjour à tous.
2: Toujours un peu couvert hein, ce matin, souvent c'est comme ça le matin en ce moment.
7: Oui, tout à fait, comme les jours précédents, on a un ciel bien nuageux ce matin, mais contrairement à hier, on devrait avoir de belles éclaircies dans l'après-midi.
2: La visibilité, elle est quand même bonne, c'est comment ?
7: Oui, ce matin, on a une bonne visibilité, aux alentours de 20 km.
2: Alors, qu'est-ce qui va se passer au niveau des vagues, de la houle ?
7: Alors, la houle est un petit peu plus importante qu'hier actuellement. Nous relevons une houle aux alentours de 80 cm avec des pics à 1,30 m. Et on va rester dans ces eaux-là pour toute la journée.
2: Il y a un peu de vent également ?
7: Actuellement, on a un vent d'est aux alentours de 10 km/h. Et cet après-midi, le vent sera de secteur nord aux alentours de 20 km/h.
2: Alors, et pour aller se baigner sûrement au soleil à suivre, quelles seront les heures de marée ?
7: Alors, pour les heures de marée, nous aurons une pleine mer à 10h24 avec un coefficient de 57. Une basse mer à 16h36. Et nous reviendrons en pleine mer ce soir à 23h02 avec un coefficient de 52.
2: Merci beaucoup, Anthony.
7: Merci, Juliette.
2: Bonne journée. 9h08.
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2: Très bon jeudi à vous. La fin de la semaine approche finalement et on la passe ensemble, accompagnée par un bon breakfast in America.

0: Breakfast in America, c'était Super Tramp.
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0: Est-ce qu'on n'aurait pas trop de vacances en France avant de fuir la radio ? Attendez que je m'explique un petit peu. Je parle déjà des vacances scolaires des enfants qui ont en moyenne 16 semaines chaque année et qui est un chiffre qui dénote par rapport à certains pays. On en a parlé ensemble cette saison, accompagné par Philippe Prévost, un ancien chef d'établissement scolaire, pour savoir finalement ce que pensent les principaux intéressés.
3: Au collège Marac, où on avait lancé une petite étude avec les enseignants sur ces vacances scolaires. Et j'ai retrouvé un petit peu les principales conclusions. Il n'y en avait pas beaucoup de conclusions, mais elles étaient très précises. D'abord, les élèves disaient, pourquoi faire quelque chose de général alors que tous les élèves n'ont pas le même rythme ? On n'a pas tous le même rythme, donc c'est déjà compliqué. Mais ils avaient dit, nous, on aimerait des vacances d'été légèrement plus courtes, parce que parfois, au bout de deux mois, on s'ennuie.
4: Oui,
3: on s'ennuie, on voudrait revenir, on est content de revenir dans l'établissement scolaire. Mais en contrepartie, on voudrait débuter les cours d'une façon un peu plus tardive, pas à 8 heures, mais essayer d'aller un peu plus tard pour garder le rythme du sommeil qu'ont les jeunes et les ados. Donc on voudrait début de cours plus tardif. On voudrait des journées moins denses, mais on voudrait plus de matières d'éveil l'après-midi, des matières qui demandent moins d'investissement, j'allais dire de concentration. Et on voudrait aussi avoir plus de travail en autonomie et se retrouver en petits groupes. Et non pas avoir parfois des journées qui sont compactées sans heures d'études, parce que on veut finir, parce qu'effectivement l'établissement n'a peut-être pas suffisamment les moyens en assistant d'éducation de garder les élèves en études, donc on concentre les choses.
5: Est-ce que vous, Tommy, c'est aussi des arguments peut-être que vous entendez de la part de ces jeunes qui viennent à la MVC ?
6: Oui, tout à fait. Comme on disait en aparté, on a mené un projet avec les jeunes là sur les vacances de février, donc projet jeunes citoyens autour de grandes thématiques de société dans le cadre là des élections municipales pour aller rencontrer ensuite les candidats. Et forcément, ce sont des jeunes qui sont scolarisés, donc la scolarité était une grande thématique. Ils en ont discuté entre eux et ce qui est ressorti, ce sont quasiment les mêmes choses que vous, Philippe, sur le rythme. Donc comment c'est plus tard pour respecter leur temps de sommeil. Il faut rappeler qu'à cet âge-là, préadolescence et adolescence, les choses changent, les rythmes changent, dû à ces changements hormonaux, etc. Ils ont besoin d'un sacré temps de sommeil.
0: Donc moins de vacances et un emploi du temps moins chargé. En contrepartie, ça c'est les retours des élèves récoltés et partagés lors de notre émission ici Pays Basque il y a quelques semaines. On va rester dans une thématique estivale pour la suite du meilleur de Bienvenue chez vous, avec les fêtes qui rythment notre été de Bayonne à plus récemment Espelette. Elles s'enchaînent au Pays Basque Nord comme au Sud. L'occasion pour nous de débattre et de comparer les fêtes en Iparralde et en Egoalde. Pierre, auditeur en Daillé, faisait d'ailleurs des éloges sur l'esprit des fêtes du Pays Basque Sud.
7: Et du côté des Egoalde, il faut reconnaître qu'ils ont une autre mentalité. Ils sont meilleurs que nous. Nous, Iparralde, on a les fêtes de Bayonne, on a la fête Bastiandaï, on a des jolies fêtes aussi, mais c'est la mentalité, c'est le mélange qui existe entre les jeunes, les moins jeunes et les anciens.
5: Pierre, on va justement retrouver Sergio Puertas, notre consultant qui est en direct de la Tamborada ce matin. Il a écouté tous vos arguments.
7: Il est très bon d'ailleurs.
5: Sergio, est-ce que tu nous entends ?
8: Oui. Je vous entends à dure peine, mais je vous entends quand même.
5: Alors on a Pierre qui vient de faire des éloges donc de la Tamborada et notamment de la fête de Saint-Sébastien. Il a dit qu'il y avait cette ambiance unique, que c'était particulier. Il y a aussi les femmes qui ont trouvé leur place dans cet événement. C'est ce qui fait la singularité de cet événement aujourd'hui.
8: Bien sûr, il a fallu du temps, mais à Saint-Sébastien, ça n'a pas été si compliqué. C'est vrai que il y a eu une petite transition, mais maintenant, tout est devenu homogène pour que tout le monde puisse participer, tout le monde puisse se sentir à l'aise dans cette fête qui englobe tout le monde, ce qui a la particularité d'engager tout le monde. Même si on n'est pas de Saint-Sébastien, on vient, on arrive, on découvre et on voit que ça se passe très bien. Mais le seul inconvénient, c'est que ça dure très peu. Ça dure 24 heures seulement.
5: Alors, on l'entend et sérieux, tu viens d'en parler toi-même. Il y a ce bruit, évidemment, qu'on associe souvent aux fêtes. On va essayer de faire aussi réagir nos invités, Patchy et Manesh. Quand on entend ce bruit, est-ce que, quand on va faire la fête, on pense aussi à toutes celles et ceux qui ne font pas les fêtes, par exemple Manesh, de se dire, ça fait du bruit, mais ça peut peut-être déranger aussi celles et ceux qui ne veulent pas participer.
9: Oui, si on ne veut pas participer, on fait comme certains habitants de Bayonne qui fuient la ville pendant les fêtes. Le mieux, c'est de participer à sa façon.
0: La vie donc donc de Pierre et de tous les invités de Bienvenue chez vous sur l'esprit des fêtes en Pays Basque Sud récolté. Donc, il y a quelques semaines, on va continuer de revivre les meilleurs moments ensemble de cette saison. Mais d'abord, place à Soprano.
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0: Retour de Soprano avec le titre DJ. Tout au long de la saison, de 9h à 10h, on a exploré plein de sujets de notre quotidien et on les revient ensemble cet été. L'un d'entre eux, sujet toujours et à jamais d'actualité, c'est celui de la météo qui semble jouer désormais à la roulette entre canicule, pluie diluvienne, coup de froid qui s'invite parfois aussi sans prévenir. Comment est-ce qu'on peut adapter nos appartements, nos maisons? Eh bien, nous avions eu l'avis de Nicolas Duvalet, accompagnateur Rénov, en particulier sur la tendance des pompes à chaleur.
1: On ne peut pas retenir que la pompe à chaleur est l'outil miracle. C'est faux. Ouais. En fait, une passoire thermique, c'est avant tout un logement qui est mal isolé. Un logement qui est mal isolé, il y aura des difficultés à se chauffer, donc de l'inconfort. On l'a vu en été, aussi de l'inconfort. Et là, la pompe à chaleur, elle n'est pas là pour répondre à tous les problèmes, en fait. Donc il y a effectivement une importance capitale de réfléchir sur l'isolation avant de changer le chauffage.
2: Est-ce que tout le monde peut installer une clim chez soi déjà ?
1: Alors il y a clim et clim, donc effectivement il y a la clim mobile qu'on peut trouver facilement et qu'on peut embarquer directement dans le magasin, donc ça va être moins cher à l'achat, ça va être pas forcément moins cher à l'utilisation, hormis si on l'utilise de manière très ponctuelle, et sachant qu'en fait cet outil-là, cette clim mobile aura besoin d'avoir une sortie vers l'extérieur, donc en général on ouvre une fenêtre.
2: Pour y mettre le tuyau.
1: Donc c'est double peine.
3: Tout ce qui sort au rendre, quoi.
1: Voilà, c'est ça, c'est double peine. Donc c'est un geste d'urgence, mais pas malin, on va dire. Donc c'est à réserver vraiment en cas de crise, quoi.
2: Voilà, c'est une pré-solution, mais après pour celles et ceux qui veulent installer une vraie clim, là ça demande plus de travaux, oui. Donc ça demande plus de temps en plus.
1: Oui, alors un des travaux, donc du coup souvent faire appel à un ou des artisans pour pouvoir comparer les prix, parce que là on a des prix qui varient très fortement suivant le dimensionnement, la puissance de la machine, les unités intérieures, enfin bon bref, et la mise en œuvre bien entendu, et en plus de ça, il faut faire une déclaration préalable de travaux, puisque vous mettez une unité extérieure, donc vous modifiez la façade.
2: Parce qu'en plus, si on est sur un bâtiment qui est classé, souvent proche d'une église, d'une cathédrale, j'imagine que là, on peut même pas installer ça, ou sur des toits, ou faut trouver des alternatives.
1: En tout cas, il faut un avis, un avis donc de la mairie, des services urbanistes, pour pouvoir poser ce genre d'installation. Et effectivement, dans certains endroits, ça sera compliqué de mettre en œuvre cette solution.
0: Et notez que la liste des artisans agréés MaPrimeRénov est disponible sur les sites officiels du gouvernement. Pour notre dernier extrait du meilleur de Bienvenue chez vous de ce jeudi, eh bien écoutez, je vous propose un moment détente autour de nos séries télévisées du soir avec cette question. Pourquoi est-ce qu'on s'identifie autant au personnage de feuilleton? L'actrice Zoé Laïb campe le personnage d'Apolline de Boisier dans la série Plus belle la vie, un personnage grandement apprécié et qui fait partie du quotidien des téléspectateurs. Or, dans la rue, comment est-elle appelée? Apolline ou Zoé?
4: La plupart du temps, c'est Apolline, parce que évidemment, les personnes, oui, exactement. Les gens me reconnaissent parce qu'ils regardent la série. Ils sont fans du personnage plus que de la comédienne. Donc, c'est aussi le jeu, évidemment. On m'interpelle beaucoup plus en tant qu'Apolline. Cependant, quand on m'interpelle en tant que Zoé, là, je suis très flattée parce que je me dis, oh là là, dis donc.
3: C'est des gros fans.
4: Ils me connaissent vraiment.
2: Est-ce que vous comprenez que certains téléspectateurs adorent le personnage, voilà, que vous serviez de référence à certaines personnes? Explique ça, cet attachement?
4: Ben, les séries qui plus est quotidiennes, c'est quand même très, très particulier parce qu'on se retrouve dans le salon des gens absolument tous les jours. Donc on les accompagne dans leur quotidien. C'est pour ça qu'il y a une frontière tout d'un coup qui est baissée et les gens ont l'impression de nous connaître.
2: Et vous, comment vous le vivez justement? Parce que eux ont le sentiment de vous connaître, mais vous ne les connaissez pas finalement, ces gens?
4: Ben, c'est le jeu, c'est plutôt agréable. On a la chance d'avoir des interactions la plupart du temps positives, donc on va pas s'en plaindre. On sait dans quoi on se lance, et quand on croise les gens dans la rue, on est toujours très flatté finalement d'être interrompu.
3: Est-ce qu'au Pays Basque, notamment, puisque vous êtes d'ici, vous êtes d'Anglet, c'est ça?
4: Oui, c'est ça.
3: On vous reconnaît aussi particulièrement, peut-être, où les gens sont surpris que vous soyez d'ici?
4: Alors oui, évidemment, on me reconnaît pas plus qu'ailleurs. C'est ce qui est rigolo, c'est que souvent les gens me demandent, par exemple, à Marseille, tu dois être beaucoup reconnu. Finalement, pas plus à Marseille qu'ailleurs, parce que ça reste une série qui passe sur TF1, qui anciennement passait sur France 3, donc qui touche tous les Français. Donc oui, les gens sont assez surpris quand même, mais c'est souvent quand, par exemple, je voyage ou je me déplace en France dans des petits villages que là, les gens se disent, mais qu'est-ce que vous faites là? Bah, je sais pas, je voyage, je viens voir ma famille, je bouge, quoi.
0: C'est le témoignage de l'actrice Zoé Laïb qui campe le personnage d'Apolline de Boisier dans la série Plus belle la vie, encore plus belle. Dans quelques minutes, place à vos idées sorties, celles que vous nous partagez sur notre WhatsApp. Et ensuite, on ira faire un point sur les fameuses festivités qui se préparent en ce moment même à Hendaye.
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0: Et ça bouge au Pays Basque tout l'été. Et un des événements à ne surtout pas manquer cette semaine, ce sont les fêtes d'Andaille. 3 jours de festivités dans le centre-ville qui démarrent demain jusqu'à dimanche. Et on en parle avec Sylvie de l'Office du Tourisme d'Andaille. Bonjour.
3: Bonjour Juliette. Oui, c'est dès aujourd'hui que les festivités débutent. Aujourd'hui avec le marché artisanat et savoir-faire basque qui fait son retour pour sa deuxième édition, donc à la veille de la fête basque, sur la place de la République, toute la journée jusqu'à 18h30. Donc c'est une trentaine d'exposants qui sont présents sur la place le temps de la journée, artisans, créateurs, producteurs qui partagent leur passion et qui feront découvrir aussi leur savoir-faire.
0: Et je disais ça parce que j'avais vu que l'ouverture officielle était demain.
3: Demain, voilà. Demain à 19h. Donc à 19h, les festivités débuteront par la traditionnelle course d'Iribesta, donc 5 et 10 km. Et il est possible de s'inscrire donc en ligne sur le site pb-organisation.com. Et ensuite, à 20h, on assistera à l'ouverture officielle des fêtes du balcon de la mairie. Puis les rues s'animeront avec les bandas, les associations ouvrent leurs portes et à 22h, le groupe Edansa animera un bal sur la place de la République à Andaille.
0: Donc ça, c'est pour la soirée d'ouverture qui a lieu demain et ensuite, il va s'en passer plein de choses tout au long du week-end. Est-ce que vous aviez envie de mettre en lumière un moment en particulier ?
3: À samedi, oui, toutes les festivités, bien sûr, se poursuivent toute la journée. Une sardinade sera proposée à partir de 18h au port de Caneta, Andaille. Vous retrouverez des danses et chants basques, place de la République. Et une journée très importante, donc dimanche 9 août, la grande journée de la fête basque, donc qui débutera à 10h30 avec une partie de rebot, donc de pelote basque au fronton Gastelu-Sahar. Et ensuite, l'après-midi à 16h30, ce sera le départ depuis le parvis de la gare d'une grande cavalcade de chars et de bandas pour une arrivée au stade Andaraït. Donc le soir, les festivités se poursuivent au stade Andaraït avec musique et concert dans la soirée du groupe Mascac.
0: Voilà, donc grand concert pour terminer ces festivités, Sylvie. Ça va être sport et ça va être festif.
3: Oui, 3 jours, voilà, une belle fête, cette fête basque, c'est le rendez-vous incontournable de l'été à Andaille.
0: Voilà, donc rendez-vous dès aujourd'hui finalement pour aller voir déjà le marché artisanal et de savoir-faire, et ensuite pour l'ouverture dès demain. Grand merci Sylvie pour ce point.
3: On vous attend à Andaille, merci, bonne journée, au revoir.
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0: Et vous aussi, à tout moment, vous pouvez nous partager peut-être des festivités ou bien des initiatives que vous avez avec votre association, votre commune, en nous laissant des messages sur le répondeur WhatsApp. Il faut juste rentrer notre numéro sur vos contacts WhatsApp 05 59 59 17 deux fois. Et ensuite, on partage vos messages.
4: Le dimanche 9 août, à Saint-Étienne-de-Baïgorry, près du complexe sportif, un double événement. La foire gastronomique et artisanale et le championnat de chiens de berger, avec qualification le matin à 10h et concours entre les meilleurs l'après-midi à 17h30. Venez passer une excellente journée, déguster nos excellents produits et constater l'intelligence des chiens guidés de leur maître. Onguietori Denelli, bienvenue à tous.
0: Voilà, une autre idée sortie. Et vous aussi, n'hésitez pas sur WhatsApp à nous laisser des messages vocaux au 05 59 59 17 deux fois. 9h32.
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0: Et une idée aussi pour bouquiner cet été, ça arrive dans quelques minutes avec les belles idées qu'on déniche dans les boîtes à livres de la région. Ce sera après un grand classique. Voici Josassin dans la playlist Ici Pays Basque pour l'été indien. Profitez bien.
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0: Pour voyager aussi avec de la lecture cet été avec notre reporter Valérie Delos qui sillonne tout le Pays Basque à la recherche de boîtes à livres plus ou moins cachées de notre territoire et de leurs trésors. Et la prochaine étape de notre road trip littéraire avec Valérie, elle est au quartier Saint-Esprit de Bayonne, accompagnée par Anne-Sophie de la librairie chez Simone.
3: Bonjour Sophie.
4: Bonjour.
3: Je suis ravie de vous retrouver aujourd'hui pour notre chasse aux boîtes à livres. On va déjà expliquer un petit peu où on est.
4: Oh, c'est facile. On est, oui, en effet, au bord de l'Adour, sur les quais Bergeret exactement, qui viennent d'être réaménagés.
3: Sur un mur, là, un dessin qui est figurine votive de la Grèce antique en terre cuite, simple et gracieuse.
4: Oui, c'est ça.
3: Donc, avec ce dessin qui est propre au quartier Saint-Esprit, où est votre librairie, on aperçoit notre boîte à livres là-bas. On croirait presque une petite cabine téléphonique, Sophie.
4: Bon. Oui, c'est vrai, à l'ancienne.
3: C'est vrai.
4: Ça nous rappelle les années 90.
3: Exactement.
4: Et elles sont presque neuves, parce que la mairie les a refaites il y a quelques temps.
3: D'accord.
4: De mémoire, je dirais une bonne année. Voilà, elles sont de plein de couleurs.
3: Ouais.
4: Il y a du bleu, il y a du rouge, il y a des dessins, il y a des écritures.
3: Ouais, c'est sympa.
4: On peut lire des écritures en français, prenez, lisez, déposez, partagez. On peut le lire aussi en basque, ouais, et en gascon.
3: Je vous propose, Sophie, de commencer par ouvrir. Alors, il y a un plexi transparent. On voit déjà qu'elle est bien remplie. Ça, c'est sympa.
4: J'avoue qu'elle est très bien remplie, mais il doit y avoir des choses qui nous plaisent là-dedans.
3: Voilà, allez.
4: Je l'ouvre. Ah oui, il y a un peu de tout. Il y a des vieux livres. On voit qu'il y a du Boris Cyrulnik. Bon, ça on connaît,
3: oui.
4: Aux éditions Odile Jacob, ça c'est Boris Cyrulnik, il est très connu. Par contre là, cette maison d'édition...
3: Cyrulnik est un auteur qui se vend beaucoup, non?
4: Ah oui, ouais. Dès qu'il sort un livre...
3: Ouais. On a un petit peu de choses pour enfants, pour lire en Tunisie.
4: Il n'y a pas beaucoup de choses pour enfants en général,
3: non,
4: dans les boîtes à livres.
3: Il
4: Par contre,
3: beaucoup.
4: Je vois des choses assez chouettes, je vois le Jean-Paul Dubois, là, juste là. Moi j'adore Jean-Paul Dubois.
3: Vous plaisantez Monsieur Tanner, je ne connais pas du tout Jean-Paul Dubois.
4: Il est très drôle. Jean-Paul Dubois, c'est un auteur qui écrit des romans. Le personnage principal s'appelle toujours Tom.
3: D'accord.
4: Et il y a de l'humour noir, il y a un petit sarcasme. En fait, c'est le genre de livre où si vous ne comprenez pas ce qu'écrit Jean-Paul Dubois, il suffit de l'écouter. D'ailleurs, c'est ce qui m'est arrivé. Un jour, je vais à la rentrée littéraire des éditions de l'Olivier et je me demande si ce n'était pas pour celui-ci d'ailleurs. Et je me dis, bon, j'y vais, je vais l'écouter parce que j'arrivais pas à rire de ces livres comme d'autres. Et là, je l'entends rire et je me dis, mais voilà. En fait, des fois il y a des auteurs, il faut le ton pour comprendre ce qu'ils écrivent. Christian Auster est pareil, par exemple.
3: D'accord.
4: Une fois que j'ai eu le ton, ah bah ça y est, j'avais compris
3: c'est
4: comment
3: ça.
4: Lire.
3: Maintenant vous l'avez dans l'oreille.
4: Ouais, c'est ça.
3: On a un très très gros vendeur aussi.
4: Ah, Marc Lévy. Qu'est-ce que j'ai pu le lire à dos, ça?
3: Pareil.
4: Moi aussi, c'est vrai.
3: Et puis même pendant les moments d'été ou quand j'étais un peu flemmarde, j'avoue qu'il embarque quand
4: ouais,
3: même.
4: Ouais, c'est ça. Des fois, il y a un peu de mépris, je trouve, chez certains libraires, pour les personnes qui lisent Marc Lévy ou Guillaume Musso. Franchement, ça
3: exactement.
4: Se lit en une heure, au bord de la plage,
3: c'est
4: en vacances. Et puis
3: ça embarque. Qu'est-ce qu'on demande de plus à la littérature?
4: C'est ça, exactement.
3: C'est vrai. Alors du coup, est-ce qu'il y en a un qui vous donnerait envie de rebondir?
4: Un auteur qui s'appelle D'Alembert.
3: Oui.
4: C'est un auteur haïtien. Et lui, en fait, il écrit des romans toujours en rapport avec, soit avec l'histoire, soit avec le lieu qu'il habite,
3: d'accord,
4: qu'il a pu habiter. Haïti est toujours présente.
3: D'accord.
4: Et c'est vraiment emblématique, même pour nous, en fait. Il est
3: d'accord.
4: assez flou parce qu'on s'imagine Haïti, on ne sait pas si c'est beau, c'est sur une île, mais en même temps, il y a eu l'esclavagisme, il y a eu beaucoup de misère, il y a eu des problématiques liées aussi aux intempéries. Et du coup, lui, il arrive toujours à la sublimer. Après, il y a Virginie Despentes, moi, elle me prend au cœur à chaque fois.
3: Allez, on garcit deux auteurs. Virginie Despentes et
4: D'Alembert.
3: Et D'Alembert. Allez, ouais. Merci beaucoup. On referme cette belle boîte. Il y avait beaucoup de choses, hein, Sophie.
4: Oui, il suffit d'une petite chose pour relancer.
3: C'est ça.
4: Merci, à bientôt.
0: Et deux auteurs d'ailleurs que vous pouvez retrouver chez la librairie de Sophie, chez Simone, à Bayonne. Quant à la boîte aux livres, elle est dans le quartier Saint-Esprit, au bord de l'Adour.
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0: Egoac ce matin avec MMX.
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0: Pour des conseils culinaires avec Liliane Hôtel, une idée de recette par jour à la planche avec vous Liliane. Bonjour.
3: Bonjour.
0: Alors aujourd'hui c'est du bœuf qu'on passe sur votre plancha Liliane. Comment est-ce qu'on va préparer ce bœuf ?
3: C'est une cuisson façon wok. En fait, c'est une recette que vous pouvez faire effectivement avec un wok. Mais là, on parle de plancha. Et donc, moi, je vous avoue que souvent, des recettes pour le wok, ben, je les fais à la plancha. Parce que moi, je préfère cet instrument, vous le savez. Mais cette façon de cuisiner, ça va être vraiment approchant. C'est-à-dire qu'on va avoir des ingrédients, ben, qu'on va couper en petits morceaux. L'idée, donc, c'est de mélanger du bœuf. Alors là, moi, j'ai pris un filet de bœuf, donc quelque chose de très tendre, vraiment de très goûteux, et des choux pak choy. Alors le chou pak choy, vous avez dû en voir, vraiment je vous invite à les découvrir si vous connaissez pas, parce que c'est quelque chose qui va avoir beaucoup de goût, qui va se tenir très bien à la cuisson, et c'est un petit chou avec des feuilles en plus, donc ils sont en général petits, vous pouvez les couper en quatre pour les cuisiner, et le bœuf ben, en lamelles.
0: Ben c'est parti, on y va pour la recette Liliane.
3: L'idée c'est d'avoir ces petites préparations et là vous allez faire sauter ça vraiment sur votre plancha à feu vraiment vif parce que l'idée ben, c'est un peu l'esprit wok, hein, donc cuisson courte à feu fort et vous mélangez tout ça. Alors en revanche comme c'est vraiment très fort, la température est très élevée sur une plancha, n'hésitez pas à mélanger, à remuer ça assez souvent pour arriver donc à la cuisson souhaitée. Très simple comme recette parce que vous n'allez pas rajouter vraiment de la sauce. Là, vous allez simplement mettre quelques aromates, donc de la coriandre, de la ciboulette ciselée. Vous pouvez ajouter aussi ce que vous voulez si vous avez dans le jardin un peu de thym, un peu de persil. Ben allez-y parce que vraiment le goût là va venir donc de ce que vous allez rajouter à la fin. Bien sûr, vous n'oubliez pas de saler et de poivrer ou de mettre un peu de piment d'Espelette.
0: Liliane, merci beaucoup pour toutes ces recettes. On se retrouve demain pour une nouvelle recette à la plancha. Place à la playlist Ici Pays Basque avec Amir à l'imparfaite.

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1: Et c'était Amir avec son titre à l'imparfaite. Emmener, comme chaque jour de l'été, dans le domaine Abadia à Hendaye. C'est pour l'instant climat nature. Aujourd'hui, nous sommes avec Chomine, garde du littoral. Il a répondu aux questions de David Talek. Et notre sujet du jour, c'est le verger conservatoire du domaine Abadia qui existe depuis maintenant 40 ans.
2: Oui, c'est ça. Bientôt 40 ans pour ce verger. Donc, c'est un verger sur une parcelle d'un hectare. À la base, dans les années 80, fin des années 70, il y avait encore 3-4 parcelles qui étaient cultivées en maïs sur le domaine d'Abadia.
3: Okay.
2: Et quand l'agriculteur a pris sa retraite, il a fallu trouver l'orientation de ces parcelles-là. Donc une parcelle a été reboisée pour faire la continuité d'un boisement. Une autre, deux autres même ont été retournées à l'état de prairie. Et il restait une prairie qui était une parcelle qui était en pente, dos à la mer. Pas bien orienté pour faire une prairie, et du coup, d'accord, à ce moment-là, en Aquitaine, Evelyne Leterme et une association qui était avec elle, le futur conservatoire végétal régional d'Aquitaine, a prospecté l'ensemble de la région pour retrouver les variétés fruitières anciennes, et elle s'était implantée à l'écomusée de Marquèze, et donc elle cherchait à implanter des vergers satellites un peu partout dans la région et dans tous les départements, et donc Abadia se prêtait favorablement à l'exercice.
3: Ok, malgré le fait que cette dernière parcelle soit très en pente, dos à la mer, c'était quand même idéal pour installer un verger du coup.
2: Mais justement, ces contraintes-là permettaient de faire des avantages parce que ça la mettait dos au vent dominant, protégée par un petit boisement des vents d'ouest. Il y a juste à certains moments de l'année, quand on a les vents un peu du sud qui amènent les embruns depuis la plage qui rentrent un peu dans le verger, où là ça brûle un peu, mais du coup on conduit les arbres en gobelet avec des arbres un peu bas pour pouvoir limiter l'atteinte des embruns.
3: Et aujourd'hui, après 38 ans très exactement, je sais, je suis né la même année que ce verger.
1: Moi aussi alors. Hein.
3: C'est un excellent millésime, 1988 après tout.
1: Allons-y.
3: Aujourd'hui, donc il y a combien d'arbres dans ce verger?
2: Alors là, on est à peu près à 500 arbres dans le verger, une dizaine d'espèces fruitières différentes. Donc on a une dizaine de noisetiers, autant de noyers, une vingtaine de poiriers, une trentaine de pruniers, une centaine de cerisiers et environ 350 pommiers.
3: On n'hésitait pas à nous mettre quelques fruits de côté, évidemment.
2: Voilà. Il y a beaucoup de variétés surtout, ouais, parce qu'en fait, là on parle du nombre d'arbres, mais en variété, c'est 280 variétés différentes, sachant que sur la centaine de cerisiers, c'est quasiment une cinquantaine de cerises différentes.
3: D'accord.
2: Et à peu près 170 variétés de pommes différentes qui viennent de l'ensemble de l'Aquitaine. Et principalement du Pays Basque.
3: Oui, parce que j'allais dire, vous travaillez principalement local, j'imagine.
2: Alors maintenant que le conservatoire végétal d'Aquitaine a cessé d'exister il y a quelques années, on travaille effectivement avec l'association Chagartsea et une pépinière qui s'appelle Gaëlise à Urquit, et qui les deux nous fournissent des plants de fruitiers de variétés locales. Donc on est vraiment en train de redynamiser les variétés locales, surtout au niveau des pommes, qui nous permettent d'avoir les variétés de pommes qui rentrent dans le futur AOP transfrontalier de Chagarno.
3: Oui, parce que vous en faites du Chagarno et du jus de pomme qu'on peut d'ailleurs retrouver à Hpolotipi, la maison de la corniche à Hendaye.
2: Tout à fait, c'est ça. Donc le premier week-end d'octobre, après avoir fait la récolte, on fait la pressée des pommes. C'est pour l'événement Prenne chaque état sur le domaine d'Abadia, où on fait une pressée des pommes en public. Et donc effectivement, après on retrouve le jus de pomme et le chagarno en vente à la maison de la corniche.
3: Eh bien, on viendra goûter tout ça. Hein, entre les fruits et le jus de pomme et le chagarno, on a de quoi faire quand même. On a de quoi faire un bel apéro.
2: Exactement.
1: Voilà, un bel apéro au domaine et les fêtes d'Hendaye qui démarrent pour tout le week-end. Merci pour ce point climat nature, Chomine, qui avérait plutôt festif ce matin. Dans quelques minutes, on fait le point ensemble sur l'actualité.
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0: On vous souhaite une très belle journée en ce jeudi. Il est 10h. Le point sur l'actualité est présenté par Céline Arnel.
2: Un homme a été mis en examen à Anglet, mis en examen pour viol sur sa propre petite fille qui avait

0: 5 ans seulement au moment des faits. Le parquet avait ouvert une information judiciaire pour viol, donc agression sexuelle incestueuse et violence volontaire. L'homme a été placé en détention provisoire. 10 mois après un cambriolage estimé à plus d'1 million d'euros, le musée Jacques Chirac à Saran, en Corrèze, a de nouveau été cambriolé cette nuit. On ignore pour l'instant le préjudice subi. L'établissement, en tout cas, abrite quelques 5000 cadeaux diplomatiques offerts à Jacques Chirac lors de ses 2 mandats, ainsi qu'aux autres présidents avant et après lui.
1: Les repreneurs potentiels ont jusqu'à midi pour déposer leur offre.
0: L'entreprise Duralex, fondée en 1945 et connue pour ses verres réputés incassables, est en redressement judiciaire. C'est le 5e redressement judiciaire en un peu plus de 20 ans. Parmi les dossiers de reprise potentielle déposés, il y a celui d'Éric Meston, qui a déjà racheté Tupperware l'an dernier. Le gouvernement assure que l'accent est mis sur les territoires qui se trouvent confrontés à des difficultés d'accès aux soins, comme la région Nouvelle-Aquitaine. La nouvelle promotion d'interne en médecine comptera 15% de postes supplémentaires, 10 260 postes en tout, avec un effort qui sera mis également sur les spécialités comme la pédiatrie, la gériatrie ou encore la dermatologie. Incendie, sécheresse, canicule, le gouvernement annonce le lancement d'un plan global à l'intention des agriculteurs. Ce plan devrait comporter des mesures d'urgence pour la trésorerie des exploitations ou encore des simplifications administratives et des dérogations administratives.
1: La 6e étape du Tour de France avec 153 km entre Montbrison et Tournon-sur-Rhône.
0: Et 6 ascensions au programme, et le parcours devrait quand même être un petit peu moins compliqué que celui d'hier. Le parcours d'hier qui a fait beaucoup de dégâts et qui a même probablement coûté son Tour de France à Pauline Ferrand-Prévot, qui a craqué dans l'avant-dernière ascension. Elle pointe désormais à la 17e place du général. Elle a plus de 5 minutes de retard sur la leader. Quant à la Bayonnaise Émilie Morier, elle est à 9 minutes et 29 secondes de retard. Elle pointe en 25e place. Il y a de la pelote à main nue ce soir à Asparin, demi-finale du challenge du Berriast à partir de 18h30. Marie-Lou Semouriau rencontre Iri Barne et Sanchez. Et puis si vous cherchez une idée sortie pour cet après-midi, pourquoi ne pas visiter une centrale hydroélectrique? C'est la CHEM, la société hydroélectrique du Midi, qui ouvre les portes de son usine de Licatéré en Soule et qui propose également de visiter le barrage de Saint-Anne. En grâce, c'est à partir de 14h. Il est recommandé de s'inscrire auprès de l'office de tourisme de Tardets. La visite est gratuite. Le temps, c'est gris pour le moment sur l'agglomération bayonnaise, mais ça devrait pas durer.
1: Oui, peut-être que ce matin, ça va durer un petit peu avec des nuages, des éclaircies qui ont du mal à percer, mais a priori, selon Météo France, ça doit se dégager cet après-midi. Et on annonce même un grand soleil avec des températures, Céline, entre 24 et 28 degrés. Donc 24 sur la côte à Hendaye, par exemple, 25 à Bayonne, 26 degrés pour Mauléon, 27 à Bidache, jusqu'à 28 degrés pour les maximales à Mauléon, pardon, puisque c'était à Saint-Jean-Pied-de-Port. Ça, c'est une météo très claire.
0: On recommence.
1: C'est 24 degrés à Hendaye, 25 à Bayonne, 26 pour Saint-Jean-Pied-de-Port, 27 à Bidache. Et si vous habitez à Mauléon, ça va jusqu'à 28 quand même. Demain, ça va être plus simple. Grand soleil tout au long de la journée avec des températures qui pourront aller jusqu'à 31 pour les maximales, notamment dans l'intérieur des terres. On va faire aussi la météo de la montagne en direct d'Irati. On est avec Maëlys. Bonjour.
2: Oui, bonjour.
1: Comment c'est alors le ciel depuis Irati, là?
2: Alors, pour le moment, c'est couvert. On est sous le brouillard, mais ça devrait se dégager assez rapidement pour la fin de matinée, normalement.
1: Ouais, donc pas beaucoup de visibilité, hein, c'est ça?
2: Non, ouais, pour le moment, non. Non, voilà, on a une température de 16 degrés, donc il fait quand même relativement bon.
1: Est-ce que vous avez un peu de vent? Parce que c'est vrai que ça fait des jours et des jours que vous en avez très peu. Ça continue?
2: Oui, non, très peu. Ça va, enfin, un petit peu, mais rien de méchant. Voilà.
1: Est-ce que vous avez prévu des activités encore? Parce que ça bouge pas mal à Irati ces derniers jours.
2: Oui, exactement. On en a une demain matin, donc de 10h à midi. C'est avec Karine Giraudel. Donc elle propose une super activité. C'est une création, ça s'appelle Land Art. Donc en fait, ça vous invite à observer, toucher, collecter les éléments naturels. Et ça permet de composer en fait une œuvre qui est en harmonie avec l'environnement. Donc vraiment, c'est explorer la nature, mais d'une façon différente.
1: Voilà, et Maëlys, il y a des activités tout l'été, hein, au Jalid Irati. On vous tient au courant chaque matin ensemble à 10h. Je vous souhaite une bonne journée.
2: Ouais, merci, pareillement, bonne journée.
1: 10h05.
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1: Bon, il manque quelque chose, je vous le dis, à ce jeudi, Céline. Moi, je pense qu'il manque la poésie d'Alain Balfond.
0: Il faut toujours
1: de la poésie.

0: artiste de l'amour, Alain Bachon.
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0: Chaque jour, vous découvrez donc celles et ceux qui font rayonner le Pays Basque dans la deuxième partie de Bienvenue chez vous. Cet été, on vous propose de s'offrir quelques-uns des très bons moments passés avec nos invités de la saison. Aujourd'hui, voici le portrait d'une habitante du Pays Basque qui a fait des bonnes manières son domaine d'expertise. Et voici son portrait avec les mots d'Alexis, accompagné d'une ambiance.
3: Puisque mon invité du jour dépoussière les bonnes manières sans jamais se prendre pour une duchesse, Mom Next Door, elle rend l'étiquette accessible du dîner chic au mail du quotidien. Franco-polonaise, elle décrypte avec humour les petits décalages culturels tout en prouvant que le savoir-vivre peut vraiment rester simple. Simplicité et exigeante avec les bonnes manières, voilà de quoi résumer Anna Gass, mon invité et mon talent ce matin. Bonjour Anna.
4: Bonjour Alexis.
3: Experte en bonnes manières, styliste et influenceuse, vous êtes suivie par 110 000 followers sur les réseaux sociaux pour vous dire, et vous êtes tout simplement une lady des temps modernes.
4: J'aime beaucoup cette appellation, oui.
3: Ce sont vos mots. Hein. Vous êtes
4: au bout de 10 ans, oui, je m'auto-proclame lady. Voilà, avant, j'étais apprenti lady, mais au bout de 10 ans, c'est bon, je me dis, j'ai passé une étape.
3: Vous êtes notre lady basque. Pourquoi c'est, j'ai envie de dire, inné chez vous, les bonnes manières, la prestance, tout simplement. Comment vous en êtes arrivée là, aujourd'hui?
4: Alors, non, ce n'est pas inné, mais disons, c'est familial. Ouais. Donc, je suis née en Pologne, et toute ma famille avait cette culture, les Polonais en général sont francophiles. Donc, déjà, on apprécie cela. Et ensuite, donc, avant la chute du mur de Berlin, mes parents ont immigré en France. Et là, en fait, il faut s'intégrer, tout simplement. Et comment s'intégrer ? Pas seulement par les bonnes notes à l'école, mais par le savoir-vivre.
3: Quand je vous regarde, vous avez les mains croisées, alors que moi, je suis tout voûté sur ma chaise. Est-ce que je suis bien assis correctement ou pas du tout ?
4: Oui, je pense que oui.
3: Vous
4: oui.
3: pouvez le dire, il y a du boulot. Vous aimez ?
4: Non. Alors là-dessus, je vais le dire. Pour nos auditeurs, la dernière fois, vous aviez dit, pour vous, hors antenne, vous aviez dit, la dernière fois pour moi, c'est il faut gravir la rune pour devenir un gentleman. Là-dessus, je vais préciser une petite chose à nos auditeurs. Écoutez, les paroles c'est une chose, les actes c'en est une autre. La dernière émission qu'on a faite ensemble, le 4 février, les actes posés. Vous m'avez tenu la porte pour rentrer. Vous avez pris mon manteau, vous l'avez suspendu à la chaise. À la pause, vous avez tout de suite demandé, Anna, voulez-vous un café ? Et vous êtes levée précipitamment. Trois actes qui parlent.
3: Alors qu'aujourd'hui...
4: Gentleman.
3: Aujourd'hui, j'ai rien fait de tout ça. Je vous ai dit, posez votre manteau sur la chaise, fermez la porte si vous voulez, je vous ai même pas proposé de café.
4: Mais justement, gentleman. Et les actes parlent plus que les mots.
3: Alors ça c'est important, donc je serai gentleman jusqu'à 11h. Vous aimez donc transmettre les codes, les bonnes manières. Qu'est-ce que ça vous apporte de faire découvrir ces bonnes manières aux autres?
4: L'amour de la France, ça c'est certain. Et ensuite, non, je pense que c'est nécessaire. Autrefois les bonnes manières, ça relevait de l'apprentissage domestique. C'est les parents qui l'enseignaient, les grands-parents, les voisins, etc. Mais depuis, je ne vais pas dire mai 68 parce qu'elle a bon dos, mai 68 on lui met tout dessus. Mais disons, ça se perd avec la déconstruction de la famille et ensuite tout le monde est très susceptible, on n'ose plus transmettre cela. Et donc c'est un peu passé dans la sphère de l'éducation nationale et ensuite plus rien. Donc en fait il y a une niche sur le marché, juste d'apprendre les bonnes manières.
3: Est-ce que ces bonnes manières d'antan s'adaptent aujourd'hui à notre monde moderne ? Est-ce que vous, en tant que lady, justement, vous constatez qu'il y a des difficultés ?
4: Certaines s'adaptent, l'esprit s'adapte, mais non, il y a énormément d'adaptations à faire. On n'est plus dans le même monde. Le manuel de Nadine de Rothschild a 37 ans maintenant. Je ne sais pas si vous vous rendez compte en combien de temps.
3: Il y a du changement. Oui. Vous aimez vous décrire comme une mom next door, donc c'est une fille comme les autres, c'est la fille d'à côté tout simplement. Pourquoi ça vous va si bien alors que, je l'ai dit, vous êtes experte en bonne manière ?
4: Justement, ne pas jouer un rôle. On peut jouer un rôle devant la caméra pendant quelques minutes, mais moi ça fait 10 ans que je suis devant... Pendant 10 ans, on ne peut pas feindre un personnage. Et... rendre accessible les bonnes manières, ne pas jouer un rôle. Donc oui, je suis épouse, oui, je suis mère, oui, j'ai trois enfants, oui, je vais au supermarché comme tout le monde. Les bonnes manières ne sont pas réservées à une élite fortunée qui vit dans un château et qui porte des titres de noblesse.
3: Quand je reprends vos mots, vous me dites « je ne suis pas une duchesse, je ne suis pas un personnage caricatural à la Valérie Le Mercier comme dans Les Visiteurs, par exemple ».
4: Exactement. Vous savez, faire une caricature, surjouer un personnage qui en devient clownesque, c'est très bien. Mais sur le court terme, sur le long terme, les personnes ne vont pas adhérer, ne vont pas vouloir s'instruire auprès d'une telle personne, en fait. C'est un divertissement et c'est drôle. Mais sur le long terme, non.
5: Il y a de l'eau dans tout le salon ! Patonge !
6: Jacouille, esponge !
7: Oui, monsieur.
5: Monsieur, il part avec votre poncho !
3: Vous n'êtes pas comme ça au quotidien.
4: J'ai l'accent bernais, parce que je crois c'est pas jouable pour moi.
3: Donc non, vous n'êtes pas comme Valérie Le Mercier, une lady. C'est pas du tout Valérie Le Mercier, c'est un vrai cliché, finalement.
4: Exactement. Et parfois, ça se fait... disant que je suis sur YouTube, oui, j'ai mon petit côté professoral, ouais, bien sûr, pour accentuer certaines choses. Mais sinon, c'est... Non, c'est pas moi, tout simplement.
0: Voilà, Anna Caze, spécialiste des bonnes manières. Elle est suivie quand même par plus de 100 000 personnes sur les réseaux. Mais de quoi y parle-t-elle exactement? Rendez-vous juste après le titre de Marine, la gagnante de la Star Academy, pour le savoir. Voici Escroc. Bon jeudi à vous.

0: moi.
1: Escroc avec Marine. De bienvenue chez vous. Deuxième partie, on continue de découvrir Anna Gaz, habitante du Pays Basque, mais surtout experte en bonne manière. Elle est suivie par plus de 5000 personnes sur les réseaux. Est-ce qu'elle s'attendait à ce succès en se lançant donc sur un compte Instagram sur le sujet des bonnes manières? Réponse d'Anna au micro d'Alexis Volant.
2: Pas du tout. C'est un sujet dont personne ne parlait. Ouais. C'était à l'époque des blogs. Donc, en fait, tout est arrivé. Ça a commencé quand je suis arrivée au Pays Basque. J'ai épousé l'homme le plus génial sur Terre. Je viens du Béarn.
3: Un gentleman.
2: Qui décortique les crevettes au couteau fourchette.
3: Oh oui.
2: Un peu pour vous dire. Et donc, j'arrive au Pays Basque. Et là, écoutez, jeune mariée, un peu naïve, bon, pas très débrouillarde. Et donc, dans un milieu de surfeurs. Mon mari surfe, tous ses amis surfent, très bien. Jeudi soir, soirée, vendredi soir, soirée, samedi, etc. Ça va, ils sont tous. Moi, je suis du matin, ils sont du soir. 1h du matin, 2h du matin, 3h du matin, ils sont encore chez nous, quoi.
3: La soirée s'éternise.
2: Ça s'éternise, moi j'en peux plus, et je me demande vraiment comment me débarrasser de nos invités.
3: Ouais.
2: Tout est parti de là.
3: Alors attendez, parce que ça veut dire qu'à 10h15, on va apprendre un truc ce matin, se débarrasser de nos invités?
2: Alors avant de vous dire la réponse, je vais vous dire, mon réflexe de jeune mariée a été de consulter les manuels de savoir-vivre.
3: Ouais.
2: Que dit Nadine de Rothschild sur cette question? Nadine de Rothschild précommande d'offrir une limonade à ses invités. C'est un code, un signal qui dit, dans le quart d'heure, là, emplis bagages, il faut partir. Bon, très bien, moi, bonne élève, première de la classe, 2h du matin, j'offre de la limonade à tous nos invités. Qu'est-ce qui se passe? Quand vous offrez de la limonade à vos invités à 2h du matin, la fête repart.
3: Donc ça ne marche pas.
2: Ça ne marche pas, c'est un fiasco.
3: Voilà. Donc vous avez expliqué ce contenu, vous en avez fait une vidéo que vous avez partagée sur les réseaux.
2: Pas du tout, non. Et alors là je me suis dit, ok, il faut que je trouve autre chose. Et c'est là où j'ai ouvert un blog qui s'appelle « Apprendre les bonnes manières », très naïvement, où je me disais, ok, mais c'est moi qui vais chroniquer les manuels de savoir-vivre, c'est moi qui vais apprendre en fait. Et en fait là, c'est la magie d'Internet, ça a pris. C'est une bouteille lancée à la mer. Et petit à petit, des dizaines, des centaines, des milliers de personnes se sont agrégées à ce blog. Par la suite, ça a donné naissance quelques mois plus tard à une chaîne YouTube. Et écoutez, 10 ans plus tard, ça a continué. Hein.
3: Parce que votre contenu, voilà, il est éducatif, on apprend des choses. Le but, c'est pas de se moquer finalement, c'est plutôt d'apprendre tout simplement les bonnes manières à la française.
2: Exactement. Apprendre. Les codes changent. Par exemple, les amis de mon mari, c'est des surfeurs, mais tous jeunes cadres dynamiques. C'était pas des bougres, des rustres sortis de nulle part. Non, vraiment, tous intelligents. Et c'est là où je réalise que les codes ont changé. C'est pas un manque de savoir-vivre de leur part. Les codes ont changé. Qu'est-ce qui a changé? Qu'est-ce qu'on garde d'autrefois? Quels sont les nouveaux codes? Et tout est parti de là.
3: Vous avez beaucoup évoqué Madame de Rothschild. Est-ce que vous aimez qu'on vous compare à Madame de Rothschild, Anna?
2: Oui, jusqu'à une certaine mesure, je trouve que c'est flatteur. Exactement, ouais. C'est un personnage vraiment qui... Oui, je pense que c'est flatteur.
3: Vous avez une qualité que peut-être Madame de Rothschild n'a pas, c'est d'être styliste aussi, parce que voilà, vous aimez créer des vêtements. Vous avez lancé aussi une marque française depuis 2022.
2: Exactement. En fait... Dans les manuels aristocratiques, on parle d'élégance vestimentaire, avec certains codes. Par exemple, les boutonnières sont toujours cachées, le système de fermeture d'un vêtement est caché, la taille doit être soulignée, il y a beaucoup de drapés, de vestes à col rond. Et tout cela, je ne le retrouvais pas dans le commerce actuellement. D'autre part, il y a eu cette transition, parce que mon audience m'a vu grandir, mûrir, devenir mère.
3: Ouais.
2: Et en fait, en devenant mère, j'ai réalisé que j'ai changé. J'étais plus la même personne. Je reniais pas la fille que j'étais. Mais un enfant, ça vous change la vie. Et là, tout d'un coup, je me dis, il y a plus les vêtements qui correspondent à la nouvelle personne que je suis. Et ce que je cherche n'existe pas. Alors autant le créer, en fait.
3: Donc vous avez lancé cette marque. Évidemment, on partagera tout sur notre site internet ici.fr. Dans un instant, on va aussi parler de votre vie ici au Pays Basque. Je regardais juste ma chemise pendant que vous étiez en train de parler. Pas de col rond, rien du tout.
2: Pour les hommes, vous êtes un homme. Les chemises, c'est très bien justement. Ah. La chemise appartient au vestiaire masculin, non féminin. Les femmes portent des blouses.
3: Décidément, c'est un sans faute alors depuis ce matin. Je suis donc un gentleman. Voilà.
1: Ça reste à vérifier. Alexis accueille Anna Gaz ce matin, spécialiste des bonnes manières. Et il ne s'est pas privé de la bousculer d'ailleurs un peu avec une surprise. Les surprises. Est-ce que c'est gentleman ou pas, selon notre invité, c'est à suivre.
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0: Benjamin Biolay rend l'amour.
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0: Et pour le meilleur de Bienvenue chez vous, on continue de découvrir Anna Gaz. C'est une influenceuse basque, elle est spécialisée dans les bonnes manières, une certaine lady des temps modernes. Et Alexis Volant l'a mise à l'épreuve finalement avec une question. Préfère-t-elle le Béarn dont elle est originaire ou le Pays Basque, sa vie actuelle?
3: Bon, maintenant c'est Pays Basque. Après 12 ans c'est Pays Basque.
4: Ouais. Qu'est-ce qui vous a plu? Pourquoi vous êtes venue vous installer ici?
3: Mon mari, le plus bel homme sur Terre.
4: Mais il n'y a pas que ça, certainement.
3: Non, évidemment. En vrai, c'est un Bayonnais. Je veux dire, on ne déménage pas ces gens-là. C'est Bayonne et rien d'autre.
4: Le choix s'est posé entre Bayonne et d'aller dans le Béarn?
3: Ah, même pas. Non. Ah, non, absolument pas. Non, pas avec mon mari. Non.
4: La discussion.
3: Je n'ai pas perdu au change. Hein, voilà. J'ai l'océan. On a l'océan, on a les montagnes, on a cette atmosphère de vacances à l'année. Cette petite ville à taille humaine, on est quoi maintenant? 54 000 habitants? Il y a pire, hein. Il y a pire comme cadeau de mariage.
4: La tranquillité, ça vous plaît aussi? Parce que c'est quand même assez calme. Alors, en ce moment, évidemment, il faut comparer après quand il y a la pleine saison, mais il y a ce côté tranquille, c'est assez. Voilà, tout le monde se connaît finalement ici.
3: Oui, vraiment un village, un grand village de vacances où tout le monde se connaît. Je viens du Béarn et de la campagne béarnaise. Donc, aller dans une ville comme Paris, Toulouse, ça n'aurait pas été.
4: Ça n'avait pas de sens. Ouais.
3: Ça n'avait pas de sens, quoi. Et là, c'est parfait, c'est à taille humaine, justement. Et là, cette proximité, on se connaît tous dans le quartier. Enfin, c'est des bonjours quotidiens. Enfin, on se connaît.
4: Quand vous ne travaillez pas la semaine, évidemment, il y a le week-end. Vous profitez, vous nous emmenez où? Je crois qu'il y a des petites habitudes sur le marché le samedi matin.
3: Oui, le samedi matin à Bayonne, des huîtres avec du vin blanc.
4: Ouais.
3: Voilà, pendant que les enfants sont au rugby, nous, on partage un moment en amoureux.
4: Tiens, Anna, comment on mange des huîtres quand on est lady et gentleman? Est-ce qu'on prend une fourchette ou on les gobe?
3: Ouh là là, fourchette, bien sûr.
4: Excusez-moi.
3: Ouh là là, il y a une fourchette à huîtres.
4: De vous offenser, madame. Donc, il y a une fourchette à huîtres.
3: Il y a une fourchette à huîtres. Cependant, il n'y en a pas au marché. Donc, vous n'aurez pas de l'argenterie au marché. Vous n'en avez pas. Il y a une petite, soit cuillère, soit petite fourchette en bois. Ça, on décolle l'huître très bien. Et ensuite, effectivement, on la garde à la main gauche.
4: Dans la main gauche.
3: Oui, parce que vous allez généralement vous êtes droitier, vous avez la petite fourchette dans la main droite et
4: vous testerez voilà samedi comme ça vous testerez, vous verrez si ça fonctionne cette petite astuce d'Anna. Le samedi donc c'est marché huîtres et vin blanc, le dimanche un peu de surf.
3: Le surf pour les enfants, c'est le surf pour mon mari et donc là c'est plage c'est anglette ouais. Et c'est génial, c'est la tradition du dimanche matin, c'est surfer et puis bon pour moi c'est me baigner tout simplement.
4: Ah oui, c'est ce que j'allais dire. Est-ce qu'une lady a le droit d'aller sur le sable? Est-ce qu'elle enlève ses chaussures? Est-ce qu'elle va se baigner ou elle reste sur le béton, sur la promenade?
3: Oh oui, elle a tout à gagner à se baigner justement. Le savoir-vivre est l'art de s'adapter à toutes les situations. Il est impensable d'être en tailleur sur la plage. Sur la plage, on va mettre un maillot de bain, on va mettre un pareo, une robe de plage et on va profiter d'en faire l'activité du moment.
4: Alors nous, une lady, on en a une, son prénom c'est Valérie, je vous invite à mettre le casque qui est juste à côté de vous puisque notre lady est partie sur le territoire peut-être pour rencontrer quelqu'un dans un lieu que vous affectionnez. Bonjour chère lady Valérie.
5: Salut cher Alexis, how are you?
4: Alors attends, on va la refaire parce que je pense qu'une lady ne dit pas salut. Anna, on ne dit pas salut.
5: Ah pardon.
3: Ravie de vous rencontrer, chère Valérie.
4: Ah ben Valérie, on va la refaire. Bien le bonjour, chère Valérie.
5: Ouais, salut, ça va.
3: Wesh.
5: Ça roule ma poule.
4: Bon, Valérie, tu es donc partie dans un lieu qu'affectionne notre lady ou peut-être tu es en compagnie de quelqu'un. On essaye de faire notre petit jeu, de lui faire découvrir.
5: Ah bah tiens, c'est mon invité qui va essayer de décrire l'endroit où on est. Alors, vous connaissez pas mon invité, mais vous connaissez le lieu. Mon cher invité, comment on pourrait décrire l'endroit où nous sommes?
6: Bonjour chère Valérie, bonjour Anna, bonjour Alexis. Nous sommes, effectivement, on ne se connaît pas Anna, mais nous sommes dans un lieu assez feutré, où le rouge prédomine. Dans un lieu où vous allez régulièrement, avec des chuchotements, des rires, de la musique.
5: Ah, alors
3: c'est le théâtre de la Luna Negra?
6: Tout à fait. Ah, bonjour Anna, je suis Luc, le directeur artistique. Je suis enchanté d'être là avec vous.
3: Ravie de vous rencontrer.
4: Est-ce qu'il est quand même très gentleman parce qu'il a fait une superbe description de la Luna Negra? Un espace feutré où on chuchote, où on aime rigoler.
3: C'est les rires et les fauteuils rouges qui m'ont donné la réponse. Oui.
4: Donc c'est un lieu que vous affectionnez, la Luna Negra?
3: Beaucoup. Un super théâtre de quartier, je le recommande à tous les Bayonnais et tous ceux du Pays Basque. Une super programmation.
4: Ouais. Et vous ne connaissez pas donc Luc, le directeur artistique?
3: Non, parce que les soirs où on y va, souvent c'est des bénévoles qui gèrent, où on salue les personnes à l'entrée et puis on assiste directement au spectacle en fait.
4: Eh ben voilà, vous aimez rencontrer les gens. Valérie, on va faire une super belle rencontre entre un gentleman et une lady, ça te va, dans les prochaines minutes?
5: Ah mais carrément, puis en plus on est allé scruter un petit peu les différents spectacles où est allé notre invité. Et du coup on va lui faire des petites propositions en fonction de ça.
0: Alors attention, la rencontre entre notre lady, invitée de bienvenue chez vous, Anna Gaze, et un gentleman, c'est à suivre après Shugan dans la playlist ici Pays Basque.

0: La musique d'ici, c'était Shugan.
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0: Quelques offres d'emploi à vous partager en ce mois d'août. Il y a l'agence d'intérim ATK Emploi qui recrute en ce moment même deux soudeurs pour une prise de poste très bientôt le 24 août. Ce sera pour une mission longue durée pour des chantiers autour du BAB. Alors n'hésitez pas à contacter directement ATK Emploi, ATEKA, pour plus de renseignements. Je rappelle, pour donc deux postes de soudeurs. Et puis une autre offre sur le secteur de Mauléon cette fois-ci, avec la carrosserie Carrasco qui recherche un nouveau carrossier peintre pour son atelier. Il recherche un profil expérimenté, 5 ans d'expérience demandée pour ce poste à la carrosserie Carrasco. 10h35.
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0: Et si on chantait ? C'est pas moi qui le propose, c'est Julien Clerc.

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0: L'été, on vous propose de revivre de bons moments, de Bienvenue chez vous ensemble. Votre émission pour découvrir celles et ceux qui font rayonner votre territoire, comme Anna Gaz. Elle est passionnée de bonne manière, une vraie lady des temps modernes, influenceuse sur les réseaux sociaux. Et on lui a fait rencontrer un gentleman avec Valérie Delos, en direct de la Luna Negra à Bayonne. Elle est en charge de faire une surprise donc à notre invité. Vous allez voir que finalement, c'est un petit peu Valérie qui se fait surprendre.
3: Tiens, quand on parle de savoir-vivre, Valérie Delos est tout le temps en retard. Est-ce que la ponctualité, c'est important dans les bonnes manières?
4: J'entends Valérie qui rit à l'autre bout.
5: Ouais. Ça balance.
3: Bah attends, on va voir si tu as les bonnes manières, Valérie.
4: Alors, il y a toujours le quart d'heure de politesse, ouais, chez les Bernais, chez les Basques, chez les Corses. Enfin, on peut le décliner vraiment à l'infini. Au travail, on doit être ponctuel. Mais sinon, dans la vie privée, un seul quart d'heure de politesse, oui.
3: Bon, t'as entendu, Valérie?
5: Ah, voilà. Donc moi, au travail, vous pouvez la tester, je suis toujours à l'heure, ça, il n'y a pas de problème. Par contre, moi, c'est plutôt une demi-heure, trois quarts d'heure, plutôt, au niveau du retard.
4: Et ben, à ce moment-là, il ne vous faut fréquenter que les cocktails. Parce que dans un cocktail, on peut arriver jusqu'à 45 minutes, enfin, dans les premières 45 minutes.
3: Ah ouais,
4: donc,
3: mais
4: à partir de maintenant, vous ne fréquentez que les cocktails.
3: Si Valérie fait ça, elle ne viendra pas le lendemain, carrément. Luc, elle est arrivée à quelle heure, Valérie, ce matin?
6: Elle est arrivée, elle était à l'heure, même un peu en avance.
5: Ah, voilà.
4: Un gentleman.
6: Elle était dans le bâtiment d'à côté.
5: Bon, je me suis trompée de bâtiment, c'est vrai. Bon. J'étais sur le pas de porte d'à côté.
3: Valérie, bon, t'es en compagnie.
6: Ouais.
3: T'es en compagnie de Luc Pelletier, donc le directeur artistique de la Luna Negra. C'est l'invité surprise de notre talent ce matin.
5: Oui, effectivement. Alors, on a regardé un petit peu, Anna, on a vu qu'il y avait des spectacles pour enfants. On a regardé un petit peu ce que vous avez vu ces derniers temps. Et du coup, Luc, on a quelques propositions à faire à notre invité.
6: Exactement. Et on va voir si effectivement ces propositions vous plaisent, Anna. Donc, moi, je voulais vous proposer déjà un spectacle jeune public, parce qu'on en fait à la Luna. Au mois d'avril, on a un spectacle qui s'appelle, je pense que ça devrait vous plaire, c'est L'Alchimie du Bonheur. C'est un spectacle jeune public, une comédie magique, avec un artiste qui vient à la fois pour son spectacle jeune public et son spectacle du soir Hasard et Contretemps, qui est un spectacle de magie mentalisme. Est-ce que ça, déjà, c'est quelque chose qui est dans vos cordes, Anna?
4: On l'avait déjà coché sur notre liste, à vrai dire.
3: Parce qu'en plus, Anna, vous avez l'agenda, hein, sous les yeux, vous avez le flyer, donc ça faisait partie de ce qui était déjà coché. Pour l'instant, c'est un sans faute, Luc, attention.
6: D'accord, très bien. Après, je vais partir sur le mois de mai, et je me suis dit que par rapport à ce que vous faites, les valeurs que vous défendez, et puis vos centres d'intérêt, je me suis dit qu'on a Roberta de Barca Bayonne au mois de mai, ça serait une bonne chose. Parce que Roberta, c'est une Italienne qui habite en France, qui est amoureuse de la France, et qui vient nous expliquer dans un spectacle de stand-up one woman show un peu les ressemblances et les différences entre les cultures françaises et italiennes, comme par exemple en Italie, cet amour du bidet que les Italiens ont et que les Français n'ont plus, paraît-il. Je ne sais pas si vous le savez, Anna. Voilà, ça c'était ma deuxième recommandation.
4: Alors. Eh bien, à vrai dire, l'année dernière, j'ai manqué son spectacle. Je l'avais pris, mais en fait, j'étais absente à ces dates. Donc là, je pense que j'irai cette année.
5: Fort.
4: Vous voyez, l'an dernier, je m'en souviens.
3: On est deux sur deux, là.
5: Mais c'était nos propositions, donc on est parfait.
6: Après, il y a plein d'autres choses. J'ai remarqué que vous venez pas souvent voir de la musique, mais il y a aussi toute une programmation musicale, ouais, qui peut être très intéressante. Et moi, je vous recommande mon chouchou, c'est Peter Harper en American Folk, qui vient aussi au mois de mai. Mais il y en a tellement d'autres. Il y a du jazz,
5: donc,
6: du swing.
5: On passe de l'italien à l'américain au niveau de l'accent, mais il est fort, Luc.
3: Alors,
4: on avait une question sur le polonais. Parce que le One Man Show, il y en a eu une polonaise et j'ai manqué son spectacle aussi. Donc là, je vous attends avec l'accent polonais.
6: Dokładnie.
4: Wow.
6: Ja Mogamowicz po polsku.
4: Ja też Mogamowicz po polsku.
6: Nieprawda, no jak?
4: Urodziłam się w Polsce.
3: Attendez, Valérie nous fera la traduction, Valérie.
6: Nie. A to nie widziałem.
5: Ja grawejum peruski. Désolé, mon gars. A vous, Alexis.
6: Ja nie panimaju.
3: Je m'incline.
6: Mais Anna, c'est pas possible. Il faut venir voir. Alors, vous inquiétez pas. Paris-Varsovie, le cabaret musical va revenir la saison prochaine, au mois de septembre, avec Evunia. Et effectivement, il faudra absolument que vous veniez le voir. Là aussi, c'est un spectacle, c'est un de mes spectacles coup de cœur, qui montre les ressemblances et les différences entre la culture polonaise et française, et en musique. public cette fois-ci. Et effectivement, c'est un super spectacle. Il ne faut vraiment pas que vous le loupiez.
3: Valérie.
5: Allez, pour conclure, une petite question qu'avait Luc à poser à notre chère Anna. Parce qu'on avait. Oui. Voilà. Allez-y.
6: Anna, vous êtes spécialiste des bonnes manières. Et donc, je voulais savoir si vous pouviez aiguiller un peu nos auditeurs aujourd'hui sur les bonnes manières au théâtre.
4: Au théâtre.
5: Parce qu'il y en a qui les oublient.
4: Quand on veut rentrer
6: quand
4: et s'installer.
6: On vient au spectacle.
4: Quand on vient et qu'on s'installe à notre place, en fait, on doit s'installer en étant dos à la scène. Donc, si on doit s'installer sur les fauteuils du fond, on traverse, donc c'est genou contre genou, et on n'est pas dos à la personne qui.
3: D'accord.
4: Voilà. Ça, c'est une chose, c'est un point. Ouais, être face à elle, en fait. Voilà. Et donc, dos à la scène, de fait. Bon, la ponctualité, je n'ai pas besoin de le dire, c'est évident. Éteindre ses portables, c'est aussi c'est de l'évidence, parce que du civisme, ce n'est même pas des bonnes manières. Pas de chewing-gum. Oh, là, il ne faut pas me lancer.
3: Et on ne le colle pas, Valérie, sur le siège de devant.
6: Ah non.
3: Attention.
5: Oui, mais dans les cheveux de son voisin.
3: Vous savez ce qu'on va faire ? Anna fera un spectacle sur les bonnes manières sur la scène de la Luna Negra. On peut faire ça, Luc ?
6: Et voilà. Voilà. En polonais.
3: Et Valérie.
5: Alors là, ça va être une niche au niveau des spectateurs.
3: Et Valérie sera pas à l'heure. Merci beaucoup, Luc Pelletier, le directeur artistique
6: vous,
3: de la Luna Negra, donc pour cette découverte
6: merci
3: et pour cette belle
6: pour
3: surprise.
4: Merci, Luc.
0: Et voilà, jolie rencontre entre une lady et un gentleman à suivre dans le meilleur de Bienvenue chez vous aux côtés d'Anna Gaz, notre lady donc des temps modernes et invitée marquante de cette saison. Un coup de cœur d'Anna en lien avec le Pays Basque.
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0: Le pouvoir des fleurs, Laurent Voulzy. Et nous poursuivons le portrait d'Anna Gaz, experte en bonne manière, lady des temps modernes avec son compte Instagram. Et comme chaque invitée, elle a eu le droit à son moment pour nous partager un coup de cœur de son choix au Pays Basque. Un choix qui s'est porté sur une visite guidée.
1: Je le recommande à tout le monde, les visites guidées de la mairie. Elles sont thématiques, c'est une heure et demie.
2: On parle de la mairie de Bayonne. Hein.
1: Mairie de Bayonne, bien entendu, oui.
2: Parce qu'il y en a plein, les mairies, alors si on commence à les chercher.
1: Mais la mairie de Bayonne a une super programmation de super guides. Et quand on a des... En fait, c'est déjà redécouvrir sa ville, juste entre nous, comme ça. Et quand on a des amis de passage, c'est une super activité à faire ensemble. Et en finir, en allant boire un verre ou manger un chocolat.
2: Est-ce que vous, puisque vous faites ces visites donc régulièrement, au moins une fois par an, vous découvrez, vous redécouvrez à chaque fois la ville et peut-être aussi certains secrets que vous n'aviez pas vus avec une visite précédente?
1: Oui, parce que ils ont accès aux remparts de la ville, où ils ont accès à des endroits généralement fermés au public. Donc ça, c'est intéressant pour les Bayonnais. Et d'autre part, c'est pas toujours les mêmes guides. Donc chacun a des anecdotes différentes, une autre façon de présenter, met le focus sur autre chose. Donc c'est attachant.
2: Donc ça, c'est testé, approuvé. Vous parlez aussi d'aller boire peut-être un verre une fois qu'on a terminé ces visites guidées. Vous nous emmenez où pour boire un verre?
1: Écoutez, autour du marché. Il y a plein d'endroits autour du marché. Mais sinon, prenez la voiture et allez jusqu'à Anglette, à ce qui s'appelle maintenant la Maison Chiberta.
2: Ouais.
1: Ça a été refait au mois de juillet dernier et c'est magnifique. C'est un superbe endroit. Allez boire un café, allez boire un verre là-bas. Ça vaut le détour.
0: Et il reste le grand défi de notre invitée Anna Gaz, répondre aux questions du Tac au Tac d'Alexis Volant. C'est à suivre.

0: Ordinary. C'était Alex Warren.
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0: Notre émission aux côtés d'Anna Gaz, experte des bonnes manières, touche à sa fin. Mais attention, il y a un moment qu'on attend tous, c'est les questions du tac au tac. Elle y a bien sûr eu le droit avec Alexis Volant.
3: Pendant 20 secondes, je vous pose des questions, il faut y répondre le plus vite possible. Et la dernière question ce matin sera posée par notre invité, notre stagiaire toute cette semaine, Timothée. Ta question, regarde, je te la montre juste, elle est ici, d'accord? Est-ce que vous êtes prête, Anna?
4: Oui.
3: Attention, top chrono. Le meilleur signe de politesse, selon vous?
4: Le sourire.
3: La dernière lettre de votre plaque d'immatriculation?
4: Y.
3: Plutôt château de Versailles ou château de Bidache?
4: Versailles.
3: Le mot que vous détestez?
4: Bon, c'est un gros mot, je vais pas le dire.
3: Dans votre frigo, il y a toujours...
4: des lardons fumés.
3: Et la dernière question, Timothée?
5: Votre talent caché.
4: Je trouve énormément de trèfles à quatre feuilles.
3: Oui, bah alors, mais ça sort d'où?
4: Je ne sais pas, mais depuis toujours, j'en ai des centaines et des centaines. J'en trouve énormément.
3: Et ben voilà, donc on en connaît un peu plus sur vous, Anna. Est-ce qu'avec Timothée, est-ce qu'avec Julien aussi à la technique, nous avons été des gentlemen ce matin?
4: Parfait, exemplaire, les actes.
3: C'est ce que je voulais entendre. Merci beaucoup, Anna Gaz, experte en bonne manière, styliste et influenceuse, suivie par plus de 100 000 personnes sur les réseaux sociaux, notamment sur Instagram, notre lady des temps modernes. Cet échange est à retrouver, à réécouter sur ici.fr. Je vous souhaite de passer une bonne journée.
4: Merci Alexis.
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0: avec Jeanne Masse. Place à la force basque. Dans quelques minutes, vous allez pouvoir jouer, gagner plein de cadeaux. Mais comme je suis à sec, comme je n'ai rien à vous offrir, c'est Pierre Sylvain.
1: Oui, absolument. Bonjour Juliette, bonjour à tous. On a plein de cadeaux à vous offrir jusqu'à midi. 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Voilà, on offre tout ça jusqu'à midi.
0: Il y a ce qu'il faut alors.
1: Oui, absolument. Pour jouer avec nous, 05 59 59 17 17.
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1: Passez une belle fin de matinée avec ici Pays Basque. Il est 11h. À 11h, le journal est présenté par Bichente Vrignon, Egunon.
3: Egunon, il est accusé d'avoir violé sa propre fille entre ses 5 ans et ses 10 ans. Un homme a été mis en examen en anglais samedi dernier. Les faits ont été commis entre 2021 et aujourd'hui. Le parquet de Bayonne a ouvert une information judiciaire pour des faits présumés de viol et incestueux, agression sexuelle et incestueuse et violence volontaire. L'homme a été placé en détention provisoire.
1: On prend les mêmes et on recommence.
3: Le musée Jacques Chirac à Sarre en Corrèze, qui regroupe tous les cadeaux reçus pendant sa vie politique de président et les présents offerts à d'autres présidents avant lui, a été cambriolé cette nuit, 10 mois après un premier cambriolage. Un plan global pour les agriculteurs après la canicule.

0: la sécheresse et les incendies de l'été, le ministère de l'Agriculture annonce des mesures d'urgence pour la trésorerie des exploitations et des simplifications et dérogations administratives.
1: Nouvelle étape casse-pattes dans le Tour de France féminin aujourd'hui.
0: Sixième étape de 153 km entre Montbrison et Tournon-sur-Rhône. Six ascensions sont au programme. Ça commence dès les premiers kilomètres pour favoriser une échappée. Malgré tout, il y a moins de dénivelé qu'hier. L'étape a fait beaucoup de dégâts ce matin. La Bayonnaise Émilie Maurier est 25e à 9 minutes 29 du maillot jaune. En pelote à mer nue, les demi-finales du challenge du Béria ce soir à 18h30 à Sparin. Marie-Lou Semourio rencontre Iribarne et Sanchez. Et puis aussi de la Cesta ce soir à Saint-Jean-de-Luz. Demi-finale des 4e Masters. Ignantou Reichti et Unai Leikerika jouent contre Alid Serkiaga et Thibaut Basque. La soirée commence à 20h45.
1: Et si vous cherchez une sortie de vacances, pourquoi ne pas visiter une centrale hydroélectrique?
0: Mais pourquoi justement, Sylvain? L'HM, la Société Hydroélectrique du Midi, 3e producteur hydroélectrique français, ouvre les portes de son usine à Licatéré. Vous pouvez même aussi visiter le barrage de Saint-Engrasse. Il faut quand même s'inscrire à l'office de tourisme de Tardets. La visite cet après-midi de 14h à 16h. Vous découvrirez le fonctionnement d'une centrale électrique. La fête basque en Daï, officiellement à partir de demain, mais en fait, ce matin, il y a déjà le marché traditionnel artisanat et savoir-faire basque, ouvert depuis 9h. Demain, repas des seniors, course Ilibesta et ouverture officielle depuis le balcon de la mairie. Un rendez-vous incontournable et très endaillé, affirment les participants. La météo, c'est un peu couvert pour le moment.
1: Oui, toujours des nuages dans le ciel du Pays Basque. Ils devraient disparaître en fin de journée, mais pour l'instant, c'est gris. Les températures à 11h sont autour des 21 degrés. On est à 22 à Anglette, 23 à Urune, Espelette, Asparin, Bardos, 22 à Lantabat, Ossès, Banca ou encore 21 degrés à Tardets. Dans l'après-midi, on aura au maximum 28 degrés à Saint-Palais et 25 degrés sur la côte. La côte, justement, et les plages, je vais vous donner quelques indications si vous souhaitez en profiter. Aujourd'hui, vous avez la grande plage à Biarritz qui est ouverte depuis 10h et surveillé jusqu'à 20h. Il y a actuellement drapeau jaune. Les horaires de marée, la haute mer sera à 23h15, la basse à 16h45. Le coef est de 57. La température de l'eau est de 26 degrés et les UV sont de 7. Les sables d'or à Anglet, drapeau jaune aussi, surveillé jusqu'à 19h. Enfin, à Bidar-Urabiya, c'est ouvert à partir de 11h et ça ferme à 19h. 11h03 sur votre radio.
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1: Belle journée à tous avec ici Pays Basque ou si vous êtes sur la route des vacances avec les enfants à l'arrière, bon courage. Pour celles et ceux qui sont à la maison en train de faire du ménage ou de préparer à manger, bon courage à vous aussi. Et pour vous donner un peu de motivation, voici les Innocents avec Color.

0: Les Innocents avec Color.
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0: 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On joue tous ensemble cet après Barbara Streisand, Woman in Love.

0: Barbara Streisand avec Woman in Love. On joue à présent avec Lauréa. Bonjour Lauréa.
1: Bonjour.
0: Tu as quel âge? Dis-nous tout.
1: 11 ans.
0: 11 ans et tu joues avec nous à la radio. Qu'est-ce qui t'a motivé? Pourquoi tu veux jouer avec nous aujourd'hui?
1: C'est pour gagner Wahoo Park.
0: Ah, c'est pour gagner ça? Ah là, oui. là, je suis désolé, on ne l'a pas fait gagner aujourd'hui.
1: Ah.
0: Non, je rigole, je te taquine. Bon alors, qu'est-ce que tu fais aujourd'hui, toi, Lauréa?
1: Je suis partie camper avec mes parents et ma tatie.
0: Petit camping avec tes parents. Ils vont t'aider ou pas pour le jeu?
1: Oui.
0: Bon, on croise les doigts. Alors, pour lancer la roue de la force basque, il faut que tu cries très très fort dans le téléphone le mot top, d'accord? Il faut dire le... Ah... Venez du cœur, c'est pour ça.
2: Le vrai ou faux?
0: Le vrai ou faux, Lauréa? Je vais te donner des informations. Il faut me dire si elles sont vraies ou fausses. Je te pose trois questions. Il te faut deux bonnes réponses. Et évidemment, maman peut t'aider. Comment s'appelle maman?
1: Florence.
0: Bon, et ta maman Florence peut t'aider. On commence. Vrai ou faux, Lauréa? Ce week-end, on change d'heure. Je note, on vérifiera après. Vrai ou faux, l'endroit où l'éclipse totale sera la plus visible en France le 12 août prochain sera au Pays Basque.
1: Vrai.
0: Je note. Et enfin, vrai ou faux, il était possible de fumer dans les avions jusque dans les années 2000.
1: Faux.
0: Allez, on vérifie. Est-ce que maman t'a aidé?
1: Oui.
0: C'est vrai? Bon, on va regarder si votre duo a fonctionné, Lauréa. Alors, ce week-end, on change d'heure. Faux. C'est une première bonne réponse. L'endroit où l'éclipse totale sera la plus visible en France le 12 août prochain sera au Pays Basque. Vrai. Bonne réponse. On vous fera vivre l'événement dès 8h30 sur votre radio mercredi prochain. Vrai ou faux? Il était possible de fumer dans les avions jusque dans les années 2000. Tu m'as dit faux. Bah, c'était vrai. C'était vrai. On pouvait fumer avant les avions jusque dans les années 2000. Non, mais ils sont fous, ces adultes. Ils sont fous. Mais ça te fait quand même deux bonnes réponses. Donc, tu as gagné. Qu'est-ce que tu voulais gagner déjà?
1: Le Wahoo Park.
0: Le Wahoo Park à Urugne? Bon, bah, c'est gagné alors. Tu l'as gagné. On te l'offre. Et oui, on t'offre le pass 4 familles pour profiter du plus grand parc de loisirs aventure de la côte basque. Bravo, Lauréa. Tu le voulais, tu l'as gagné.
1: Merci beaucoup.
0: Mais merci à toi, Lauréa. Je te souhaite de passer de bonnes vacances. À bientôt.
1: Au revoir.
0: Au revoir, Lauréa. Vous voyez, il y en a pour tous les âges. Si vous avez 11 ans que vous voulez jouer avec nous, 05 59 59 17 17. Si vous êtes les grands-parents, les parents, venez jouer avec nous. C'est à la Force Basque. On vous attend jusqu'à midi. Tout de suite, c'est Marc Lavoine avec Patrick Fury et leur titre Occupé. Belle fin de matinée à tous.

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1: Sorti en juillet, c'était Marc Lavoine et Patrick Fiori, Occupés. 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Avec ce numéro, vous allez gagner plein de cadeaux, vous amuser avec nous en direct et repartir avec des anecdotes à raconter. La force basque, c'est jusqu'à midi, alors saisissez votre chance. Je vous redonne le numéro 05 59 59 17 17. On joue avec un nouveau candidat juste après Johnny Hallyday, J'ai oublié de vivre. À tout de suite.
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0: Johnny Hallyday avec J'ai oublié de vivre.
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0: Notre deuxième candidate du jour, c'est Florence. Elle nous vient de Saint-Jean-de-Luz. Bonjour Florence.
3: Bonjour.
0: Bon alors vous, ce matin, vous avez un programme très chargé. Racontez-nous.
3: Ah mais je suis allée courir ce matin vers les 9h. Et ben là, j'allais passer à table. Et après, je vais au travail.
0: Et voilà. Et vous êtes dit avant de passer à table, j'écoute ici Pays Basque et je joue.
3: Voilà, on va essayer.
0: Mais c'est ça qu'il faut faire, Florence. C'est ça, absolument. Vous travaillez dans quoi?
3: Dans une crèche.
0: Et l'été, c'est plus simple ou pas?
3: Il y a un petit peu moins d'enfants, mais bon, il fait plus chaud. Ça va, c'est différent.
0: Bon, alors Florence, on va jouer ensemble. On va essayer de vous faire gagner un cadeau avant de partir au travail. Pour ça, eh ben, il faut d'abord lancer la roue. Donc pour lancer la roue, il faut dire le mot top.
3: D'accord. Allez, top.
0: Un joli lancer.
1: Le pitch.
3: Ah,
0: vous
3: okay.
0: Qui êtes une assidue d'ici Pays Basque, connaissez-vous le principe?
3: Oui, je crois que c'est des histoires de films, non?
0: Ouais, exactement, des résumés plus ou moins capillotractés de grands succès du cinéma ou des séries.
3: D'accord.
0: Et il faut retrouver d'accord. Les titres, je vous fais trois pitchs, il faut retrouver deux pitchs pour avoir votre cadeau. D'accord, Florence?
3: D'accord, on va essayer.
0: Allez, premier pitch. C'est l'histoire d'un adolescent qui traîne en pyjama en plein New York. Il est bizarre parce qu'il fait que de se gratter. Apparemment, une araignée l'aurait piqué. Ça lui donne une bonne raison de sauter au-dessus des immeubles et de risquer sa vie pour les autres.
3: On va dire Spider-Man.
0: Allez, je note, on vérifiera après. C'est l'histoire de deux amis, leur point commun. Ils portent tous les deux une moustache et ils aiment la boisson. Ils ont aussi un petit chien blanc. Et ils voyagent en Égypte, en Chine et en Angleterre.
3: C'est Dupont dans Tintin.
0: Allez, on note. Dernier pitch, un millionnaire chauve avec une passion pour des bestioles toutes jaunes. Il essaye de devenir méchant, mais en fait, il est beaucoup trop gentil, notamment grâce à ses trois filles.
3: C'est les mignons, le méchant des mignons. Moi, je suis méchant.
0: Allez, on note. Qui vous a aidé sur le dernier, là? C'est quoi cette petite voix qu'on entend? C'est votre fils, comment il s'appelle?
3: Emmanuel.
0: Bon, alors, on va regarder si c'est lui qui vous a permis de gagner le cadeau. On vérifie le premier pitch, c'était bien Spider-Man, l'ado qui traîne en pyjama dans New York. Première bonne réponse. D'accord. Les deux amis, alors là, celui-là, on va vérifier ensemble. Je vous refais le pitch. C'est l'histoire de deux amis. Leur point commun, ils portent une moustache et aiment la boisson. Ils ont un petit chien blanc. Ils voyagent en Égypte, en Chine et en Angleterre. Alors, moi, j'attendais...
3: Il y avait la moustache, mais il n'y a pas le chien blanc.
0: Ouais, j'attendais Astérix Obélix.
3: Ah oui,
0: parce que Dupont et Dupont... En fait, quand je pensais à la boisson, je pensais à la potion magique. Donc, je ne peux pas vous la compter.
3: Ouais,
0: je suis désolé. Par contre, pour le dernier, il va falloir remercier fortement votre fils, puisque c'est bien moi moche et méchant. Donc, grâce à lui, vous gagnez un cadeau.
3: J'avais la tête du bonhomme, mais j'avais plus.
0: Mais oui. Après, les mignons, franchement, vous m'auriez dit les mignons, je l'aurais compté. Parce que voilà, il y a moi moche et méchant, moi, les mignons. Enfin, je n'aurais pas été méchant, franchement, Florence. Bon alors, qu'est-ce que vous gagnez? Qu'est-ce que vous êtes prévu samedi?
3: Samedi, je sais pas grand chose.
0: Et ben vous partez à Biarritz pour la demi-finale de Master International Plaza BL de la pelote basque.
3: D'accord.
0: C'est pas mal ça, c'est pas mal.
3: Ouais.
0: Allez, ça c'est pour vous, c'est gagné. Merci beaucoup Florence d'avoir joué.
3: Ben merci beaucoup.
0: Et bon courage pour le travail cet après-midi, à bientôt.
3: Oui, ça va aller, merci.
0: Ah. On joue avec vous jusqu'à midi, mais on vous donne aussi des idées sorties.
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0: Enfin, c'est pas vraiment nous, c'est plus vous, puisque grâce à notre répondeur WhatsApp, vous pouvez annoncer vos événements au 05 59 59 17 17, et c'est ce qu'a fait Alain.
4: Le dimanche 9 août, à Saint-Étienne-de-Baïgorille, et du complexe sportif, un double événement, la foire gastronomique et artisanale, et le championnat de chiens de berger, avec qualification le matin à 10h, et concours entre les meilleurs l'après-midi à 17h30. Venez passer une excellente journée, déguster nos excellents produits et constater l'intelligence des chiens guidés de leur maître. Onguietori Denelli, bienvenue à tous.
0: Allez, vous aussi, annoncez vos événements sur notre répondeur WhatsApp. Je vous redonne le numéro 05 59 59 17 17. 11h31 sur votre radio.
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0: 1, 2, 3, on va encore accueillir 3 candidats dans la force basque. Alors tentez votre chance avant midi. Pour ça, eh bien, c'est tout simple, vous nous appelez 05 59 59 17 17. Si vous voulez chambouler votre programme, prévoir des choses un petit peu loufoques pour votre week-end, il faut jouer avec nous avant midi.

0: Maxime Le Forestier avec Né quelque part.
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0: La Force Basque, c'est jusqu'à midi pour réserver votre place et peut-être gagner un cadeau. Eh bien, je vous redonne le numéro 05 59 59 17 17. On a encore plein de choses à vous offrir avant midi. On a des entrées pour Luminescence, le spectacle dans la cathédrale de Bayonne, son et lumière. On a aussi un pass 4 personnes pour la Waterzone à Guiche, le parcours d'aventure aquatique flottant avec ventre-église tyrolienne. Ça, c'est tous les cadeaux qu'on offre jusqu'à midi. Et à présent, on a Aude qui est à Saint-Palais qui va tenter sa chance. Bonjour Aude.
3: Bonjour.
0: Et comment ça va?
3: Ça va très bien.
0: Bon, impeccable. Qu'est-ce que vous faites, vous, ce matin?
3: Alors, pas grand-chose, je suis en vacances.
0: Vacances, pendant combien de temps?
3: 3 semaines.
0: Chanceuse. Vous partez un petit peu, voyager ou pas du tout?
3: Ben, en fait, je suis en vacances dans le Pays Basque, puisque je vis à Poitiers depuis 4 ans, donc je suis venue ici.
0: Et vous passez 3 semaines chez nous?
3: Exactement.
0: Bon, alors, qu'est-ce que vous avez fait déjà au Pays Basque, là?
3: Je viens d'arriver en fait depuis lundi.
0: Ah oui, donc c'est vraiment tout frais là.
3: Exactement.
0: Bon, on va jouer ensemble. Alors bon, la météo est pas avec vous, mais ça va venir bientôt là. Le soleil revient très bientôt, je vous le promets Aude. Alors, on va essayer de vous préparer un beau programme alors pour profiter du Pays Basque. Mais avant, il faut tourner la roue. Et il faut dire le mot top.
3: Ok. Stop.
1: Cette année-là.
0: Cette année-là. Je suppose que vous ne connaissez pas le principe, O2.
3: Pas trop.
0: Alors, je vous explique. On va jouer avec une année. En l'occurrence, ça va être l'année 1990. Et je vais vous donner des événements. Il faut me dire si ces événements ont lieu cette année-là. D'accord?
3: Ok.
0: Allez, on commence. Je vous ai dit, on jouait avec l'année 90. En 1990, l'euro devient la monnaie officielle de l'Europe, de l'Union européenne. Vrai ou faux?
3: Faux.
0: Faux. On vérifiera juste après les réponses. En 1990, il y avait une baleine dans la baie de Saint-Jean-de-Luz. Vrai ou faux?
3: Vrai.
0: Vrai. On note. En 1990, un chien est devenu maire d'une ville aux États-Unis.
3: Allez, vrai.
0: Allez, on regarde ensemble. Aude, Aude, Aude, Aude, Aude. En 1990, l'euro devient la monnaie officielle de l'Europe. Vous m'avez dit non, absolument. C'est une bonne réponse. C'était en 1999 pour son lancement et 2002 pour le lancement officiel des billets et des pièces. En 1990, bah non, il n'y avait pas de baleine dans la baie de Saint-Jean-de-Luz. Mauvaise réponse. Et en 1990, un chien devient maire d'une ville aux États-Unis. Vous m'avez dit vrai? C'est faux. Faux, okay. Faux, faux, faux, faux, mais oui.
3: Dommage.
0: C'était en 2014. C'était en 2014. Duke, un berger des Pyrénées de 9 ans, il gouverne la petite ville de Cormoran dans l'état du Minnesota depuis 2014. Mais c'était pas en 1990, je suis désolé. Bon, Aude, théoriquement, vous avez perdu. Théoriquement. Mais bon, vous venez d'arriver au Pays Basque, c'est les vacances, c'est l'été, donc on va quand même vous faire un petit cadeau.
3: Trop bien.
0: Quand même, quand même. Qu'est-ce qu'on peut vous offrir? Vous repartez quand? Vous repartez dans 3 semaines?
3: Exactement.
0: Eh bien, pendant vos 3 semaines, vous allez partir le 15 août à Mauléon. On vous offre une paire d'espadrilles pour aller profiter de la fête de l'espadrille à Mauléon, c'est le 15 août. On vous offre ça, d'accord, Aude?
3: Eh bien, merci.
0: Merci à vous, je souhaite de passer de bonnes vacances au Pays Basque et puis bon retour à Poitiers dans quelques semaines.
3: Eh oui, merci beaucoup.
0: À bientôt, Aude. Allez, tentez votre chance, 05 59 59 17 17. On a encore plein de cadeaux à vous offrir. On vous attend nombreux juste après Vanessa Paradis et son nouveau titre, Les épines du cœur.

0: Vanessa Paradis avec les épines du cœur. Alors, on a joué avec une première candidate lauréat. Sa maman s'appelait Florence. Notre deuxième candidate s'appelait Florence. Elle nous venait de Saint-Jean-de-Luz. Et là, notre quatrième candidate, elle s'appelle Florence. Et elle vient de Saint-Pé-sur-Nivelle. Bonjour Florence.
1: Bonjour.
0: Et qu'est-ce qui se passe avec ce prénom là? Qu'est-ce qui se passe en ce moment là? C'est la mode?
1: Ouais, non, c'est les meilleurs.
0: Ah, j'aime ça. J'aime ça. C'est vrai que toutes les Florences ont gagné depuis tout à l'heure. Donc oui, on croise les doigts.
1: C'est ça.
0: Est-ce qu'il y a un cadeau, quelque chose qui vous attire dans tous les cadeaux de la force basque là?
1: Non, je prends ce qu'on me donne.
0: Oh là là, mais vous êtes parfaite Florence. Oh là là, vous êtes parfaite. Bon alors, je vous invite tout de suite à tourner la roue. Comme ça, on va y aller. Faut dire le mot top et on y va.
1: Top.
2: Le GPS.
0: Le GPS. Pas facile. Vous connaissez un petit peu ou pas le GPS, Florence?
1: Non, je connais les autres, mais le GPS, je n'ai jamais entendu celui-là.
0: Alors, le jeu du GPS. Vous allez avoir trois chansons lues sans émotion par notre GPS. Il faut retrouver le nom des chansons ou des artistes qui chantent. D'accord?
1: Ok.
0: Il faut tendre l'oreille. Vraiment.
1: Ouais,
0: c'est peut-être l'un des jeux les plus difficiles, mais ça va passer. Ça va le faire. On commence avec le premier extrait, Florence. Écoutez bien.
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0: Alors Florence, est-ce que vous avez la réponse pour ce premier extrait?
1: Bon, en fait, j'ai la chanson, mais je suis Scatman, mais j'ai pas le gars qui chante ça.
0: Bah, c'est Scatman qui chante. C'est Scatman qui chante.
1: Ah, ben voilà.
0: Allez-y, Florence, ouais, chantez. Allez, Florence, c'est à vous. Magnifique. Et donc, ça vous fait une première bonne réponse. Je vous donnerai pas le titre parce qu'il est imprononçable, mais c'était bien Scatman qui chantait. Donc, c'est une première bonne réponse. Deuxième extrait, pareil, vous écoutez bien, vous me donnez la réponse à la fin.
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0: Florence, votre réponse?
1: Alors là, je ne sais pas du tout, Aznavour.
0: Oui, Aznavour.
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0: Vous pouvez continuer de chanter, Florence. Hein. Bon, Florence, ça vous fait une deuxième bonne réponse. Dans tous les cas, c'est gagné. Dans tous les cas, c'est gagné. Il reste un dernier extrait. On se le fait quand même? On se le tente? Allez, on se le tente. Allez.
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0: Florence, votre réponse pour cette, pour ce dernier extrait.
2: Notre beau Jean-Jacques Goldman.
0: Oui. Vous êtes trop fort, vous êtes trop fort. Vous avez encore gagné. Oh là là. C'est impressionnant. Bah oui, Florence, vous avez chanté pour tous les extraits. Je veux vous entendre sur, ce, sur Jean-Jacques Goldman.
2: Ah, c'est des bons souvenirs.
0: Mais oui, mais oui. Bon alors, Scatman, qui était difficile, c'est gagné. Charles Aznavour, emmène-moi. Ça, c'est réussi. Et Jean-Jacques Goldman, envole-moi, c'est réussi aussi. Et donc, ça vous fait trois bonnes réponses et un cadeau. On vous offre deux entrées pour le spectacle Luminescence à la cathédrale de Bayonne. Le spectacle Son et Lumière.
2: Génial.
0: Bah ouais, c'est cool. Vous avez une idée, une petite idée en tête avec qui vous allez y aller?
2: Ma mère.
0: Eh bah, c'est parfait. Comment s'appelle votre maman?
2: Françoise.
0: Eh bah, on embrasse Françoise. Merci beaucoup, Florence, d'avoir joué. Bonne journée.
2: Merci, bonne journée. Au revoir.
0: On va accueillir un dernier candidat dans sa colobasque. Donc pour vous aussi, gagnez votre cadeau, vous nous appelez 05 59 59 17 17. On se retrouve juste après la musique d'ici.

0: Issarak pour la musique d'ici. Dans un instant, on va accueillir notre dernier candidat dans la force basque, c'est Louis. Il nous vient de La Ressource, c'est la première fois qu'il joue avec nous. Et ne manquez pas, à midi, votre journal suivi de Best of de Valérie Damido et Eric Bastien pour Au Taquet. A tout de suite.
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0: Notre dernier candidat dans la force basque, c'est Louis, il nous vient de La Ressort. Bonjour Louis.
5: Et salut.
0: Bon alors Louis, première fois que vous jouez avec nous, pourquoi vous avez attendu?
5: Ben je ne sais pas. Ben en fait c'est les filles, c'est les enfants autour de nous là qui ont dit allez on appelle, on essaye de pouvoir jouer, donc et ben bingo, ça marche.
0: Parce que vous étiez en train d'écouter la radio avec les filles, c'est vos enfants?
5: Exactement, avec les enfants, on écoute tous les matins.
0: Et là, vous êtes dit, c'est le moment de tenter sa chance.
5: Exactement.
0: Bon alors, elles ont quel âge, vos filles?
5: Eh bien, du coup, il y a 11, 10, 6 et 6. Alors, il y a quand même des enfants des potos, hein. J'en ai pas 4, mais...
0: Ouais. Faites ce que vous voulez, Louis, hein. Si vous voulez avoir 4 enfants, vous avez 4 enfants, il n'y a pas de souci. Bon alors, on va jouer avec vous. Qu'est-ce que vous êtes prévu, vous, aujourd'hui, pour l'instant?
5: Eh bien, aujourd'hui, c'est canyoning cet après-midi.
0: Canyoning, c'est une superbe activité, ça. Première fois aussi ou pas du tout?
5: Et première fois aussi. Et tous les 8 sur le bateau. Hein.
0: Eh ben dis donc, si ça tombe pas, c'est un miracle.
5: Rafting, ouais.
0: Rafting.
5: Bah, normalement, on va pas tomber, on va être sérieux.
0: Mais oui, quand même. Bon, alors, nous, on va jouer ensemble. On va essayer de vous faire gagner pour une première. Et pour ça, il faut commencer par lancer la roue de la force basque. Et pour ça, vous dites le mot top.
5: Le mot top. Et top.
0: Il venait de loin.
2: Le petit bac.
0: Le petit bac, vous connaissez?
5: Oui, une lettre et trouver des trucs.
0: Voilà, vous êtes trop fort. Vous jouez un petit peu au petit bac en famille?
5: Eh ben, pas vraiment, mais pourquoi pas.
0: Bon, ce sera l'occasion après.
5: Exactement.
0: Après, sur la route avant d'aller au canyoning. Enfin, au rafting, pardon. Bon alors, écoutez, Louis, on va jouer avec la lettre S.
5: S comme serpent.
0: S comme serpent, exactement.
5: Allez.
0: Première question. Un animal que vous ne voulez pas avoir dans votre jardin?
5: Un jardin. Eh ben, le serpent.
0: Bon, bah, je note. Un objet avec lequel vous pouvez faire du bricolage, qui commence par la lettre S.
5: Une scie.
0: Je note. Un prénom en S.
5: Simon,
0: je note. Qu'est-ce qu'on a d'autre comme question? Alors attendez, une boisson en S.
5: Bureau.
0: Je note. Et enfin un pays en S.
5: Suède.
0: Eh ben on regarde tout ça ensemble. Un pays en S, Suède, bonne réponse. Une boisson en S, sirop. Vous auriez pu me dire soda ou smoothie, ça fonctionne. Un prénom en S, Simon, bonne réponse. Il y avait aussi Sandrine ou Sylvie. Un objet avec lequel vous pouvez faire du bricolage en S, une scie, bonne réponse. Il y avait aussi une spatule ou un soudeur, si vous voulez. Et un animal que vous ne voulez pas avoir dans votre jardin en S, vous m'avez dit serpent, c'est une bonne réponse. Il y avait aussi suricate, sanglier ou singe. Et donc Louis.
5: Oui, je suis là.
0: Mais je sais que vous êtes là, je sais. Pour une grande première dans la force basque, vous gagnez un cadeau et un très très très très très beau cadeau. On vous offre un pass 4 personnes pour la Water Zone à Guiche, un parc d'aventure flottant. Il y a du ventre qui glisse, de la tyrolienne, des toboggans, des trampolines. Tout ça, c'est pour vous, c'est gagné.
5: Oh là là, énorme, merci.
0: Mais merci à vous. Bon alors, attendez, il y a qui à côté de vous là?
5: Et bah du coup on est tous là. Il y a les copains, les enfants des copains, ma femme et mes filles.
0: Vous êtes tous les 8 là, tous les 8?
5: Ouais, on est tous les 8.
0: Alors là je vais entendre un maximum de bruit parce que c'est pas tous les jours qu'on gagne à la radio. Donc lui je vais vous entendre faire un maximum de bruit. Allez, tous les 8. Allez.
5: Ouais.
0: C'est génial, c'est génial. Merci beaucoup Louis de passer une belle après-midi au rafting rafting et canyoning.
5: On est des fous.
0: Ah, vous êtes des fous. Allez, merci beaucoup Louis de passer une très bonne journée. À bientôt.
5: Ouais, super. Merci à vous.
0: La force basque, c'est fini pour ce matin, mais que pour ce matin. Cet après-midi avec Sébastien Graziani, vous allez encore pouvoir gagner des cadeaux. Donc si vous voulez tenter votre chance et réserver votre place, vous nous appelez dès maintenant 05 59 59 17 17. Sinon, vous attendez demain matin 11h, on a encore plein de cadeaux à vous offrir. 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

0: Dépêche Mode sur votre radio avec Just Can't Get Enough.
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0: Très belle journée à tous avec Ici Pays Basque. Il est midi. Le journal présenté par Vicente Vrignon.
2: Les Guardians, des tensions au sein de la SPA de Bayonne. On sait que le feu couve depuis plusieurs mois entre dirigeants et salariés. C'est maintenant public puisque l'ancien secrétaire général de l'association a saisi le procureur de la République il y a quelques jours. Il signale des faits qui constituent des infractions pénales, selon lui, du harcèlement moral et de la pression sur les salariés. Arrivé dimanche, 170 caravanes de gens du voyage environ se sont installées à Bassussari sur un terrain privé, le champ d'un agriculteur le long du chemin de halage. Pas de plainte déposée parce que des négociations ont eu lieu entre la mairie et les représentants de cette communauté évangélique. Ils s'engagent à quitter le terrain dimanche.
0: Elles sont magnifiques à voir, mais elles font très mal.
2: Les physalies, celles qu'on appelle les caravelles portugaises, sont de retour sur nos plages. Quelques spécimens se sont échoués sur la grande plage de Biarritz et celle des Cavaliers. Avant-hier, leurs filaments peuvent provoquer une brûlure intense. Alors comment réagir si jamais ça vous arrive ? Ça vous arrive. Loïc Vidal, sauveteur des guides de bain Anglois, était notre invité ce matin.
3: Il y a donc ce gros flotteur qui flotte à la surface, des filaments qui peuvent aller jusqu'à une trentaine de mètres, avec des tentacules qui comportent des petites vésicules. Et lorsqu'elles viennent en contact avec un corps humain, là elles vont déclencher par leur petit harpon le fait d'envenimer la personne. Plus on aura de tentacules autour du corps, plus l'envenimer.

0: l'inflammation sera sévère. Mais donc la gravité va être liée à la surface de la peau qui va être touchée. Les services d'urgence, que ce soit du CHU de Bordeaux ou de l'hôpital de Bayonne, nous conseillent d'utiliser en effet de l'eau plutôt chaude. Par contre, attention, ils recommandent de façon très très claire de ne surtout pas utiliser de l'eau claire, mais d'utiliser de l'eau de mer. Donc on utilise de l'eau de mer, si possible la chauffer, pour pouvoir déjà rincer un petit peu et commencer à limiter la douleur.
1: Et aussi un petit peu de mousse à raser avec une carte bancaire ou une spatule pour essayer de retirer les filaments. Le FLNC a tenu une conférence de presse clandestine la nuit dernière, informe Corse ce matin, qui était le seul média invité. Un homme cagoulé, entouré d'une quinzaine d'autres militants, lourdement armé, a pris la parole pour dénoncer la colonisation de peuplement en Corse. Le parquet national antiterroriste a ouvert une enquête préliminaire pour des chefs d'associations de malfaiteurs et détention d'armes et de munitions. Un plan global pour les agriculteurs après la canicule, la sécheresse et les incendies de cet été. Le ministère de l'Agriculture annonce des mesures d'urgence pour la trésorerie des exploitations et des simplifications et des dérogations administratives.
2: C'est la fête à Hendaye à partir de demain.
1: Ihili Bechté, un rendez-vous incontournable et très endaillé, revendiquent les participants avec fierté. Depuis ce matin, il y a déjà un marché d'artisanat et le week-end se terminera avec le défilé des chars des associations de la commune. Pauline Fragonas, vous êtes allée voir directement les derniers préparatifs. Les bénévoles sont à fond pour offrir un vrai spectacle aux visiteurs.
3: Là, ils sont tous gardés dans un hangar de Hendaye. C'est l'heure des derniers ajustements.
4: On a des affiches à imprimer. On a des choses à coller, on a de la fougère à mettre. Mais c'est le dernier jour, ça, la fougère.
3: Ashun donne ses consignes à Inko, un jeune de l'association Akelare. Avec les autres bénévoles, ce char, ils l'ont conçu de A à Z.
5: De l'idée à la conception, comment on allait le mettre en visuel, jusqu'à le travailler directement sur place.
3: Imaginez une salle de classe sur le tableau, une phrase écrite en basque. Pour revendiquer le bac en basque, chaque char transmet un message différent. Celui juste à côté représente une fleur de la mythologie locale.
6: Donc cette année, on a choisi le thème de l'Eguskilore. Ça représente un héritage culturel qui est transmis de génération en génération. Ça reflète l'identité basque et la connexion aussi du peuple basque avec la nature.
3: Transmettre un héritage, c'est tout l'objectif de ce défilé pour sa sœur Christine.
7: Chaque année, c'est un rendez-vous incontournable qui est vraiment très très endaillé. Et c'est des passations en fait. Et on est fiers de cette identité et on veut la transmettre.
3: C'est surtout aux plus petits bénévoles qui vont aussi défiler.
6: Nos petits-enfants seront sur le char, habillés en costume traditionnel. Nous-mêmes, on va défiler derrière en costume traditionnel, suivi d'une banda qui fait de la musique. Et tout ça en sautant, en chantant, en dansant.
3: Et ça devant le sourire de tous les visiteurs venus pour découvrir ou redécouvrir la tradition hendayaise.
1: Sixième étape du Tour de France féminin aujourd'hui, 153 km entre Montbrison et Tournon-sur-Rhône, cher au cœur de Pierre Sylvain. Moins de dénivelé qu'hier, la Bayonnaise Émilie Maurier, 25e au classement général. Pierre Sylvain.
2: Un chanteur disait noir, c'est noir.
1: Oui.
2: Et bien là, c'est gris, c'est gris. Dans le ciel du pays.
1: Il le disait aussi, hein, gris, c'est gris.
2: Absolument.
1: Dans toujours. La même chanson d'ailleurs.
2: Allez, le soleil va arriver en fin de journée, rassurez-vous, les températures 24 sur l'agglomération bayonnaise, 24 à Hendaye, 25 à Asquin, Combo, Ailette, 26 à Saint-Palais, 24 à Baïgorry et Mauléon. Dans l'après-midi, le retour du soleil avec des températures qui vont monter jusqu'à 28 degrés dans l'intérieur des terres et 26 degrés au maximum sur la côte. Je souhaite de passer une très belle journée avec ici Pays Basque. Tout de suite, le best-of de Au Taquet.
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10: Bonjour, bonjour. Comment allez-vous aujourd'hui? 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On les adore, nos candidats, sur votre radio ici.
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10: Direction l'année 1995 maintenant. Que faisiez-vous d'ailleurs cette année-là? Est-ce que vous en souvenez? Jacques Chirac était élu président, Toy Story sortait au cinéma et Florent Pagny nous proposait une première compilation avec ce titre qui d'ailleurs donnera son nom à l'album. Bienvenue chez moi sur votre radio ici.

0: moi.
1: Il sera sur les routes de France à partir de mi-octobre. Amiens, Lille, Pau et ailleurs. Florent Pagny, bienvenue chez moi. Et bienvenue surtout dans la vie de Richard d'ici Loire-Océan. Richard qui est un vrai maladroit. Sa table basse, ou plutôt ses tables basses en sont témoins. Tout cela a beaucoup amusé Valérie Damido et Eric Bastien sur votre radio ici.
2: Richard, c'est notre petit Pierre Richard.
3: Oh bah, Pierre Richard, hein.
2: Pierre Richard.
3: Évidemment.
2: Alors, il paraît que il t'arrive quand même pas mal de problèmes. Par exemple, à chaque fois que tu fais des fêtes à la maison avec ta femme, tu danses et tu casses la table basse. Est-ce que c'est vrai cette histoire?
4: Bah ouais, c'est vrai, ouais. Mais essaie de danser, c'est pas pareil.
2: C'est-à-dire? Tu essaies?
4: Bah, je fais un peu n'importe quoi parce que j'aime bien m'éclater, mais bon, c'est vrai que à chaque fois la table basse, ça mange. Maintenant, on a décidé d'acheter une table basse massive. Donc c'est plus la table basse qui va casser.
2: Ah bah oui, là si tu prends un truc en marbre, c'est sûr que ça bougera pas. Tu prends un cube de béton et hop là, on n'en parle plus.
3: Ça fait mal, hein.
4: Non, bon, c'est vrai, c'est vrai.
2: Bon, il paraît qu'une fois t'as quand même coupé les cheveux de ton fils de 8 ans, t'as oublié d'enlever le sabot, il a été rasé à blanc.
3: Oui, mais il a réparé après. Il n'y a pas de problème.
4: Non, j'avais oublié de mettre le sabot, le sabot.
2: Oui.
4: Et quand j'étais attaqué, bah moi j'attaque toujours de face, hein. Des problèmes, c'est comme les problèmes.
3: Défigurer le gamin.
4: C'est un Iroquois d'envers, on va dire.
3: Oh non!
2: Mais pauvre gosse, mais il doit il a dû te détester, cet enfant.
4: Ah oui.
2: Oh, mais c'est
4: une heure ou deux avant qu'il veuille quelque chose.
2: Oh my god.
3: Il a cherché à être adopté après de chez toi parce que.
2: Attends, parce que c'est pas tout. Il veut justement, pour se faire pardonner de la coupe qu'il a fait à son gosse, il décide d'aller acheter des rollers chez Decathlon.
3: C'est pas une bonne idée, je pense.
2: Pas du tout, parce que quand il arrive dans le magasin, il voit un skate, il se dit, quand j'étais jeune, je faisais du skate. Donc, hop là, parce que moi j'ai fait la même, hein, donc je vois bien ce que t'as fait. Tu sais, quand j'étais jeune, je faisais du skate, il est monté sur le skate, sauf que comment te dire? Eh ben, il a tout fait tomber dans le rayon, n'est-ce pas?
4: Et puis moi avec.
2: Et ben voilà. Non, il faut arrêter là maintenant, hein. Il faut arrêter, mon petit chat, il faut arrêter, c'est. C'est plus possible, parce que va t'arriver des bricoles. Tu vois, il y a un moment donné, non, il faut rester.
3: On n'a plus l'âge, hein, c'est fini, ça.
4: C'est ça, oui.
2: Alors, c'est la question à choix multiple qui peut te faire marquer 3 points de plus. Je vais te poser la question, te proposer des réponses, et à mon top chrono, tu auras 10 secondes pour me donner ton choix. Tiens, on va chanter.

0: bande Mamido.
1: Mamido.
0: On n'a pas retrouvé qui est Mamido, la chanteuse Mamido, on cherche toujours. Hein.
1: Oui, c'est vrai. Alors écoute bien, nous allons parler du Mardi Gras, car aujourd'hui, mardi 17 février, c'est Mardi Gras.
0: C'est pas vrai.
1: Et alors, je vais te demander pourquoi on se déguise à Mardi Gras historiquement. Alors je te propose, pour effrayer l'hiver, pour se cacher des autorités religieuses, pour inverser les rôles sociaux le temps d'une fête, pour ressembler à Éric Bastien.
0: Mais oui.
1: Alors, pourquoi on se déguise historiquement ? Pour effrayer l'hiver, pour se cacher des autorités religieuses, pour inverser les rôles sociaux le temps d'une fête, ou pour ressembler à Éric Bastien. Top chrono, 10 secondes.
2: Ressembler à échanger les rôles sociaux.
1: Échanger les rôles sociaux.
2: Parce qu'avec des déguisements, il y a...
1: c'est ça. Eh oui, Mardi Gras, ça prolonge les fêtes médiévales et les hiérarchies étaient inversées. Les pauvres jouaient les riches, les fous les puissants. Et tout le monde permettait, ça te permettait à tout le monde d'avoir l'anonymat, la liberté de se déguiser. C'était génial. Voilà, 7 points pour toi.
0: Mais vous n'avez pas réinventé les règles sur cette question, du coup.
1: Mais il n'y a pas de règles à réinventer.
0: Oui, bien sûr.
1: L'énoncé
0: bien
1: des sûr. Règles n'a qu'à être plus clair.
0: Vous avez répété 2 fois la question. Bah, ce n'est pas 10 secondes que vous lui avez offert, mais 20 secondes.
1: Mais je répète toujours 2 fois la question. Qu'est-ce que tu racontes? Même toi, tu le fais.
0: Je vais faire pareil, Laetitia.
1: Mais tout le monde fait pareil, on répète toujours 2 fois.
0: C'est Laetitia qui va gagner. Je fais tout pour que tu sois avec nous vendredi, Laetitia.
3: Merci, merci, merci.
0: Mais oui, mais tu sais, j'ai pas un bon coaching. Hein. Je fais ce que je peux, mais j'essaye. Laetitia, alors, ma petite Laetitia, avec l'Indre-et-Loire qui habite à Fondette. On m'a dit que ton chéri était musicien. Il joue de quoi ?
3: Eh ben, il joue de presque tout.
0: D'accord.
3: Il fait de la guitare, de la basse, du piano, de la batterie, tout ce qui fait de la musique, il arrive à sortir quelque chose de vraiment entendable.
1: T'es marié avec Rémi Brica?
0: C'est la vie en couleur. En fait, son chéri, c'est le catalogue La Redoute. Il sait tout faire. Et alors, du coup, il a un groupe. Et toi, tu chantes dans le groupe. Alors, comment il s'appelle ce groupe?
3: Alors en fait, le groupe avec lequel je chante s'appelle les Nordic Singers et je suis en deuxième chanteuse, oui, avec Anne qui était la vraie chanteuse.

0: Vous écoutez ici La Recette, Jack et Carla. Valérie Damido et Eric Bastien sont maintenant avec Max d'ici Gironde qui va nous donner envie avec ses spécialités culinaires et Clotilde d'ici Berry qui va nous étonner avec un talent inutile, complètement improbable. Je vous promets, il y a de quoi de rester perplexe sur votre radio ici.
1: Alors, il paraît, mon petit Max, que tu adores cuisiner parce que ta maman était chef cuisinière d'un grand restaurant.
2: Absolument.
1: Donc elle t'a appris à cuisiner.
2: J'ai surtout beaucoup regardé.
1: Et alors, c'est quoi ta spécialité?
2: Oh, la spécialité, comme j'avais dit à Gwenaëlle, mais elle ne connaissait pas, la spécialité ici, quand même, c'est la lamproie à la bordelaise.
1: Et qu'est-ce que la lamproie? Qu'est-ce que c'est? Moi non plus, je ne connais pas la lamproie.
3: Pas non plus, non.
1: Qu'est-ce que c'est?
2: C'est vrai. La lamproie, c'est un poisson anguille, mais voilà. Grosse, plus grosse, puisque ça peut faire un kilo.
1: Ah oui, quand même.
2: On peut plus la pêcher en Gironde, mais on peut la pêcher, on en trouve encore, je dirais, en Loire, dans la Loire et dans la Dour.
1: Ah d'accord, il n'y en a plus en Gironde, bah, c'est bien dommage.
3: Mais on ne peut pas la pêcher, si j'ai bien compris.
1: Mais on ne peut plus la pêcher en Gironde.
2: C'est interdit, elle est protégée ici.
1: Bah oui.
2: On ne peut pas.
1: La surpêche,
2: mais on peut toujours en trouver, on peut se débrouiller par des pêcheurs qui peuvent en faire venir de Loire. Et à ce moment-là...
3: C'est du braconnage. Hein.
2: On peut la cuisiner, mais c'est un poisson qui est onéreux.
1: D'accord, ok. Alors, par contre, tu fais du confit de cochon, il paraît, tu fais des beignets et tu fais des pets de nonne.
2: Ah oui.
1: Alors, ce nom m'a toujours fait rire, je ne sais toujours pas ce que c'est. Hein.
3: Une pâtisserie.
1: Oui, merci, mais j'ai 61 ans, je ne sais pas ce que c'est. C'est quoi un pet de nonne?
2: C'est un gros beignet.
1: Ah, c'est un gros beignet, mais à quoi?
2: C'est des beignets de la mi-carême.
1: Ah, bah c'est bientôt alors.
2: Et oui, c'est bientôt. Oui.
1: Mais oui, la mi-carême, c'est bientôt. Oui. Et voilà.
3: Attends, 61 ans voilà. Pour savoir ça quand même.
1: Ben voilà. Eh ben oui, qu'est-ce que tu veux?
2: On apprend à tout âge.
1: Exactement, mon petit Max. Mais oui, mais ça lui passe par-dessus. Alors écoute bien, c'est une question à 3 points. Je vais te mettre un extrait de quelque chose, je vais te faire les propositions. Et à mon top chrono, tu auras 10 secondes pour me donner ta proposition. Écoute bien l'extrait.
4: Atmosphère. Est-ce que j'ai une gueule d'atmosphère?
1: Atmosphère, que jingle d'atmosphère. Dans quel film on entend cette réplique? Les enfants du paradis, Hôtel du Nord, Quai des brumes, La vie d'Éric Bastien.
3: Oui,
1: voilà.
3: Bien sûr.
1: Atmosphère, est-ce que jingle d'atmosphère? Les enfants du paradis, Hôtel du Nord, Quai des brumes, La vie de Bastien. Top chrono, 10 secondes.
2: Je dirais Quai des brumes, mais je ne suis pas sûr. Je dis Quai des brumes.
1: C'est pas ça, c'est Hôtel du Nord. C'est le film de Marcel Carné, 1938. Elle se dispute, Arletty, sur le pont du canal Saint-Martin. C'est Hôtel du Nord, elle est face à l'hôtel, d'ailleurs, dans l'extrait. Bon, bah, pas de points, mais c'est pas grave, tu vas te rattraper.
3: T'as de beaux yeux, tu sais, ça c'est Quai des brumes, t'as de beaux yeux, tu sais, avec Gabin, notamment. Clotilde, oui. Qui est notre petite Clo, qui est picarde, qui habite aujourd'hui dans l'Ain, parce qu'elle s'est installée à la campagne, qui fait mijoter de bons plats, qui pêche la carpe, on parlait de pêche, en étant aussi. Alors, on a 3 points, mais on va peut-être faire mieux, Clotilde. Dis donc, un petit peu de voyage, tu as été en Sardaigne lors de tes études, c'était à quelle occasion? Tu as été fait des études de quoi en Sardaigne?
5: Eh ben, parce que j'ai fait un stage lors de mon BTS gestion et maîtrise de l'eau.
3: Ok.
5: Et je me suis retrouvée 3 semaines en Sardaigne, ouais, pour faire un stage dans une usine d'eau potable.
3: Ben, sympa ça, t'as pas mal voyagé, ouais, hein. T'as été sympa, au Maroc, à Bruxelles, à Amsterdam, à Milan, avec Cédric. Et pourtant t'as peur, ouais, en avion, donc tu te forces, oui. Tu te forces du coup?
5: Ben oui, je prends sur moi, mais... Contente quand on atterrit, quoi.
3: Oui, bah, j'imagine bien. Alors là, t'as envie d'aller sur l'île de la Réunion.
5: Oui.
3: Ah ouais, t'as envie de danser les Ségas. Seulement, c'est 10 de mémoire, 10, 11, 12 heures hein, pour aller jusque dans l'océan Indien.
5: Ouais.
3: C'est pas à côté, hein. Ah, je te le souhaite d'y aller. Si t'étais un animal, puisqu'on parlait de la pêche, bah, tu serais un poisson.
5: Voilà, un poisson dans l'eau,
3: ouais. Petit poisson, petit popa. Un tout petit poisson ou un gros poisson?
5: Oh, un petit poisson dans un étang tranquille, quoi.
3: Un petit poisson. Alors, tu sais, on aime bien parler des talents inutiles et on découvre parfois des choses, oui, assez hallucinantes. Et Gwenaëlle, que l'on cite souvent, a découvert que tu avais, comme les autres, un talent inutile. Tu sais, oui, alors là, j'ai halluciné parce que je pense qu'on peut mettre X-Files. Allons-y. Elle sait imiter la pantoufle.
5: Exactement.
3: Alors, est-ce que tu peux développer et nous expliquer?
1: Oui, ce serait pas mal que tu développes.
5: Il faudrait le voir pour le croire.
3: C'est-à-dire, tu fais quoi pour imiter la pantoufle?
5: J'imite la pantoufle, mais ça va être compliqué.
3: Non, mais ce que tu fais, en fait, tu t'allonges par terre.
1: C'est visuel.
3: Oui, bien sûr, mais oui. Tu t'allonges par terre sans bouger.
5: Voilà.
3: Mais surtout, pourquoi tu fais ça?
1: C'est inutile, donc...
3: Pourquoi tu imites les... Qui te demande de nous imiter la pantoufle?
1: Ça la fait rire.
3: Écoute, envoie-nous des images parce que j'ai une curiosité quand même par rapport à ça.
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0: Chicago, If You Leave Me Now. À suivre votre agenda d'été avec tous les bons plans pour profiter de la période estivale dans votre région, puis retour de la musique avec Renan Luce sur votre radio ici.
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5: Si vous cherchez de jolies choses à acheter, eh bien je vous conseille de prendre la direction d'Asquin demain, vendredi 7 août, puisque là-bas va se dérouler la 27e édition du marché nocturne Créa Mercatois. Et cela vous attend sur la place du village. Alors sur place, vous trouverez plus d'une vingtaine d'artisans et de créateurs qui vous présenteront leurs créations. Et vous trouverez par exemple des bijoux, de la céramique, du textile, de la décoration, du bois, mais aussi des illustrations. C'est vraiment une belle occasion de faire découvrir au public des créations originales et surtout un savoir-faire local dans une vraie ambiance estivale au cœur de ce joli village qu'est Asquin, qui se trouve au pied de la Rune. Donc surtout, rendez-vous là-bas à Asquin à partir de 17h demain vendredi et jusqu'à 23h pour vous faire plaisir avec les créations des artisans locaux.
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0: Et nous avons une pensée ce midi pour tous ceux qui sont dans les feux, notamment dans le Var et dans le Diois en Drôme. Bon courage à vous. La suite des meilleurs moments d'Otakès, c'est juste après Renan Luce, La Lettre, sur votre radio ici.

0: tournée à partir de fin septembre. Renan Luce dans la playlist d'ici La Lettre. Faisons connaissance maintenant avec Patrick d'ici Provence qui a un gros point commun avec Valérie Damidot et Emmanuel d'ici Loire-Océan dont la spécialité en cuisine a fait saliver Eric Bastien. Je suis d'accord avec lui, ça a l'air délicieux.
1: Donc, mon patoche, tu as 3 points, c'est pas mal, j'ai envie de te dire.
2: Oui.
1: Alors, on parlait de points communs, toi et moi. On a un énorme point commun, toi et moi. C'est surtout qu'on a la même passion pour notre taulier national, notre Jojo Alfred.
3: Les gens de chaîne sans voir le jour,
1: Alors, Johnny, hein, on est quand même... passion de Johnny, tu l'as vu souvent en concert ?
2: Oui, je l'ai vu 4 fois. Bon, pas dans les grands stades et tout, mais bon, je l'ai vu à Marseille, au Dôme, tout ça dans des zéniths. Ouais, je me suis régalé parce qu'on le voyait, il était pas trop loin, quoi. Je l'ai vu à l'Arena d'Aix aussi. Oui, non, c'est sympa.
1: Ah oui, ah, mais bon, dis donc, c'est bien, 4 fois en déjà.
2: Hey. Oui, oui, c'est vrai. Avec mes fils. Alors, je voulais te dire, Valérie, parce que j'ai un fils qui est DJ à Nice.
1: Oui.
2: Voilà, il s'appelle Mario, et voilà, je l'aime, et j'aime mon autre fils. On est tous dans l'événementiel dans ma famille. Il est magicien à Aix-en-Provence.
1: Et il s'appelle comment?
2: Pierre. Pierre, il est magicien. J'ai 2 petits-enfants, Gabriel et Elsa, qui, voilà, 6 ans et 3 ans. Magnifique.
1: Alors, Pierre le magicien, Mario le DJ, et les petits-enfants, ils vont faire quoi alors? Acrobates?
2: Ah ben peut-être, le cirque, oui, peut-être.
1: Eh oui, pourquoi pas, j'ai envie de te dire.
2: C'est dans les gènes.
1: Eh ouais, bah oui, c'est dans les gènes, exactement, voilà. Ouais. Alors, bah oui, c'est dans les gènes, parce que t'étais plutôt un artiste, parce que par exemple, tout ce qui est administration, paperasse...
2: Oh, ouais, non, c'est pas mon fort.
1: Eh ouais, bah t'es comme moi, moi j'ai un
2: problème. Moi c'est ça, les paillas, les barbecues, enfin les apéros... Enfin,
4: La vie, quoi. Qu'est-ce qu'on s'en fout des papiers?
1: Alors, les papiers, le barbecue, tout ça, bien sûr. Mais du coup, c'est qui gère tes papiers?
2: Ben, c'est des copines, des voisines.
4: Les pauvres. Il fait travailler tous les gens, le voisinage, lui.
2: Voilà.
4: Toute la compta, le secrétariat.
2: Les aides sociales. Enfin voilà, quoi, je me débrouille quand même, ça va. Ouais.
1: Tu te débrouilles, d'accord. Alors écoute bien, c'est la question à choix multiples, c'est pour marquer 3 points de plus. C'est une question de télévision. Écoute bien la question. Et je te propose des choix, et à mon top chrono, tu auras 10 secondes pour me donner ton choix. Quelle chaîne de télévision a vu le jour le 20 février 1986? Alors, M6, Canal+, La 5 ou ma chaîne de vélo? Donc, quelle chaîne de télé a démarré sa carrière le 20 février 1986? M6, Canal+, La 5 ou ma chaîne de vélo? Top chrono, 10 secondes.
2: Ouais, je vais partir sur Canal+.
1: Et c'est... Non, chérie.
2: Non.
1: C'est la 5.
2: Oui. J'ai hésité.
1: Et ouais. C'est 20 février 86, c'est Berlusconi qui lance ça. Ça a été la première chaîne privée gratuite en France et elle a cessé d'émettre en 92, donc c'est dire si c'est vieux. Et
4: c'était triste.
1: Et
4: Jean-Claude Bourret, je me souviens, oui. La 5 est morte et tout, c'était dur. Ouais.
1: Bon, et ben pas de points pour toi, mon chat, mais tu restes en tête avec 3 points.
4: Bon, Emmanuel avec ici Loire-Océan, oui. Emmanuel en Vendée, à Tréceptier, on a 2 points déjà. Emmanuel, on est pas mal. Emmanuel qui adore la cuisine, on n'a rien dit, mais bon, il paraît que tu excelles dans le hachis parmentier de canard, à la patate douce en plus, rien que ça.
5: Oui.
4: Oh, qu'est-ce que ça a l'air bon.
5: Déjà, ça change du hachis parmentier normal.
4: Ah ben, je suis d'accord.
5: Bien meilleur.
4: Oh là là, bien là, meilleur. Là. Hachis parmentier de canard à la patate douce.
1: On
4: a un petit bus, on va venir à la maison avec plaisir. Dis donc, alors Emmanuel, t'as des talons, on vient de le dire, dans la cuisine, mais t'es un peu Miss Gadin, hein, a priori.
5: Un peu, oui.
4: Parce que petite, tu t'amusais avec tes sœurs, tu perdais l'équilibre à un moment donné, voilà, et tu tombes sur un cactus. Et où est-ce que t'étais où pour tomber sur un cactus?
5: Moi, j'étais chez... ça devait être chez des amis à mes parents ou des voisines, je sais plus. Je sais plus le contexte exactement, mais je faisais chaud. C'était un été et boum, je me suis cassé la figure. Les fesses, les premières dans le cactus.
4: Ouais.
5: Du coup, après, ça m'a fait un petit peu mal.
4: On a dû enlever les épines à la pince à épiler. Mais ta fille aussi a un petit côté Miss Gadin, parce que ta fille joue au badminton. Toi, tu veux lui montrer comment jouer. 2 coups de raquette plus tard. Tu glisses et qu'est-ce qui se passe?
5: Ben, je me rupture les ligaments croisés.
4: Ah oui, quand même. Ah là, on est du très très haut niveau. Oh, le pauvre. Non, mais on rigole.
5: Je suis pas sportif du tout. Donc
4: non.
5: J'ai fait ça avec des tongs. Forcément, faut surtout pas faire du badminton avec des tongs.
4: Mais, ah bah,
5: c'est dangereux.
4: Mais oui, au travail, t'as glissé, tu t'es retrouvé sur la terre. Voilà, c'est des clients qui t'ont relevé. En fait, ta vie, c'est vidéo gag. Voilà.
5: C'est ça.
4: Ouais, c'est vrai, t'aurais pu passer dans l'émission. En plus, il t'est arrivé un truc comme ça où t'as été filmé par des caméras de surveillance en train de te vautrer. Donc évidemment, ça a fait le tour. Oh là là.
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0: Le prochain rêve, nouveau duo de Grand Corps Malade avec Stilto. Le premier sera en tournée à partir de janvier, la seconde en concert le 30 août prochain à la Foire en Seine à Châlons en Champagne. Valérie Damido et Eric Bastien sont maintenant avec Gérard d'ici Sud-Lorraine qui a une passion pour les petites voitures, mais pas n'importe lesquelles. Et Valérie d'ici Loire-Océan qui nous raconte la rencontre avec son mari sur votre radio ici.
1: Alors, notre ami Gérard, dis donc, il paraît que tu bricoles pas mal, que tu sais peindre, que tu sais poser du papier peint.
2: Ah, c'est la seule chose que je sais faire.
1: Ah,
2: c'est déjà énorme. Bricoleur à part peindre et du papier peint. Sinon, je suis, à mon grand regret, je suis pas du tout bricoleur. Dieu merci, mon fils est beaucoup plus bricoleur que moi.
1: Oh, mais enfin, poser du papier et peindre, tu sais, c'est dur quand même déjà.
2: Non. Bah, vous en savez quelque chose, Valérie.
1: Oui, bah, j'en sais quelque chose. C'est pour ça que je te dis que maroufler, c'est pas. Voilà. Alors, en revanche, il y a une nouvelle passion pour toi qui vient d'arriver dans ta vie. Tu construis des trucs en Lego. Qu'est-ce que tu construis?
2: Je construis des petites voitures en Lego. C'est une passion, on peut appeler ça comme ça, oui et non. C'est-à-dire que je suis tombé malade il y a 2 ans et pour oublier un petit peu ce qui m'arrivait. Mon fils qui construisait beaucoup de petites voitures en Lego m'a donné envie d'en faire. J'en ai acheté une et puis ben maintenant je crois que j'en suis à 60 et j'ai été même obligé d'acheter une étagère pour les mettre parce que j'en avais partout.
1: Ah oui. Ah d'accord, mais alors est-ce que tu as fabriqué les voitures de James Bond?
2: Alors non, parce que la voiture la plus connue de James Bond, c'est l'Aston DB5. Mais elle est sortie à construire en Angleterre, mais pas en France, malheureusement.
1: Eh ben, c'est l'occasion d'aller en Angleterre.
3: Ben oui.
1: Tu vas passer un week-end à Londres et tu vas t'acheter l'Aston Martin.
3: Il y a une boutique Lego à Londres extraordinaire en plus. Voilà.
1: Oui, il y a une très grande boutique. Et elle est magnifique, cette boutique. Elle te plairait énormément.
2: Alors,
1: on va
2: donner l'adresse alors.
1: Ah bah,
3: à Leicester Square.
1: Exactement, Leicester Square.
3: Leicester Square, on dit.
1: Voilà.
3: À la Eric Bastien, on dit Leicester Square.
1: À la normale, on dit Leicester Square.
3: Leicester Square.
1: Voilà. Alors, on va tout de suite jouer à la question à choix multiples qui peut te permettre de gagner 3 points de plus. Je te rappelle que tu es en tête. Donc, je vais te poser la question, je vais te faire des choix de réponses. Et à mon top chrono, tu auras 10 secondes pour me donner ton choix. Écoute bien la question.
2: D'accord.
1: Qu'est-ce qu'une gavotte? C'est quoi une gavotte? Alors, petit 1, une danse folklorique, une petite barque en bois, un vêtement traditionnel ou le surnom d'Éric Bastien. Qu'est-ce que la gavotte? Une danse folklorique, une barque en bois, un vêtement traditionnel ou le surnom d'Éric Bastien. Top chrono, 10 secondes.
2: C'est une danse folklorique, je crois.
1: Une danse folklorique. Est-ce que c'est une danse folklorique? Oui, c'est une danse traditionnelle bretonne qu'on va écouter immédiatement. Alors, on fait ça en ronde, hein, souvent. C'est aussi en Cornouailles et en Haute-Bretagne. On la danse beaucoup encore aujourd'hui dans les fest-noses. Bravo, ça te fait 6 points, Gérard. Tu t'envoles!
3: Oui, Valérie, tu n'es qu'à 1 point, mais t'es pas très loin, mais t'inquiète, ça va aller. Valérie, avec ici Loire-Océan qui habite à la montagne, ça s'appelle vraiment la montagne où elle vit. Alors, Valérie, on a dit tout à l'heure que t'es mariée à Bruno, que vous aviez des enfants qui ont déjà plus de 30 ans, hein, pour l'un. Ça veut dire que vous êtes rencontrés il y a tout juste 40 ans, me semble. C'est bien ça, tu confirmes? 1986?
4: Oui, tout à fait. Ouais. En 86.
3: Est-ce que tu sais ce qu'on écoutait à la radio comme slow en 1986, entre autres?
4: I'm still loving you.
3: Ah oui, il y avait peut-être ça.
1: Ouais,
3: on va te le trouver, parce que moi je voudrais qu'on parle de ce solo et de ta rencontre avec Bruno. C'était au bal des pompiers, un 15 août, et c'était au Croisic. Regarde, on te le met pour toi. Hein. Alors Bruno t'a invité à danser un slow. Mais il ne s'est rien passé. Voilà.
4: Non.
3: Parce que toi, t'étais pas libre en fait.
4: Tout à fait.
3: Eh ouais, c'est ça. Alors, vous aviez des amis en commun. Vous êtes revus ou pas? Oui.
4: Oui, on s'est revus.
3: Alors, vous êtes revus?
4: On s'est revus à la patinoire.
3: Oui, alors attends, parce que Bruno a invité tout le monde chez ses parents à boire un verre, et toi, t'en as profité. Elle avait envie, hein. T'as repéré son nom de famille sur la boîte aux lettres?
4: Oui.
3: T'as cherché partout, et dans l'annuaire, à l'époque, son numéro de téléphone, et tu l'as appelé pour le voir. Et qu'est-ce qu'il t'a dit?
4: Il m'a dit, ben non, je peux pas, je vais à la plage avec mes parents.
3: Oh! Alors, ils avaient 18 et 20 ans. Et puis, finalement, il a changé d'avis dans l'après-midi. Hein.
4: Voilà, on a pu aller boire un verre.
3: Et voilà, et ça s'est passé comme ça.
4: Et voilà.
3: avec du Still Loving You. Et c'était il y a 40 ans, rencontré en août 86 et marié en 92. Waouh, 34 ans de mariage, c'est une belle rencontre, hein?
4: Ben oui, bien sûr.
1: Bon, enfin, il a
4: avec
1: quand même.
4: Enfants.
1: Heureusement que t'es gentil, hein, parce que le gars qui te dit non, je joue à la plage avec mes parents.
3: Non, mais il avait 18 ans.
1: Et alors?
3: Il suivait ses parents.
4: Ah, il avait 20 ans, mais
3: il avait
4: 20 ans. Bah ouais,
3: il
4: avait 20
3: ans.
4: Quand même, quoi.
3: Ouais, mais bah, il a changé d'avis dans l'après-midi.
1: Oui, bah moi, je suis désolé, je la trouve sympa. Moi, j'aurais dit, bah, tu sais quoi?
3: Il l'a fait attendre un peu. C'est une technique, ça.
1: Technique de quoi?
3: Oh, c'est vous, les filles, qui nous faites attendre souvent. Donc pour
1: ah bon? Bah, ouais. J'ai jamais fait attendre personne.
3: Regarde, c'est un bon coup, là, ça fait 34 ans de mariage.

0: U2 dans la bande-son de votre radio ici. Dans un instant, Valérie Damido et Eric Bastien reviennent avec Jean-Louis d'ici Saint-Etienne, Loire, et Adèle d'ici Berne-Bigorre. L'occasion d'apprendre que Bambi n'est pas un fan, selon Eric. Vous ne verrez plus le dessin animé de la même façon. À tout de suite sur votre radio ici.
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4: Alors, Jean-Louis, tu as 2 points. Bravo, c'est magnifique. Je suis très fier de toi.
5: Ouais.
4: Donc, dans tous ces trucs qu'on a racontés sur toi, on a l'impression que tu es un homme extraordinairement parfait. Or, tu as un défaut. Comme tous les hommes, tu es têtu.
6: C'est bien ça.
4: Alors, ça se manifeste comment, cet entêtement? Par exemple, t'es têtu sur...
6: Mais je suis têtu.
4: Mais oui.
6: Têtu, voilà.
4: Mais ça veut dire que même quand t'as tort, t'es têtu, tu t'entêtes.
6: Ah, oui, c'est un petit peu ça, oui.
4: Même quand ta femme te dit que tu as tort, tu continues à t'entêter.
5: Ah oui, c'est le principe.
6: Non, non, je reconnais les erreurs aussi, hein, ici.
4: Ah, mais quand tu...
6: Je ne suis pas 100% têtu, non, non.
4: Ah, d'accord, tu es un tétinou, quoi, tu es un tétinou.
6: Voilà. Oui, oui, oui. Bon. Voilà.
4: Alors, on t'a demandé si tu étais un animal, tu aimerais toi être un chien. Pourquoi un chien? T'aimes bien les chiens?
6: Ah, j'ai toujours aimé les chiens, oui. Ouais. Petit ou gros, moyen, toute race de chiens, oui, j'aime bien.
4: Mais t'en as pas?
6: Eh non, malheureusement. Parce qu'on a un petit chat, et le chat, il voudrait pas trop accepter le chien.
4: Oh, j'ai deux chiens et un chat, ça s'entend comme larron en foire, je peux te le dire.
6: Mais la nôtre, c'est une petite poreuse.
4: Ah, bon, elle va apprendre, t'inquiète, prends un chien.
6: Peut-être, avoir un chien. Oui.
4: La vie est courte, il faut prendre ce qu'on aime, voilà. Qu'est-ce que t'aimerais être comme chien, toi?
6: Bon, c'est des chiens, bon, des anciennes races, mais parce qu'on a eu un berger allemand, voilà.
4: C'est mignon, les bergers allemands, moi j'aime bien, c'est gentil en plus. Oui. Bon, mon chat.
6: Ou alors un berger australien, c'est sympa.
4: Oh, c'est sympa, bon, des bergers, quoi. Oui. Alors écoute bien, tu as 2, t'es en tête, je te propose de marquer 3. Tout de suite, avec une question à choix multiples. Je te pose la question, je te propose des réponses, et à mon top chrono, tu as 10 secondes pour me donner ta réponse. Alors écoute bien. Dans la chanson All You Need Is Love des Beatles, il y a une introduction. Oui. Dans cette chanson, il y a un début, il y a une introduction qui débute le morceau, et c'est un chant français. Alors quel est ce chant français qui démarre All You Need Is Love des Beatles? Je te propose La Vie en Rose, Douce France, La Marseillaise, ou bien évidemment le jingle de votre radio ici. Alors, par quel chant français, attends, débute le morceau All You Need Is Love des Beatles, La Vie en Rose, Douce France, La Marseillaise, le jingle d'ici? Top chrono, 10 secondes.
6: Bon, on va dire Douce France.
4: Et non, c'est la Marseillaise, et je te le fais vérifier.
5: Pardon.

0: Eh bien non, pas de... Et voilà, c'était... Voilà. Bah écoutez, j'ai envie de vous dire...
1: Bah, c'est comme ça.
0: J'ai envie de vous dire pas de points.
1: Adèle, est-ce que tu l'avais en toute honnêteté? La réponse,
2: non, pas du tout.
1: Non, tu l'avais pas, tu connaissais pas. Ah, ok.
0: Adèle, elle connaissait déjà pas Ophélie Winter.
1: Oui, je suis quand même surpris, Adèle.
2: Je suis nulle en musique, moi.
1: Ah oui, non, mais non, quand même. On connaît Ophélie. Bon, c'est pas grave. Allez, on va se rattraper avec une autre question dans un instant. Tu t'y connais mieux en Barbie. Pareil, tu collectionnes des Barbie. T'en as encore aujourd'hui ou c'était quand t'étais petite, ça?
2: Ouais, j'ai encore un sac avec mes anciennes Barbie. Mais je les garde au cas où j'ai une petite fille.
1: Ah oui, t'as raison. Exactement. Bah, t'as bien raison. Tu collectionnes, tu t'entendrais bien avec mon fils, les cartes Pokémon.
2: Oui, aussi.
1: T'en as combien?
2: Alors là, aujourd'hui, j'en ai plus. Je les ai toutes données à mes neveux.
1: Mais tu sais que ça vaut de l'argent, ça. Mais pourquoi t'as tout donné? Mais non.
2: Eh oui, je sais, ouais.
1: Business. Non, bah après, voilà, ils en profitent, c'est bien pour eux. Hein. T'as la phobie des frelons. Je découvre que, oui, alors je pense qu'on est nombreux. Hein. Ça fait un peu peur, le frelon, quand même.
2: Ouais, mais moi j'en ai très très peur au point que s'il y en a un qui est proche de moi, je vais me cacher, je vais partir en courant.
1: oui, non mais ça peut se comprendre. Oui, je comprends, il y a pas de souci, hein. Alors si tu étais un animal, puisqu'on parle des insectes, des animaux, tu serais ceci. C'est quand même copieux ça, un éléphant. Pourquoi tu as choisi un éléphant?
2: Je trouve que c'est majestueux comme animal et puis ces gens, ça vit en famille, c'est intelligent.
1: Okay.
2: Voilà, j'aime bien. Je trouve ça beau, quoi.
1: T'aimes les girafes aussi, parce que tu me vois venir. Quel est ton porte-bonheur?
2: Mon porte-bonheur? Ah, c'est une peluche.
1: Ah, c'est pas une girafe. C'est quoi, Bambi?
0: Ben non. Mais c'est un fond, mais
1: ah oui, c'est un fond, oui, c'est de la même famille.
0: Hein? Mais ça va.
1: Je voyais Bambi comme une girafe.
0: Non mais le mec...
1: J'étais convaincu que Bambi était une girafe.
0: Je demande pardon infiniment à tous les gens qui nous écoutent.
1: Le fond, c'est le petit de la girafe, non?
0: Allez, Bambi, c'est le petit de la biche et du cerf et c'est un fond.
1: Ah, mais c'est les cervidés, c'est la même chose tout ça, non?
0: Ah, parce qu'une girafe, c'est un cervidé?
1: Bah c'est quoi une girafe? C'est une girafée, non, je ne sais pas du tout.

0: Tina Arena qui sera sur scène au mois d'octobre à la Grande Motte, Bordeaux, Lille et ailleurs. Allez plus haut. Merci d'avoir passé cette heure avec nous. Les meilleurs moments de ta caisse, c'est fini pour aujourd'hui. La suite demain avec une histoire de chou-fleur cru, de médium et de sanglier, entre autres, sur votre radio ici.
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2: Egonata, Angui et Tori, nous allons passer une heure en musique avec nos artistes bien de chez nous. Proposatzen dizuet gurekin kantatzea, beraz ongi berotu zuen ahotsak. Et pour commencer, une reprise en euskara de la chanson de Pierre Perret. C'est Lili, chantée par Pancho Carrère. 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

0: Le groupe originaire du Pays Basque, Nortxutik, pour votre radio, ici Pays Basque. Ongi etorri eta mil esker gurekin arratsaldea pasatzeagatik, le meilleur de la création musicale basque. Eh bien, nous la partageons avec vous tous les jours pendant une heure. Et avant de retrouver le groupe mythique Urtz et son titre, Ez gaitu inork geldituko, segitzen dugu, izenez aldatu den talde batekin, lehen Udi Bluegrass deitzen zen eta orain Belara deitzen da, mil esker gurekin egoteagatik.
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0: reprise un peu plus énergique de la chanson Dion Barua que proposée par le groupe Kedaw. Unité de sortie pour demain soir, ce sera à Askin dans quelques instants. Mais avant ça, un groupe qui sera sur la scène des fêtes d'Arbonne ce samedi soir, c'est Shune Kantaria, Entzutendugurain, Laukora Pilo Iseneko, Moshikarekin.
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0: chanteuse Amaya Ruspeiros vous donne rendez-vous le 26 septembre prochain à Ispour pour la présentation de son tout nouvel album. Vous pouvez d'ores et déjà acheter vos billets pour cette soirée sur le site internet Hello Asso. Bon, on n'est pas bien là ensemble, franchement, à écouter la musique, la bonne musique en euskara. Mais c'est le programme qu'on vous propose tous les jours. À cette heure-ci, est à Sortie Taldearekin Segitze à propos à Sandy Swetorain, et Gongurekin est à Pacha Atxalde Onbat, ici Euskal Herri Irratiarekin.
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0: 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C'est bientôt la fin de notre heure musicale, mais avant de nous quitter, nous allons retrouver le groupe Bendetta et avant eux, un chanteur en solo, Keu Agiretxea, Pasadenek, Arratx Ederbat et Tabir Arte, Ongi Isan, Mouchou.
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2: 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On a la chance de pouvoir s'entraîner au gymnase et de pouvoir faire nos matchs au gymnase du Piñata, que la ville d'Anglette met gracieusement à notre disposition.
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1: La végétation est sèche et les températures sont hautes sur une grosse partie de la France. 8 départements du sud-est sont maintenus en vigilance orange canicule et 4 sont en risque très élevé des pare-feux de forêt. Il s'agit du Var, encore marqué par l'incendie du Gros Bessillon, et les Bouches-du-Rhône, le Vaucluse et l'Aude. Une reconnaissance symbolique pour les deux pompiers décédés lors de l'incendie à Mérignac en Gironde il y a un peu plus de 2 semaines. Anthony Berthomme et Wilfried Schmitter sont cités à l'ordre de la nation. Le musée Jacques Chirac à Saran en Corrèze a été cambriolé la nuit dernière. C'est une information d'ici Limousin. Un vol par effraction, moins d'un an après le vol d'un butin d'une valeur de plus d'un million d'euros. Duralex a potentiellement trouvé un repreneur. Le cofondateur de la marque française de produits végétariens Apivore a déposé un dossier de reprise. Il avait jusqu'à midi pour le faire. Le fabricant de verre dans le Loiret est en redressement judiciaire depuis le mois de juin. Son espoir se porte donc sur Cédric Meston qui a déjà racheté et sauvé Tupperware l'an dernier. Plusieurs produits de la marque Simond de Decathlon sont rappelés. Des modèles de mousquetons d'alpinisme et d'escalade. Produits vendus depuis 4 ans par l'enseigne, il présente un risque de casse. Les coureuses du Tour de France Femmes se sont élancées il y a une demi-heure maintenant pour la 6e étape entre Montbrison dans la Loire et Tournon-sur-Rhône en Ardèche. 153 km de parcours avec 6 montées au programme.
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2: La 16e étape du Tour de France Femmes, on la vit ensemble cet après-midi sur votre radio. Ici, radio officielle du Tour, 153 km 400 aujourd'hui entre Montbrison dans la Loire et Tournon-sur-Rhône dans l'Ardèche. Une nouvelle fois, un parcours plein de relief, 2600 mètres de dénivelé positif pour les 135 participantes. La course est lancée depuis un quart d'heure. Peloton groupé pour l'instant. Elles vont affronter 6 cols et côtes sur leur parcours. La Suissesse Marlène Rösser est en jaune. Demi Vollering de l'équipe FDJ Suez, vainqueur 2023 est dans sa roue, déterminé à prendre le maillot de leader. Opération sauvetage, on l'espère, pour Pauline Ferrand-Prévot, qui est à 5 minutes des leaders. Cette course passera donc par plusieurs difficultés avec 17 points de la montagne à glaner. Cette 6e étape et le Tour de France Femmes est à vivre sur votre radio. Ici, prochain point dans une demi-heure.
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0: Cet après-midi, les nuages s'effacent progressivement pour laisser place à de plus en plus de soleil. La soirée s'annonce ensuite sous un ciel totalement serein et bien dégagé. Côté vent, une brise de nord à nord-ouest se met en place jusqu'en début de soirée, en soufflant de manière modérée. Les températures maximales pour cet après-midi restent particulièrement agréables sur la côte basque, à Biarritz ou à Bayonne par exemple, comptez entre 24 et 26 degrés. Et dans l'intérieur des terres, vers Cambeau ou Saint-Jean-Pied-de-Port, ça grimpera jusqu'à 26 et 27 degrés, avec une pointe à 28 attendue du côté de Saint-Palais.
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0: d'être avec nous. Bienvenue, c'est Fabien Hémot. Quel plaisir de vous retrouver et de partager mes après-midi avec vous. Tout de suite, on vous propose trois chansons françaises à la suite. On va démarrer avec Michel Sardou. Mais avant, trois petites anecdotes sur le chanteur. Numéro 3, son premier gros succès, Les Bals Populaires. Une chanson qu'il n'aimait pas du tout. Comme quoi, c'est toujours le public qui a le dernier mot. Numéro 2, Les Lacs du Connemara aujourd'hui. C'est la chanson obligatoire des mariages et des soirées. Mais à la base, personne n'avait imaginé qu'elle deviendrait un jour un hymne de fin de fête. Et enfin, numéro 1, Michel Sardou voulait d'abord être comédien. Il a grandi dans une famille d'artistes et pensait plutôt monter sur scène comme acteur. Finalement, il est devenu une légende de la chanson française qu'on écoute maintenant avec la Java de Broadway. Michel Sardou, bel après-midi.
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0: C'était Alain Chamfort avec Bambou sur votre radio ici. Il est 14h30, l'heure de retrouver les coureuses de ce Tour de France 2026. Nos journalistes sont en direct pour vous commenter cette 6e étape.
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3: La 6e étape du Tour de France Femmes à vivre sur votre radio. Ici, radio officielle du Tour. Les coureuses sont parties tout à l'heure de Montbrison dans la Loire, direction Tournon-sur-Rhône dans l'Ardèche. On a déjà parcouru une trentaine de kilomètres sur cette étape qui s'annonce pleine de relief. Manon Vautier-Chollet sur la moto ici. Eh bien, la course commence déjà à s'animer.
4: Oui, là on est dans la deuxième difficulté, Olivier, la côte de la Prunerie, et on a ça y est trois coureuses en tête. Elles ont 20 petites secondes d'avance sur le peloton. Il y a notamment Nicola Noskova de la Cofidis, Loss Adegest, ça c'est pour la Lidl Trek, et puis Catherine Alroute pour Uno X Mobility. Ces trois coureuses qui tentent une petite attaque pour l'instant. Elles sont vraiment très très proches du peloton, mais elles vont peut-être essayer de faire la différence à la fin de cette côte qui est la deuxième difficulté de la journée. C'est l'heure aussi du ravito. D'ailleurs, on a vu toutes les équipes qui attendaient leurs coureuses sur le côté droit de la route pour leur donner un petit peu d'eau à la fin de cette deuxième difficulté avant de faire une petite descente, mais vraiment légère, parce qu'on le disait, ça va faire que monter et descendre aujourd'hui, il n'y a quasiment pas de plat. Mais voilà, ça commence un petit peu à s'animer. À noter aussi, c'est un petit peu compliqué pour elle malheureusement, alors que c'est la locale de l'étape, Morgane Coston. Elle a été distancée dès les premiers kilomètres. Peut-être qu'elle va essayer de revenir dans le peloton. Morgane Coston, elle est originaire de Haute-Loire, la française, elle passe sur ses terres aujourd'hui. Donc voilà, on espère pour elle qu'elle va réussir à faire une belle course ici au milieu de ses supporters. Et toujours un trio de tête, Olivier, juste derrière nous, avec des coureuses de la Lidl Trek, de Cofidis et de Uno X.
3: Manon Vautier-Chollet sur la moto ici, pilotée par Selim Guéribi. Puck Peters, la porteuse de maillot à poids, continue sa moisson et engrange des points sur la première difficulté. Il reste maintenant 126 km à parcourir pour les concurrentes. Prochain point dans une demi-heure sur votre radio ici.
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5: Quelques offres d'emploi à vous partager en ce mois d'août. L'agence d'intérim ATK Emploi recrute deux soudeurs en ce moment même pour une prise de poste le 24 août en mission longue durée pour des chantiers autour du BAB. Alors n'hésitez pas à contacter directement ATK Emploi, ATEKA, pour plus de renseignements sur ces deux postes de soudeurs. Autres offres sur le secteur de Mauléon, cette fois-ci la carrosserie Carrasco recherche un nouveau carrossier peintre pour son atelier. Il recherche un profil expérimenté, 5 ans d'expérience demandée pour ce poste à la carrosserie Carrasco. Et enfin, si vous êtes à la recherche de mission en tant que chauffeur routier poids lourd, l'entreprise LIP Bayonne Transport Bayonne recherche toujours des chauffeurs pour la saison. Des missions régulières sont encore proposées en ce moment même pour la saison estival. Pensez à contacter l'entreprise LIP Transport Bayonne dès maintenant, par téléphone ou par mail transport.bayonne@groupelip.com.
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0: Merci de passer votre été ici sur votre radio. Pendant les vacances, votre radio vous gâte. 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Tiens, un autre qui aime les lunettes fantasy, c'est Elton John. On l'écoute, tiens, sur votre radio.
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1: Merci pour votre fidélité à votre radio ici. Il est 15h. 15h, c'est l'heure de retrouver toute l'info en France et dans le monde en 90 secondes avec vous, Morgane Guillaumard.
2: Situation toujours à risque sur le front des incendies. 4 départements sont en vigilance très élevée pour les départs feux de forêt, notamment le Var où il reste encore des points chauds à éteindre dans le massif du Gros-Bessillon, ainsi que les Bouches-du-Rhône, le Vaucluse et l'Aude. 8 départements du Sud-Est sont maintenus en alerte orange canicule. Et après le plus gros incendie de l'été en Gironde, le Premier ministre Sébastien Lecornu se rendra sur place le 17 août dans 11 jours. Ce méga-feu parti de Somos a brûlé 42 000 hectares de végétation. Et pour financer la lutte contre les feux et le reboisement des forêts brûlées, un élu propose de taxer l'industrie du tabac, 15 euros pour 1000 cigarettes vendues. Une proposition de loi portée par Yannick Neuder, député LR et ancien ministre de la Santé. 2 candidats sérieux pour reprendre Duralex, le fabricant de verre dans le Loiret qui est en redressement judiciaire depuis le mois de juin. Les offres de reprise étaient attendues jusqu'à aujourd'hui midi. Le patron d'Apivor, Cédric Meston, a déposé un dossier. Le groupe français Carl Simo avait annoncé il y a un mois avoir l'intention de le faire aussi. Attention, si vous avez acheté des mousquetons chez Decathlon, plusieurs produits de la marque Simonde, la marque de l'enseigne, sont rappelés des mousquetons d'alpinisme et d'escalade qui présentent un risque de casse. Ils sont vendus depuis 4 ans par l'enseigne. Et puis la sixième étape du Tour de France Femmes bat son plein, 153 km entre Montbrison dans la Loire et Tournon-sur-Rhône en Ardèche.
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3: La 6e étape du Tour de France Femmes à vivre sur votre radio. Ici, radio officielle du Tour, étape entre Montbrison et Tournon-sur-Rhône. 46 km parcourus sur les 154 au programme. 3 coureuses se sont détachées et possèdent maintenant 55 secondes d'avance sur le peloton. Il s'agit de la Tchèque Nicola Noskova qui avait déjà brillé lors de la première étape en remportant le prix de la combativité pour la Cofidis. Los Adegest de la Lidl Trek et Catherine Allerud, la Norvégienne de l'équipe UnoX Mobile. Donc une petite avance sur le peloton. On est sur les terres de Morgane Coston, ici en Haute-Loire. Morgane Coston qui, elle, est en difficulté à l'arrière du peloton. Et on roule vers les terres de l'Ardèche, celle de Célia Géry, la championne de France, maillot de tricolore sur le dos. Il reste environ 110 km à parcourir. Prochain point dans une demi-heure sur votre radio, ici.
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5: Cet après-midi, les nuages s'effacent progressivement pour laisser place à de plus en plus de soleil. La soirée s'annonce ensuite sous un ciel totalement serein et bien dégagé. Côté vent, une brise de nord à nord-ouest se met en place jusqu'en début de soirée, en soufflant de manière modérée. Les températures maximales pour cet après-midi restent particulièrement agréables sur la côte basque, à Biarritz ou à Bayonne par exemple, comptez entre 24 et 26 degrés. Et dans l'intérieur des terres, vers Cambo ou Saint-Jean-Pied-de-Port, ça grimpera jusqu'à 26 et 27 degrés, avec une pointe à 28 attendue du côté de Saint-Jean-Pied-de-Port.

0: Bonjour, bienvenue, c'est Fabien Hémot. On passe tous les après-midi du mois d'août ensemble. Ambiance, vacances, on s'occupe de tout. Et tiens, savez-vous que la carte postale n'est pas morte malgré les réseaux sociaux? Selon une étude récente, 64% des Français déclarent encore envoyer des cartes postales pendant leurs vacances. Et voici le top 3 des cartes postales préférées des Français. Numéro 3 pour la carte postale plage et soleil. Numéro 2 pour les grands monuments français. Et numéro 1 pour les cartes postales avec les spécialités locales dessus. Vous savez, fromage, charcuterie, vin, paysages régionaux. Les Français aiment envoyer un petit morceau de leur lieu de vacances, une façon de dire « je profite et je pense à toi ». Eh bien, c'est ce qu'on fait, nous, tous les après-midi, on profite ensemble. Et voici tout de suite 3 chansons françaises à la suite. Philippe Lafontaine, M. Pokora et Francis Cabrel.
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0: C'était Cœur de Loup de Philippe Lafontaine sur votre radio ici. Il est 15h30, on passe en mode Tour de France. Où en sont nos coureuses pour cette sixième étape? On retrouve tout de suite nos journalistes en direct, car ici c'est la radio officielle du Tour.
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3: La sixième étape du Tour de France Femmes à vivre sur votre radio, ici partenaire officiel du Tour de France. 91 km encore à parcourir dans cette étape entre Montbrison et Tournon-sur-Rhône. Trois coureuses ont pris les devants et sont en train d'animer cette étape très accidentée. La Tchèque Nicola Noskova, qui avait déjà brillé dans la première étape pour la Cofidis. L'OS Adegest de la Lidl Trek, la néerlandaise. Et la Norvégienne Catherine Alrud de UnoX Mobility. Manon Vautier-Chollet sur la moto ici. Ces coureuses s'entendent bien, elles possèdent 2 minutes 25 d'avance sur le peloton.
4: Oui, c'est ça Olivier, vous le disiez, ça ne fait que monter et descendre ici, mais elles arrivent à maintenir leur écart avec le peloton et même à le creuser un petit peu plus. Et c'est à l'instant la coureuse de la Cofidis qui a pris les relais, donc c'est vrai que ça semble bien s'entendre. Et en plus, ça y est, nos trois coureuses ont les voitures de leur directeur sportif avec elles. Ça aide évidemment pour les ravitaillements, mais aussi pour les consignes s'il y a besoin. Nos coureuses, trio de tête, 2 minutes 25 d'avance, qui sont à 500 mètres du sprint intermédiaire. Elles vont se battre pour les points, mais elles en auront toutes les trois. Et puis après, elles aborderont la quatrième difficulté de cette étape qu'on attend dans 4 kilomètres. Mais ça semble bien s'entendre et ça roule en tête. 2 minutes 25 d'avance pour notre trio de tête, Olivier.
3: Manon Vautier-Chollet sur la moto, ici pilotée par Céline Guéribi. Cette dernière difficulté, cette quatrième, pardon, c'est la côte de Praneuf, la dernière dans la Haute-Loire, avant d'entrer après dans l'Ardèche, sur les terres de Célia Géry, notre championne de France tricolore. On rappelle donc ces trois échappées qui possèdent 2 minutes 25 d'avance sur le peloton. On verra si ce peloton arrive à revenir dans une étape très accidentée. Ce Tour de France, cette 16e étape, est à vivre bien sûr sur votre radio ici. Prochain point dans une demi-heure.
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0: Bel après-midi à l'écoute de votre radio ici. Dans un instant, les infos de 16h. Mais avant de la musique, on écoute Amir avec La Fête. Et si vous avez envie, tiens, de faire la fête avec Amir, il sera en concert en Charente le 13 août prochain à Confolin. Mais avant, on l'écoute ici sur votre radio. Bel été!
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1: Merci d'avoir choisi votre radio ici, il est 16h. 16h, c'est l'heure de retrouver toute l'info en France et dans le monde en 90 secondes avec Morgane Guillaumard.
2: Les pompiers ont réussi à maîtriser 8 reprises de feu depuis ce matin dans le secteur du Gros Bessillon dans le Var. La forte chaleur et le Mistral ont attisé des braises encore chaudes. Le Var et 3 autres départements sont en vigilance rouge concernant le risque incendie en forêt. Il fait aussi partie des 8 départements du Sud-Est maintenus en vigilance orange canicule. Après le méga-feu en Gironde, le Premier ministre se rendra sur place le 17 août. Sébastien Lecornu va y annoncer un plan pour reconstruire et adapter les zones brûlées. Cet incendie XXL a parcouru 42 000 hectares de végétation en juillet. C'est d'ailleurs sur un incendie à Mérignac en Gironde que deux pompiers sont morts le 21 juillet dernier. Anthony Berthaume et Wilfried Schmitter. Les obsèques de ce dernier ont eu lieu ce matin en présence d'une foule émue. Tous deux ont été cités à l'ordre de la nation à titre posthume pour leur engagement. Qui pour sauver Duralex? Près de 250 salariés sont dans le flou concernant leur avenir. La verrerie située dans le Loiret est en redressement judiciaire depuis le mois de juin. Les potentiels repreneurs avaient jusqu'à aujourd'hui midi pour déposer leur dossier. Deux candidats ont annoncé l'avoir fait, le patron d'Apivore et le groupe français Carl Simo. Des mousquetons de chez Decathlon présentent un risque de casse. Plusieurs modèles de la marque Simonde, celle produite et vendue par l'enseigne de sport, présentent un défaut d'assemblage. Ils font l'objet d'un rappel. La photo des mousquetons en question est sur notre site ici.fr.
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3: La 6e étape du Tour de France Femmes entre Montbrison et Tournon-sur-Rhône. On est pile poil à la mi-parcours dans cette étape très accidentée. 3 coureuses ont pris le large au kilomètre 25. Nicolas Noskova de la Cofidis, Loss de Guest de la Lidl Trek et Catherine Alrud pour Uno X Mobility. Elle possédait jusqu'à 2 minutes 30 d'avance sur le peloton, mais une avance qui a fondu comme neige au soleil. Il n'y a maintenant plus que 43 secondes pour elle sur ce peloton qui tente de revenir très vite avec la pression notamment de l'équipe E. F Education Oatly de Cédrine Kerbaol et puis également la FDJ Suez en embuscade pour Demi Vollering, bien décidé à prendre ce soir le maillot jaune à la Suissesse Marlène Rösser. Il fait très chaud ici alors qu'on se dirige vers l'Ardèche, 37 degrés à Tournon-sur-Rhône où les coureuses sont attendues dans maintenant 74 km dans cette étape qu'il reste à parcourir. Le prochain point, c'est dans une demi-heure sur votre radio ici.
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5: Cet après-midi, les nuages s'effacent progressivement pour laisser place à de plus en plus de soleil. La soirée s'annonce ensuite sous un ciel totalement serein et bien dégagé. Côté vent, une brise de nord à nord-ouest se met en place jusqu'en début de soirée, en soufflant de manière modérée. Les températures maximales pour cet après-midi restent particulièrement agréables sur la côte basque, à Biarritz ou à Bayonne par exemple, comptées entre 24 et 26 degrés. Et dans l'intérieur des terres, vers Cambeau ou Saint-Jean-Pied-de-Port, ça grimpera jusqu'à 26 et 27 degrés, avec une pointe à 28 attendue du côté de Saint-Palais.
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Johan, bonjour à toutes et à tous. Aujourd'hui, nous allons parler d'une chanson populaire mais extrêmement connue, qui est passée de génération en génération. Je veux parler de Urcho Xuria. Urcho Xuria, cette chanson, eh bien, il y a apparemment une piste qui nous confirme que cette chanson a été composée et qu'on la retrouve dans l'Autrier, dans la matinée du roi de Navarre. Cette chanson écrite pour ou par Thibaut Ier de Navarre, qui était Thibaut IV de Champagne, qui va hériter du trône de Navarre de Sancho VII, qui lui n'avait pas d'héritier direct. Et donc c'est Thibaut Ier qui va prendre cette cour de Navarre où il va exercer. Alors il va vivre tantôt en Champagne, tantôt en Navarre, et il va ainsi protéger un peu tout le monde. Il va guerroyer contre les Anglais, il va aller faire quelques croisades, il va être excommunié par le pape qui s'apercevra qu'on ne peut pas excommunier un roi comme lui. Bref, il va mener une vie artistique plutôt intense et brillante puisqu'il va composer 71 compositions lyriques très variées, dont 37 chansons d'amour qu'il fera peindre sur les murs de son palais. Évidemment, il tient, lui, à ce que sa cour soit une cour éclairée avec des gens brillants, lettrés, et qu'il va protéger de nombreux écrivains pour cela. Et donc, cette chanson de Chouchoulia serait composée par lui à cette époque-là. Mais si j'écoute bien, ça ressemble à quelque chose quand même.

silence ou... Mais c'est exactement la même musique. Alors, quelle est l'histoire entre les deux? Est-ce que c'est une chanson composée par Thibaut Ier ou cette chanson dont on trouve les premières traces au XVIIIe siècle dans les Folies de Coralie, qui sera rendue célèbre par Mozart, parce que c'est Mozart qui va la faire connaître et diffuser à travers le monde entier, utilisée par de nombreux compositeurs, puisque cette chanson existe en allemand, en anglais, en portugais, en vietnamien. Bref, elle existe en plein de versions tout à fait différentes. Nous, au Pays-Bas, c'est Ulcho Chuli. Hein. Alors, est-ce que cette chanson, c'est Mozart? Ou est-ce que c'est Thibaut Ier et sa cour de Navarre qui a diffusé et fait vivre cette chanson? Eh bien, je vais vous laisser réfléchir. Et c'est vous qui allez dire, en attendant, chantez avec nous Ulcho Chuli.

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0: C'était Michel Polnareff avec Radio. Bah tiens, restez branchés sur la vôtre, car on retrouve tout de suite nos journalistes en direct sur la 6e étape du Tour de France féminin, car ici, c'est la radio officielle du Tour.
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3: La 6e étape du Tour de France femmes entre Montbrison et Tournon-sur-Rhône. Il reste 54 km à couvrir. On est dans la montée du col de la Louvée et deux coureuses sont détachées avec une légère avance de 14 secondes. Il s'agit de la néerlandaise Lost at the Guest pour la Lidl Trek et Catherine Alrude pour UnoX Mobility qui devrait être reprise d'ici peu, car derrière Manon Vautier-Chollet sur la moto ici, vous nous le confirmez, le peloton s'est mis en marche et avec une certaine Célia Géry aux commandes.
4: Attendez, Célia Géry, parce que ça y est, elle est de retour sur ses terres, la championne de France sur route qui est un des choix. Et je passe d'ailleurs devant deux portes avec écrit sur les sièges de deux passants qui tentent Célia. Là, on l'attend, et la française, on le sait, elle est excellente, elle peut faire mal hein, si elle passe à l'attaque. Célia Géry, qu'on risque de voir à l'avant pendant encore quelques kilomètres, la question ce sera de savoir si elle va tenter. Prendre une échappée et peut-être d'aller gagner une étape, on pourrait l'imaginer, sauf que n'oublions pas qu'elle roule pour sa leader Demi Vollering. Donc voilà, ce sera tout pour Demi Vollering, mais c'est Célia Géry qui va faire le spectacle sur ses terres en Ardèche, là, sur ses prochains kilomètres et jusqu'à l'arrivée.
3: Manon Vautier-Chollet sur la moto pilotée par Selim Gheribi. Oui, voilà, ça y est, les échappées qui sont reprises avec le peloton qui est là. Et Célia Géry, sans doute bien décidée à franchir en tête cette dernière difficulté, cette avant-dernière difficulté, l'école de la Louvée en Ardèche. Derrière, on descend sur Boussieu-le-Roi. Ensuite, il y aura Saint-Barthélemy-le-Plain avant d'arriver ici à Tournon-sur-Rhône. On rappelle bien sûr qu'aux avant-postes, on a la maillot jaune Marlène Rösser et Demi Vollering de la FDJ Suez. Bien décidé à lui shipper cette technique, cette tunique de leader. Prochain point sur la course de votre radio ici, dans une demi-heure.
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5: Si vous cherchez de jolies choses à acheter, eh bien je vous conseille de prendre la direction d'Asquin demain, vendredi 7 août, puisque là-bas va se dérouler la 27e édition du marché nocturne Créa Mercatois. Et cela vous attend sur la place du village. Alors sur place, vous trouverez plus d'une vingtaine d'artisans et de créateurs qui vous présenteront leurs créations. Et vous trouverez par exemple des bijoux, de la céramique, du textile, de la décoration, du bois, mais aussi des illustrations. C'est vraiment une belle occasion de faire découvrir au public des créations originales et surtout un savoir-faire local dans une vraie ambiance estivale au cœur de ce joli village qu'est Asquin, qui se trouve au pied de la Rune. Donc surtout, rendez-vous là-bas à Asquin à partir de 17h demain vendredi et jusqu'à 23h pour vous faire plaisir avec les créations des artisans locaux.
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0: C'était Vita avec Promets-moi sur votre radio ici. Et bah tiens, comme promis, on retrouve Fred Ballard, l'humour en tube, on va rire avec Florence Foresti.
1: Super. J'avais juste oublié un tout petit détail. En fait, c'est que mes amis de Lyon, enfin mes amis d'enfance, ils ont tous des filles avec des bras là,
2: Alors oui, c'est tout le problème avec les amis d'enfance, c'est que avec le temps, le sens du mot enfance évolue. Hein, on a beau être avec ses amis d'enfance, ils ne sont plus des enfants. En revanche, ils ont des enfants avec des bras, des jambes et des grandes bouches.
1: Les enfants des autres, j'aime bien, mais loin comme ça, à l'école. Ouh, voilà, allez. Ouais, c'est ça, dégage, voilà, je t'ai vu. Allez. Faut pas qu'ils sont trop comme ça. Non, parce que ce qui est horrible, en fait, tout simplement, c'est d'être la seule à pas avoir d'enfant dans un groupe d'amis. Ça, c'est terrible. On se sent un petit peu comme une merde, en fait.
2: Ah bah oui, on a beau s'appeler Florence Foresti, on n'est plus rien à côté d'un petit machin haut comme trois pommes. On a beau sortir les meilleures vannes du monde à côté d'un cacaboudin qui rend tout le monde hilar. On n'y a pas photo. Donc, vacances un peu roulou pour Flo. Et faut surtout pas demander non plus à Momo Bento où est-ce qu'il part pour les vacances.
3: En général, ceux qui te posent cette question, tu pars où en vacances? C'est des gens qui ont préparé leur voyage, imprimé leur billet, ils attendent juste que tu leur poses la question. Tu sais, dès que tu lui dis tu pars où, moi je pars en Espagne, au Maroc, au Bahamas, Bali, Bora Bora. Et après tout ça, il te dit, et toi, tu pars où? Bah, j'ai envie de partir avec toi, cousin. Tu m'as trop bien vendu le projet.
2: Voilà, donc, faut éviter de se vanter, hein, quand on part pour des vacances de rêve. Il y en a qui savent très bien comment taper l'incruste. Et pour peu qu'ils aient des enfants qui répètent cacaboudin en boucle toute la journée, les vacances de rêve s'annoncent furieusement poilantes. Allez, bonnes vacances quand même.
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0: Belle fin d'après-midi à l'écoute de votre radio ici. Dans quelques minutes, les infos de 17h, ça arrive. Mais avant, on va écouter Jennifer. Avis aux fans de Jennifer, la chanteuse prépare son grand retour sur scène avec le DJ Tour, un spectacle très festif où elle va mélanger ses tubes comme au soleil avec les grands classiques de la chanteuse Dalida, des chansons bien sûr revisitées façon électro-disco. Elle passera notamment par Reims, Paris, Amiens ou encore Dijon en 2027. Un concert qui promet de transformer les salles en véritable dance floor. Mais on l'écoute tout de suite avec Mourir sur scène. Belle fin d'après-midi.
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1: Bienvenue dans votre 17-19, il est 17h. Les infos avec Vicente Vignon, bonsoir.
2: Bonsoir. L'entreprise de chaises et de matériel de bureau Socoa débarque son président à la veille de sa fermeture annuelle traditionnelle. Selon plusieurs sources consultées par ICI Pays Basque, Joseph Bergara di Chistu Bergara a été évincé de son poste de directeur par le conseil d'administration réuni vendredi dernier, le 31 juillet, par 8 voix contre 7. Il a été remplacé par Ibano Lagaraï lors de ce même conseil d'administration. Le groupe Socoa d'Hendaye représente 650 emplois, dont 200 163 au Pays Basque, à Hendaye. Chistu Bergara était à la tête de l'entreprise depuis 2019. Il avait succédé au président fondateur Patxi Noblia. Arrivé dimanche, 170 caravanes de gens du voyage environ se sont installées à Bassussari sur un terrain privé, sur le champ d'un agriculteur, le long du chemin de halage. Aucune plainte n'a été déposée parce qu'il y a eu des négociations entre la mairie et les représentants de ce groupe. Il s'agit d'une communauté évangélique. Ils s'engagent à partir de dimanche.
1: Le FLNC a tenu une conférence de presse clandestine.
2: C'est une information de Corse Matin qui était le seul média invité à cette conférence de presse. Un homme cagoulé, entouré d'une quinzaine d'autres militants lourdement armés, a pris la parole pour dénoncer la colonisation de peuplement en Corse. La conférence de presse a lieu alors que le Parlement étudie le projet d'autonomie de la Corse et à la veille des journées nationalistes de Corte organisées ce week-end. Le FLNC Union des combattants estime que le projet d'autonomie aboutit à la négation de l'existence de notre peuple et au reniement des principales revendications de ces dernières décennies. Le parquet national antiterroriste a ouvert une enquête préliminaire pour des chefs d'associations de malfaiteurs et détention d'armes et de munitions. Les incendies en France, la gendarmerie prépositionne des renforts dans les forêts à risque. Ces forêts ont été identifiées principalement dans le sud-est en Provence et dans le sud-ouest en Nouvelle-Aquitaine. Plus de 300 gendarmes sont mobilisés. Il s'agit de l'opération Nemus pour prévenir et mieux protéger les populations des incendies dans les forêts à risque, annonce la gendarmerie.
1: Nouvelle étape très vallonnée entre Montbrison et Tournon-sur-Rhône aujourd'hui.
2: C'est le Tour de France féminin. Il y a déjà eu plusieurs échappées. Alors qu'on est à une trentaine de kilomètres de l'arrivée, un groupe d'une trentaine de coureuses, dont le maillot jaune, mène la marche. Alors qu'il y a eu quelques attaques dans la dernière descente. Au départ de cette étape, la Bayonnaise Émilie Maurier était 25e à 9 minutes 29 de la maillot jaune d'Emmy Vollering. De la pelote ce soir à Sparin, c'est les demi-finales du challenge du Berria. Marilous et Murillo vont jouer contre Iribarne et Sanchez. Et puis, il y a aussi de la Sesta Punta à Saint-Jean-de-Luz, cette fois-ci à Campos Berry, la demi-finale des quatrièmes masters de la saison. Eniaut Ureishti et Unai Lekelitaka jouent contre Ali Tserkiaga et Thibaut Basque. La soirée commence à 20h45. Et puis, il est tout nouveau, tout beau, le nouveau maillot du Biarritz Olympique pour la saison 2026-2027, en maillot classique rouge et blanc qui a été présenté ce matin, avec un rouge dégradé pour représenter un coucher de soleil et un liseré vert. La météo, ça a été un peu gris quand même aujourd'hui. On nous annonçait des éclaircies.
1: Mmh. Oui, c'était un peu gris, mais cette nuit, selon Météo France, Bichente, le ciel sera parfaitement dégagé. Et puis, l'observation des étoiles s'annonce idéale sous un vent qui sera plutôt faible. Côté température, une fraîcheur qui sera au rendez-vous avec des minimales aux alentours de 18 degrés sur le BAB, aux alentours de 15 à Saint-Jean-Pied-de-Port ou Mauléon, et grand minimum 12 dans les hauteurs vers Grati. Demain, vendredi, le soleil va rayonner du matin au soir avec un petit vent, là encore, qui soufflera modérément l'après-midi sur le nord de la côte. Et le thermomètre, lui, quant à lui, repart à la hausse avec des températures bien contrastées sur la côte, par exemple, à Biarritz ou à Saint-Jean-de-Luz. Profiterait d'un agréable 26 degrés. Et dans l'intérieur, vers Cambo ou Saint-Palais, la chaleur, elle, s'affirme franchement avec 31 à 32 degrés maximum. 17h04.
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Allez, on est parti pour deux heures ensemble. J'ai un très beau menu pour vous. Mais pour l'instant, on s'installe tranquillement. Direction les années 90 avec un rythme qui sent bon le sud. C'est Félix Gray pour lancer votre soirée avec La Gitane. Bienvenue sur Ici Pays Basque.

0: Allez, on vient d'écouter Félix Gray et on va enchaîner avec le meilleur de la musique.
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0: Ravi de vous retrouver pour vous accompagner sur le chemin du retour. Au menu ce soir, on va faire le tri dans vos prochaines lectures en allant fouiller les boîtes à livres. C'est avec Valérie Delos que ça se passe. C'est sa chronique que l'on retrouvera d'ici quelques minutes. On jettera aussi un œil sur l'infotrafic. Ça, c'est normal. Hein. C'est parce que c'est ici Pays Basque. C'est la radio qui vous rend service. On va aussi jouer dans ce 17-19. J'ai quelque chose de sympa à vous faire gagner. Je vous en reparle plus tard. Et aussi l'arrivée de la 6e étape du Tour de France Femmes. Vous avez vu, c'est chargé hein, cette émission. C'est à suivre encore une fois sur votre radio locale ici Pays Basque. Mais avant tout ça, on ne bouscule pas les petites habitudes dans ce 17-19. Enfin du moins, pas aujourd'hui, parce qu'après le blabla, c'est la musique. Allez DJ, envoie le son.

0: Soprano de... DJ de Soprano plutôt à l'instant sur votre radio locale. Vos conditions de circulation en temps réel dans quelques minutes. Mais d'abord, si on partait se nourrir l'esprit avec la boîte à livres de Valérie Delos, que vous cherchiez un bon bouquin à glisser dans votre sac de plage ou une idée de roman à lire le soir sous les étoiles, Valérie Delos a la solution. Et aujourd'hui, Valérie, elle nous emmène pas très loin des studios, au bord de la Dour, au quartier Saint-Esprit.
1: Bonjour Sophie.
2: Bonjour.
1: Je suis ravie de vous retrouver aujourd'hui pour notre chasse aux boîtes à livres. On va déjà expliquer un petit peu où on est.
2: Oh, c'est facile, on est au bord de la Dour, sur les quais Bergeret exactement, qui viennent d'être réaménagés.
1: Sur un mur là, un dessin qui est figurine votive de la Grèce antique en terre cuite, simple et gracieuse.
2: Oui, c'est ça.
1: Donc avec ce dessin qui est propre au quartier Saint-Esprit, où est votre librairie, on aperçoit notre boîte à livres là-bas. On croirait presque une petite cabine téléphonique, Sophie.
2: Bon, oui, c'est vrai, à l'ancienne. Hein.
1: C'est vrai, tout de suite.
2: Ça nous rappelle les années 90.
1: Exactement.
2: Et elles sont presque neuves, parce que la mairie les a refaites il y a quelques temps.
1: D'accord.
2: De mémoire, je dirais une bonne année. Voilà, elles sont de plein de couleurs.
1: Ouais.
2: Il y a du bleu, il y a du rouge, il y a des dessins, il y a des écritures.
1: Ouais, c'est sympa.
2: On peut lire des écritures en français, prenez, lisez, déposez, partagez. On peut le lire aussi en basque, ouais, et en gascon.
1: Je vous propose, Sophie, de commencer par ouvrir. Alors, il y a un plexi transparent. On voit déjà qu'elle est bien remplie. Ça, c'est sympa.
2: J'avoue qu'elle est très bien remplie, mais il doit y avoir des choses qui nous plaisent là-dedans.
1: Voilà, allez.
2: Je l'ouvre. Ah oui, il y a un peu de tout. Il y a des vieux livres. On voit qu'il y a du Boris Cyrulnik. Bon, ça on connaît,
1: oui.
2: Aux éditions Odile Jacob, ça c'est Boris Cyrulnik, il est très connu. Par contre là, cette maison d'édition...
1: Cyrulnik est un auteur qui se vend beaucoup, non?
2: Ah oui, ouais. Dès qu'il sort un livre...
1: Ouais. On a un petit peu de choses pour enfants, pour
2: ouais,
1: lire en Tunisie.
2: Il n'y a pas beaucoup de choses pour enfants en général,
1: non,
2: dans les boîtes à livres.
1: Il
2: Par contre,
1: beaucoup.
2: Je vois des choses assez chouettes, je vois le Jean-Paul Dubois, là, juste là. Moi j'adore Jean-Paul Dubois.
1: Vous plaisantez Monsieur Tanner, je ne connais
2: ouais,
1: pas du tout Jean-Paul
2: Dubois.
1: Il est très
2: Dubois. Drôle. Jean-Paul Dubois, c'est un auteur qui écrit des romans. Le personnage principal s'appelle toujours Tom.
1: D'accord.
2: Et il y a de l'humour noir, il y a un petit sarcasme. En fait, c'est le genre de livre où si vous ne comprenez pas ce qu'écrit Jean-Paul Dubois, il suffit de l'écouter. D'ailleurs, c'est ce qui m'est arrivé. Un jour, je vais à la rentrée littéraire des éditions de l'Olivier et je me demande si ce n'était pas pour celui-ci d'ailleurs. Et je me dis, bon, j'y vais, je vais l'écouter parce que j'arrivais pas à rire de ces livres comme d'autres. Et là, je l'entends rire et je me dis, mais voilà. Là, en fait. Des fois, il y a des auteurs, il faut le ton pour comprendre ce qu'ils écrivent. Christian Auster est pareil, par exemple.
1: D'accord.
2: Une fois que j'ai eu le ton, ah bah ça y est, j'avais compris
1: c'est
2: comment
1: ça.
2: Lire.
1: Maintenant, vous l'avez dans l'oreille.
2: Ouais, c'est ça.
1: On a un très très gros vendeur aussi.
2: Ah, Marc Lévy. Qu'est-ce que j'ai pu le lire à dos, ça?
1: Pareil.
2: Moi aussi, c'est vrai.
1: Et puis même pendant les moments d'été ou quand j'étais un peu flemmarde, j'avoue qu'il embarque quand
2: ouais,
1: même.
2: Ouais, c'est ça. Des fois, il y a un peu de mépris, je trouve, chez certains libraires pour les personnes qui lisent Marc Lévy ou Guillaume Musso. Franchement, ça
1: exactement.
2: Se lit en une heure au bord de la plage,
1: c'est
2: en vacances. Et puis
1: ça embarque. Qu'est-ce qu'on demande de plus à la littérature?
2: C'est ça. Exactement.
1: C'est vrai. Alors du coup, est-ce qu'il y en a un qui vous donnerait envie de rebondir?
2: Un auteur qui s'appelle D'Alembert.
1: Oui.
2: C'est un auteur haïtien. Et lui, en fait, il écrit des romans toujours en rapport avec, soit avec l'histoire, soit avec le lieu qu'il habite,
1: d'accord,
2: qu'il a pu habiter. Haïti est toujours présente.
1: D'accord.
2: Et c'est vraiment emblématique, même pour nous, en fait. Il est
1: d'accord.
2: assez flou parce qu'on s'imagine Haïti, on ne sait pas si c'est beau, c'est sur une île, mais en même temps, il y a eu l'esclavagisme, il y a eu beaucoup de misère, il y a eu des problématiques liées aussi aux intempéries. Et du coup, lui, il arrive toujours à la sublimer. Après, il y a Virginie Despentes, moi, elle me prend au cœur à chaque fois.
1: Allez, on garde ces deux auteurs. Virginie Despentes et
2: D'Alembert.
1: Et D'Alembert. Allez, ouais. Merci beaucoup. On referme cette belle boîte. Il y avait beaucoup de choses, hein, Sophie.
2: Oui, il suffit d'une petite chose pour relancer.
1: C'est ça.
2: Merci, à bientôt.
0: Allez, on le rappelle un coup quand même. Deux auteurs coup de cœur, donc Louis-Philippe D'Alembert et Virginie Despentes. C'était Valérie Delos, accompagnée de Sophie de la librairie chez Simone. Merci beaucoup, Valérie. On vous retrouve demain. Et allez, moi je vais me renseigner un peu sur vos conditions de circulation. Comme ça, on fait le point dans quelques minutes. En attendant, je vous laisse avec la légende.

0: des éclairs.
1: Zahoud Sagazan pour vous accompagner sur ici Pays Basque. Et puis si vous êtes au volant, restez attentif. Après la symphonie des éclairs, voici la symphonie des bouchons. Ici Pays Basque, vous savez, on est tous les jours à vos côtés sur les routes. Alors un petit coup d'œil par exemple à Anglet, c'est l'avenue de Maignan. À Biarritz, c'est tout le centre-ville, le boulevard Marcel Dassault, le rond-point du Mousse jusqu'au quartier de la Gare, l'avenue Président Kennedy direction quartier de la Gare. Et le plus compliqué, ça va être à Bayonne, hein, comme souvent, avec les allées marines, le boulevard du BAB, par exemple vers le rond-point aussi du Grand Basque. Tout autour, c'est la circulation est très compliquée. L'avenue Henri de Navarre également, le boulevard d'Arit jusqu'au rond-point de la jardinerie Lafitte, et du côté du rond-point Saint-Léon, de l'avenue du Maréchal Soult jusqu'au rond-point du Leclerc d'Anglette. À Saint-Jean-de-Luz, l'avenue Iturralde aussi, donc l'allée principale et plus largement même le centre-ville. Et du côté du réseau Tchic-Tchac, sachez qu'il y a eu un incident sur la ligne 25. Il y a des départs qui sont encore non assurés et des retards significatifs sur la ligne 18. Donc si vous observez quelque chose d'inhabituel sur votre trajet, vous pouvez nous en faire part, hein. Vous pouvez nous appeler ou nous laisser un petit message sur WhatsApp. Il y a un seul numéro, c'est 05 59 59 17 17. Allez, on continue en musique avec Wonderful Life de Black, tout de suite sur votre radio locale.
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0: beaucoup de reprises pour ce magnifique One Hit de l'artiste Black, Wonderful Life. C'était à l'instant sur votre radio locale, ici Pays Basque.
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0: Alors faites attention, ces derniers jours, une recrudescence de physalie a été observée sur les plages du Pays Basque, comme dans les Landes. Pour rappel, la physalie, c'est un animal marin reconnaissable par ses tentacules sous forme de filaments venimeux qui dépassent facilement 15 mètres. C'est pas une méduse, mais elle peut créer des douleurs qui sont fortes au moindre contact et avoir des effets néfastes, et ce, même échouer sur la plage et même morte. Si vous êtes témoin d'une piqûre, ne jamais rincer à l'eau douce et ne pas frotter. Utilisez plutôt l'eau de mer, et pourquoi pas par exemple, emmener dans votre sac de plage de la mousse à raser, puisque parmi les conseils des secouristes, appliquer de la mousse à raser sur la peau pour ensuite décoller les tentacules avec un morceau de carton, une carte bancaire, c'est ce qui est donc conseillé. Consultez, de toute façon, en tous les cas, un médecin si la douleur persiste. Et en cas de malaise, vous pouvez appeler le 15. Et pour diminuer les risques, pensez, surtout, c'est très important, à suivre les conseils des postes de secours affichés sur les plages chaque jour et à rester, bien sûr, dans les zones surveillées. 17h32.
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0: Et allez, on repart en musique encore un coup. On vous souhaite tout le bonheur du monde avec Sensimilia.

0: Le bonheur du monde, évidemment, c'est ce que je vous souhaite. Et puis ce que je vous souhaite, c'est de gagner aussi au jeu qui va commencer maintenant à la Force Basque. 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En attendant, on va aller voir Liliane Autal. Si on l'a laissé faire, je suis sûr qu'elle ferait cuire son café du matin et ses tartines directement sur une plancha. C'est bien simple, Liliane Autal, c'est l'experte de la cuisine à la plancha. Elle en a même écrit des livres dans son ouvrage de référence, La Bible de la plancha, avec plus de 200 recettes. Et elle nous en partage avec nous sur ICI Pays Basque, si ça c'est pas beau. Bonjour Liliane.
1: Bonjour.
0: Alors, c'est du bœuf qui va passer sur votre plancha, Liliane, aujourd'hui. Comment on le prépare ?
1: C'est une cuisson façon wok. En fait, c'est une recette que vous pouvez faire effectivement avec un wok. Mais là, on parle de plancha. Et donc, moi, je vous avoue que souvent, des recettes pour le wok, ben, je les fais à la plancha. Parce que moi, je préfère cet instrument, vous le savez. Donc, mais cette façon de cuisiner, ça va être vraiment approchant. C'est-à-dire qu'on va avoir des ingrédients ben, qu'on va couper en petits morceaux. L'idée, donc, c'est de mélanger du bœuf. Alors là, moi, j'ai pris un filet de bœuf, donc quelque chose de très tendre, vraiment de très goûteux, et des choux pak choi. Alors le chou pak choi, vous avez dû en voir, vraiment je vous invite à les découvrir si vous ne connaissez pas, parce que c'est quelque chose qui va avoir beaucoup de goût, qui va se tenir très bien à la cuisson, et c'est un petit chou avec des feuilles en plus, donc ils sont en général petits, vous pouvez les couper en quatre pour les cuisiner, et le bœuf en lamelle.
0: Ok, bon c'est parti, on vous suit pour la recette.
1: L'idée, c'est d'avoir ces petites préparations. Et là, vous allez faire sauter ça vraiment sur votre plancha, à feu vraiment vif. Parce que l'idée, ben, c'est un peu l'esprit wok, hein, donc cuisson courte, à feu fort. Et vous mélangez tout ça. Alors, en revanche, comme c'est vraiment très fort, la température est très élevée sur une plancha, n'hésitez pas à mélanger, à remuer ça assez souvent pour arriver donc à la cuisson souhaitée. Très simple comme recette, parce que vous n'allez pas rajouter vraiment de la sauce. Là, vous allez simplement mettre quelques aromates, donc de la coriandre, de la ciboulette ciselée. Vous pouvez ajouter aussi ce que vous voulez. Si vous avez dans le jardin un peu de thym, un peu de persil, ben allez-y, parce que vraiment le goût là va venir donc de ce que vous allez rajouter à la fin. Bien sûr, vous n'oubliez pas de saler et de poivrer, ou de mettre un peu de piment d'Espelette.
0: Merci Liliane, encore une recette originale et délicieuse comme souvent, fournie donc par la plancha addict, Liliane Autal. Et puis Liliane, on vous retrouve demain pour une nouvelle recette à la plancha. Et puis nous on va s'écouter le dernier Pierre Demar, Je pense à vous, dont son nouvel album sort d'ailleurs en septembre prochain, juste avant de jouer à la Force Basque, c'est dans quelques instants.

0: pense à vous de Pierre de Mar, une nouveauté sur Ici Pays Basque, dont son nouvel album Ave de Mar sort en septembre prochain. Et maintenant, c'est l'heure de jouer à la Force Basque avec vous, Nicole. Bonsoir.
1: Oui, bonsoir.
0: Bonsoir Nicole, vous m'entendez?
1: Oui, ça va.
0: Il y a une liaison qui vient de se faire là. Où êtes-vous, Nicole?
1: Je viens d'arriver chez ma mère. J'étais
0: dans le Gard. Vous êtes dans quelle ville?
1: À Villefranche.
0: Villefranche, d'accord. Oui. Mais moi j'ai marqué Bayonne. Ah voilà, oui, parce que je ne comprenais pas. Je suis dit, vous êtes partout à la fois. Bon, comment allez-vous, Nicole?
1: Très bien.
0: Très bien, vous avez passé une belle journée? Bon, il fait gris, hein.
1: Oui, pardon.
0: Il y en a du bruit chez vous, Nicole. Vous avez passé une bonne journée?
1: Oui, ça va.
0: Bon, vous êtes prête à jouer? Vous savez pourquoi vous jouez? Pour les deux entrées deux entrées du parc Aventure à Bidaraï?
1: Oui, voilà. Bon,
0: alors, ça vous tente? Vous allez, déjà, si vous gagnez, qui est-ce que vous voulez emmener? Vous avez une petite idée ou pas?
1: J'emmènerai mes deux petites filles.
0: Vos deux petites filles? Bon, ben voilà, c'est parfait.
1: Ils m'ont aidé à déménager.
0: Oh, ben ça c'est une belle récompense. C'est vrai que c'est une belle récompense, mais pour ça il va falloir jouer. Alors pour ça il va falloir faire tourner la roue, donc il va falloir me dire top, tout simplement.
1: Oui. Top.
0: Top, c'est parti.
2: Le petit bac.
0: Le petit bac, qu'est-ce que c'est le petit bac? Alors écoutez, une lettre, je pense que vous avez une idée quand même, mais j'explique. Oui. Une lettre et un thème. Ça va être à vous de trouver un mot qui correspond. Je vais vous poser en fait 5 questions, mais il suffira de 3 bonnes réponses pour être qualifié. Est-ce que tout est clair?
1: Oui.
0: Allez, on y va, c'est parti. Alors, lettre S, on commence facile, une ville du Pays Basque, en S.
1: S?
0: Ouais.
1: Une Basque? Oui. Une ville, S.
0: Ah, oh, quand même. Une ville du Pays Basque en S.
1: Si vous avez pas
0: en S, comme Sébastien.
1: Sarre,
0: mais bien sûr. Ah oui, c'était juste, vous n'avez pas la lettre. Bon, ok, parfait.
1: Non, vous avez été parti avec un S.
0: Bon, ouais, je comprends. On enchaîne. Lettre B, une capitale d'Europe.
1: Barcelone.
0: Barcelone. Ben non, hein, c'est pas bon malheureusement. Bon, c'est pas grave.
1: Ah,
0: on
1: merde,
0: continue.
1: Non,
0: ah mince, oui, effectivement. Oh, bon, c'est pas bon. C'est pas grave, on continue, on a 5 questions. La lettre C, un animal. Voilà.
1: Canard.
0: Canard, oui, bah c'est bien. Ça marche très bien, ça, canard. Donc 2 bonnes réponses sur 3, plus qu'une seule bonne réponse. La lettre P, il faut me donner un métier.
1: Pâtissier,
0: bah écoutez. Bah, félicitations, c'est pour vous. Ces 2 entrées au parc Aventure à Bidaraï, c'est pour vous. Félicitations, merci beaucoup.
1: Ben, merci à vous.
0: Ah, franchement, c'est une expérience unique avec Acrobranche, Via Ferrata, Tyrolienne, dans un environnement naturel qui est exceptionnel au-dessus du torrent du Bastan. Merci beaucoup d'avoir joué avec nous. En tout cas, Nicole, c'était un grand plaisir. Et puis, de toute façon, vous allez en faire profiter vos deux petites filles, c'est ça?
1: Tout à fait.
0: Bon, ben merci beaucoup d'avoir joué avec nous, Nicole. Bon, à bientôt. La sixième arrivée, l'étape. La sixième. Je l'ai fait. Bon, c'est parti. L'arrivée de la sixième étape du Tour de France, c'est tout de suite sur Pays Basque.
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3: Olivier Estran, qu'on retrouve tout de suite pour les 3 derniers kilomètres de cette étape entre Montbrison et Tournon-sur-Rhône. Olivier, vous allez nous faire vivre cette arrivée. Olivier Estran, qu'on va sans doute retrouver dans une minute pour vivre cette arrivée. Il reste 2,5 km sur cette sixième étape du Tour de France entre Montbrison et Tournon en Ardèche. 2 Françaises sont dans le groupe de tête, groupe de 8 coureuses. 8 coureuses qui vont se disputer la gagne puisqu'elles ont 30 secondes d'avance sur le peloton et qu'il reste moins de 2 km. Et pour le moment, il y a deux Françaises devant. Olivier Estran, est-ce qu'on vous a retrouvé?
4: Oui, je suis là. Voilà.
3: C'est parfait.
4: On est à 2 km de l'arrivée. Et en effet, ben voilà, dans ce groupe de tête, on a Célia Géry qui est sur cette terre ardéchoise, elle qui porte le maillot tricolore de la championne de France. Et puis Cédrine Kerbaol de l'équipe EF Education Oatly, la Française la mieux classée au classement général, 9e place. Elles sont aux côtés, attention, de championnes. Il y a Kim Lecourt, championne mauricienne, qui avait pris le maillot jaune l'an dernier, on s'en souvient, à Guéret dans la Creuse. Et puis Puck Peters qui est là avec son maillot à poids, qu'elle a encore conforté aujourd'hui. Voilà parmi les personnes qui sont dans ce groupe de tête. On va citer également Elisa Longo-Borghini, la championne italienne, Sarah Van Damme de l'équipe Visma, l'équipière de Pauline Ferrand-Prévot, Liane Lippert pour la Movistar. Et ces championnes qui sont là et qui ont 23 secondes d'avance sur le peloton maillot jaune, où on retrouve bien sûr donc Marlène Reisser et Demi Vollering. Mais il est très très vraisemblable que cette échappée aille cette fois-ci au bout. On temporise en ce moment dans les rues de Tournon-sur-Rhône. On se regarde et alors que derrière, ça y est, c'est parti.
3: Combien de kilomètres reste-t-il? C'est le dernier kilomètre.
4: C'est
3: non,
4: le dernier
3: Olivier
4: kilomètre. C'est la flash rouge. C'est la flamme rouge. Et ça y est, ça s'enflamme maintenant avec Kim Lecourt qui relance pour pouvoir appuyer sur les pédales et essayer d'imposer le tempo. Puck Peeters dans sa roue. Et devant, c'est une autre coureuse qui est en tête.
3: Réjeanne Marcus de la Lidl Trek.
4: Réjeanne Marcus, elle est cachée par les immeubles au moment même où on parle. Réjeanne Marcus qui avait fait briller sur les précédentes étapes de l'équipe Lidl Trek et qui est à, on va dire, 20 mètres devant Kim Lecourt et son maillot de l'île Maurice. Derrière, ça, voilà, on laisse encore un peu temporiser. C'est des sprints qui se lancent et qui se recalment tout de suite. On se jauge, on est à 500 mètres de la ligne d'arrivée. Vous entendez derrière moi le tonnerre de Tournon, tout le monde qui est là pour claquer sur les barrières. Vraiment, il n'y a pas un centimètre carré de libre. Il y a 2, 3, 4 rangs de spectateurs. On est en plein centre-bourg. Et c'est Kim Lecourt qui lance son effort, qui part en tête avec Puck Peeters dans sa roue. Et Célia Géry également qui est bien placée encore. Célia Géry, ça serait génial d'avoir une victoire ardéchoise ici à Tournon-sur-Rhône. Et c'est Kim Lecourt qui passe en tête sur la ligne d'arrivée. Kim Lecourt qui donc remporte cette étape ici à Tournon-sur-Rhône.
3: À Tournon, la championne de l'île Maurice, Kim Lecourt. C'est dommage pour Célia Géry, Olivier. Hein.
4: Elle était vraiment dans sa roue, ça s'est joué à très peu de choses. Et ça s'est joué vraiment au panache, à la bravoure. C'était une épreuve pour puncheuse. Ces femmes, elles ont tenu une échappée dans les 20 derniers kilomètres. Elles ont résisté. Kim Lecourt, elle est revenue dans les 5 derniers kilomètres. Elle fait partie des poursuivantes qui ont pu reprendre cette échappée de 6 championnes, de 6 puncheuses. Et voilà, on la voit, Kim Lecourt qui est à terre. Elle est au bout de son effort, mais elle rit. Elle n'y croit pas. Elle met la main sur les yeux, la main sur son casque, la main sur son casque aux couleurs de son pays. Elle qui est championne de l'île Maurice et qui reprend ici une victoire d'étape sur le Tour de France femme. Elle est vraiment très très très heureuse. On l'avait croisée plusieurs fois bien sûr avant cette étape et on la sentait très en dedans, comme on dit, c'est-à-dire elle n'était pas satisfaite des performances qu'elle avait fait. Elle veut jouer les avant-postes, Kim Lecourt. C'est une championne qui veut montrer qu'elle est là et tout ce qu'elle avait fait jusqu'à maintenant, même si c'était très bien, ne la satisfaisait pas. Et voilà, donc une nouvelle victoire d'étape
3: victoire d'étape après l'année dernière. Et oui, Olivier, elle avait déjà remporté une étape l'année dernière. Peut-être qu'on va aller voir Manon Vautier-Cholet sur la ligne d'arrivée quelques mètres après pour voir ce que vous décriviez aussi, les réactions des coureuses qui ont passé la ligne, les déceptions peut-être de Célia Géry, de Cédrine Carbajol qui était devant, et puis la joie de la mauricienne Kim Lecourt. Manon, vous nous entendez?
5: De l'histoire récente du Tour de France femme avec Zwift, donc pour Kim Lecourt-Pinard.
6: Vraiment fair play qui va féliciter Kim Lecourt. Kim Lecourt qui disait il y a 2 ans, j'étais en Afrique du Sud sur mon canapé, je m'imaginais pas là. Bah voilà, elle vient de gagner cette étape du Tour de France. Elle a tapé de joie sur son vélo en arrivant, en passant cette ligne d'arrivée. On a vu aussi passer Cédrine Carbajol, notre Française. Elle est passée comme une fusée. C'est l'une des meilleures descendeuses du peloton, on le savait. On y a cru ici, forcément. On est un petit peu chauvin. On s'est dit ça va être pour Célia Géry ou pour Cédrine. Ça ne l'a pas fait pour les Françaises. Cédrine Carbajol qui a l'air forcément un petit peu déçue. Elle voulait le faire. Et puis vous le disiez, elle est 9e du général. Notre Française, c'est ce qu'elle vise aussi. Elle aurait pu avoir en plus cette étape. Et puis je cherche Célia Géry du regard. notre championne de France avec son maillot bleu-blanc-rouge qui, voilà, en tout cas, a fait le spectacle. Ici, en Ardèche, elle a été vraiment acclamée partout sur la route par ses supporters. Célia Géry, qu'on voit très souvent à l'avant. Elle pourra au moins retenir ça. Elle fait le spectacle en Ardèche. Et puis, il y a l'étape de demain. On peut l'attendre, là aussi, notre Française à l'avant que je cherche du regard. Je la vois, là. Elle se repose.
3: Il y a peut-être sa famille autour d'elle, non ? Parce qu'il me semble que sa famille est présente sur la ligne d'arrivée, Manon.
6: Là, elle est en train de faire un petit débrief pour le moment avec son équipe, mais forcément sa famille va l'attendre. Et puis il y avait tellement de pancartes, j'imagine qu'on a peut-être aussi croisé certains de ses amis, hein, ou certains qui l'ont connu. Et il y a un petit moment, c'était vraiment la championne des pancartes, hein, aujourd'hui, Célia Géry. Il y en avait beaucoup pour elle, et elle offre à l'instant un bidon à un jeune adolescent qui la remercie. Forcément, elle offre son bidon, et ça, c'est aussi une belle image. Elle est allée discuter avec Demi Vollering. Célia Géry, c'est sa leader pour le FDJ United Suez, puisque l'objectif, eh bien, de notre Française, c'est d'emmener sa leader pour offrir un premier Tour de France à cette équipe française.
3: Olivier, on retourne avec vous sur la ligne. Vous avez le classement de l'étape ?
4: Bien sûr, donc Kim Lecourte qui remporte cette étape à la sixième ici à Tournon-sur-Rhône. Dans sa roue, Cédrine Kerbaol qui confirme sa place de meilleure Française dans ce Tour 2026. Puck Peeters, vraiment également au coude à coude. Elle qui conservera son maillot à poids après avoir encore brillé aujourd'hui dans ses monts de la Haute-Loire et de l'Ardèche. Sarah Van Damme fait quatrième et Célia Géry, notre Ardéchoise, pour la FDJ Suez, est en cinquième place. Mais ça serait vraiment joué dans un mouchoir de poche. Ce qu'on va retenir également ce soir, eh bien, c'est que Marlène Reusser va conserver son maillot jaune, puisque voilà, il n'y a pas de grosse différence avec Demi Vollering. On garde les 12 secondes d'écart au classement général.
3: Effectivement, Olivier, donc les maillots ne changent pas d'épaule ce soir, que ce soit jaune, blanc, à pois ou vert. Vous qui avez commenté cette étape, le scénario, c'était, elle s'est détachée quand cette échappée qui allait au bout pour ceux qui nous rejoignent à l'instant.
4: Elle s'est distinguée dans les 30 derniers kilomètres. C'est là où ça s'est joué en quelque sorte avec le col de la Louvée, puis ensuite celui de Boussieu-le-Roi où Puck Peeters s'est passé en tête à deux reprises. C'est là où l'échappée s'est mis en place avec d'abord six coureuses. Il y avait Elisa Longo-Borghini, championne d'Italie, Puck Peeters qui donc est explosive en montagne, Célia Géry qui a montré son maillot et qui nous a fait espérer une victoire ici à Tournon-sur-Rhône, Cédrine Kerbaol qui était toujours aux avant-postes, Sarah Van Damme, l'équipière de Pauline Ferrand-Prévot, et Liane Lippert pour la Movistar. Elles ont été rejointes ensuite, on va dire, dans les 10 derniers kilomètres par Kim Lecourte qui a fait un très très très gros effort pour revenir, et à ses côtés Réjeanne Marcus, la néerlandaise de Lidl Trek. Voilà les 8 coureuses qui ont animé la fin de course avec ce final où on s'est un peu observé sur ce dernier
3: un
4: kilomètre.
3: Un jeu de poker, hein.
4: Voilà, exactement. Il y a eu un faux sprint au départ. Tiens, on y a cru. Liane Lippert qui est partie. Et puis, on s'est rassis. On s'est regardé. Et vraiment, dans les 200 derniers mètres, c'est là où Kim Lecourte a fait parler la poudre. Elle a une explosivité, cette Mauricienne, qui n'est pas d'un grand gabarit, cette femme. Mais voilà. Et qui part tout en muscles, les épaules, les jambes. Et elle fait la différence. C'est elle qui s'impose, oui, vraiment, on va dire, d'un demi-vélo sur Cédrine Kerbaol qui a tenté l'impossible pour la remonter. Et Puck Peeters dans sa roue également.
3: Effectivement, donc la victoire de la Mauricienne Kim Lecourte-Pinard. Vous rappelez les premières du classement général, Olivier, avant qu'on se quitte ?
4: Alors, eh bien, au classement général, ça ne va pas bouger avec seulement Elisa Longo-Borghini qui se replace dans le top 5, le classement général. On a Marlène Reusser en premier, Demi Vollering en deuxième à 12 secondes derrière elle, Kasia Nevadoma, vainqueur 2024 à 1 minute 17, Elisa Longo-Borghini qui est maintenant à 2 minutes 28 et Antonia Niedermayer, la maillot blanc pour l'équipe Canyon-SRAM à 2 minutes 40.
3: Merci de nous avoir fait vivre cette étape, Olivier et Manon. Sixième étape du Tour de France, victoire de Kim Lecourte-Pinard à Tournon-sur-Rhône. On se retrouve à 18h30 pour le journal du Tour.
0: Il n'y a pas de doute, vous êtes bien sur la radio officielle du Tour de France, ici Pays Basque, et puis vous venez de vivre l'arrivée de la sixième étape du Tour de France Femmes. Et tout à l'heure, à 18h30, vous aurez aussi le journal du Tour.
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0: Allez, retour au Pays Basque justement avec Boulego, c'est la musique d'ici.

0: Boulego. Ils sont déjà venus dans Bechtaguilo, présenté par chez Chilifois. C'était une très jolie performance. Vous avez toujours le replay sur nos plateformes ou sur nos réseaux sociaux.
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1: Deuxième heure de ce 17-19, il est 18h tout juste sur ICI Pays Basque. Les infos avec Bichente Vrignon, bonsoir.
2: Arratsaldeon, c'est une information ICI Pays Basque Euskal Herri. L'entreprise de chaises et matériel de bureau Sokoa a choisi de changer de président à la veille de sa fermeture annuelle traditionnelle. Selon plusieurs sources consultées par ICI Pays Basque, Joseph Bergala di Chistu, Bergala, n'est plus le directeur de l'entreprise suite au vote du conseil d'administration réuni vendredi dernier, le 31 juillet. Une décision prise à une courte majorité. L'ancien directeur a été remplacé par Iban Olagaray lors de cette réunion. Le groupe Sokoa représente 650 emplois, dont 263 au Pays Basque, à son siège d'Hendaye.
1: Ça fait plaisir à 97% des Français, selon un sondage de l'UFC Que Choisir.
2: Le démarchage téléphonique non consenti interdit à partir de mardi prochain. Il propose la plupart du temps de l'isolation, des panneaux solaires ou encore d'alléger la facture d'électricité. Il s'agit souvent de fraude en plus. C'est une petite révolution, selon un communiqué du gouvernement. Le FLNC a tenu une conférence de presse clandestine mercredi soir, selon le quotidien Corse Matin, qui était le seul invité d'ailleurs à cette conférence de presse. Un homme cagoulé, entouré d'une quinzaine d'autres militants lourdement armés, a pris la parole pour dénoncer, je cite, la colonisation de peuplement en Corse. La conférence de presse a eu lieu alors que le Parlement étudie le projet d'autonomie pour la Corse, mais aussi à la veille des journées nationalistes traditionnelles de Corté qui sont organisées ce week-end. Le FLNC Union des combattants estime que le projet d'autonomie aboutit à la négation de l'existence de notre peuple et au reniement des principales revendications de ces dernières décennies. Le parquet national antiterroriste a ouvert une enquête préliminaire pour des chefs d'associations de malfaiteurs et détention d'armes et de munitions.
1: On n'est pas passé loin d'une victoire française sur la route du Tour de France.
2: Oui, mais on n'y est pas. Cédrine Kerbaol a pris la deuxième place. La championne de France, Elia Géry, est la cinquième. C'est la Mauricienne Kim Lecourt-Pinard qui s'est imposée au sprint. Après une nouvelle étape très accidentée entre Montbrisson et Tournon-sur-Rhône, qui aussi a fait des dégâts. Les coureuses basques, elles sont dans le groupe qui avait plus de 9 minutes de retard avant l'arrivée. Pas de changement au classement général. La Suisse Marlène Reusser est toujours maillot jaune. Et demain, c'est l'étape reine de ce tour. Elle est très attendue. Ce sera l'escalade du Mont Ventoux et l'arrivée qui sera jugée au sommet, à vivre en direct sur ICI Pays Basque. De la pelote, ce soir à 18h30 à Asparin, c'est les demi-finales du Challenge Berria. Marie-Lou et Murillo contre Iribarne et Sanchez.
1: Demi-finale des quatrièmes Masters de Sestapunta à Saint-Jean-de-Luz.
2: C'est Niaout Iouraïchti et Unai Lekerika qui sont alignés contre Alitza Erquiaga et Thibaut Basque. La soirée commence à 20h45. Un tout nouveau maillot pour le BO. Il est rouge et blanc, c'est normal pour le BO, avec un rouge dégradé pour représenter le coucher de soleil, un petit liseré vert. Ça en fait rêver certains, les ventes aux enchères de l'Hôtel du Palais. Les objets étaient exposés aujourd'hui et les ventes commencent demain, vendredi. Des bijoux sont proposés aux acheteurs. Samedi, ce sera du mobilier et de grands vins et alcool pour dimanche. On aura une nuit calme et demain un peu plus de soleil, Sébastien.
1: Bah, c'est très bien résumé. Pas besoin de faire la suite de la météo, voilà. Du coup. Cette nuit, selon Météo France, le ciel sera parfaitement dégagé avec une observation propice à l'observation des étoiles. Peu ou pas de vent. Côté température, une fraîcheur qui sera au rendez-vous avec des minimales aux alentours de 18 degrés sur le BAB, aux alentours de 15 à Saint-Jean-Pied-de-Port, Roi-Moléon, et grand minimum 12 dans les hauteurs vers Igrati. Demain, le soleil va donc rayonner du matin au soir, avec un petit vent qui soufflera modérément l'après-midi sur le nord de la côte. Le thermomètre, lui, par contre, il repart à la hausse avec des températures qui sont bien contrastées. Par exemple, sur la côte, à Biarritz ou Saint-Jean-de-Luz, vous profiterez d'un agréable 26 degrés, mais dans l'intérieur, vers Cambo ou Saint-Palais, la chaleur elle s'affirmera franchement avec au maximum jusqu'à 31-32 degrés. 18h04.
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1: Allez, les prévisions météo, elles sont bonnes pour ce soir, on est rassurés. Alors on s'installe confortablement et on écoute REM, Losing My Religion. Ça veut dire perdre son sang-froid, perdre son calme. Voilà, je suis ici Pays Basque.

0: Losing my religion, ça veut dire perdre son calme, perdre son sang-froid. Donc si vous êtes dans les bouchons, par pitié, restez calme s'il vous plaît.
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0: Bienvenue dans la deuxième mi-temps de votre 17-19. Alors qu'est-ce qu'on va faire de vous d'ici 19h? D'abord, on ira faire un tour aux fêtes d'Arbonne avec l'événement d'ici qui arrive dans quelques minutes. On va aussi parler Tour de France Femmes dans le journal du Tour. Mais tout ça, c'est sans oublier la musique et l'infotrafic. Bien sûr, c'est la base sur ici Pays Basque, vous le savez. Mais au final, comme dirait l'artiste qui a fait son grand retour récemment, peu importe, montez le son, c'est le nouveau Zazie, c'est frais, c'est électropop.

0: L'événement d'ici sur ici Pays Basque, et là on va vous parler d'un événement ne pas manquer, et bien, c'est les fêtes d'Arbonne et leur programme qui est bien chargé, en particulier pour ce week-end. Alors je dis « on » parce que je suis en compagnie d'Alexandre du comité des fêtes. Bonjour Alexandre.
1: Bonjour.
0: Alors ces fêtes d'Arbonne, elles ont déjà commencé, mais quand je vois un peu la programmation, en particulier pour ce week-end, je me dis que ça envoie du lourd, hein, si je puis dire, avec de grosses animations, de gros concerts qui arrivent même. Est-ce que vous pouvez m'en dire plus ?
1: Alors oui, exactement, les fêtes ont déjà commencé, parce que les fêtes commencent le mercredi 5 et terminent le lundi 10, donc là on est en plein dedans. Et on va mettre un peu l'accent sur le samedi et le dimanche, donc déjà il y a un spectacle d'hypnotiseur le samedi à 17h30 qui est gratuit, donc ouvert vraiment à tout le monde. Et ensuite, donc des gros concerts cette année encore pour les fêtes d'Arbonne, avec Andonio Lokigi, Dianush Lester, Shibe Lutz, La Chalanga Matraca. Et cette année, on va dire qu'on est très heureux de pouvoir accueillir Beta Gari, qui n'a pas joué en Pays Basque français depuis 16 ans à peu près, et qui nous font l'honneur de faire qu'une seule date cette année aux fêtes d'Arbonne.
0: Bon, et c'est quoi l'ADN des fêtes d'Arbonne ?
1: Alors, l'ADN des fêtes d'Arbonne, c'est d'essayer de rassembler en soi les villageois, et de pouvoir... faire profiter les gens aussi alentour, et d'accueillir un maximum de gens pour faire la fête.
0: Bon, et par exemple, le spectacle d'hypnotiseur dont vous avez parlé, ou même les concerts de ce week-end, est-ce que c'est sur réservation ? Comment ça se passe ?
1: Alors, le spectacle d'hypnotiseur est 100% gratuit et sans réservation, donc on peut venir à partir de 17h30 au Bitoki. Et ensuite, les concerts... du samedi sont avec une entrée payante. On peut faire des pré-réservations à l'avance, mais il ne faut pas s'inquiéter, le jour J, il y aura des places. La billetterie ouvrira à partir de 19h30 et les concerts démarrent à partir de 20h.
0: Bon, et si certains de nos auditeurs hésitent encore, par exemple sur le programme de leur week-end à eux, qu'est-ce que vous pourriez leur dire pour les convaincre de venir ? C'est quoi la touche spéciale Arbonne ?
1: Alors, pour répondre à votre question, du coup, la chose impactante, c'est que cette année à Arbonne, on a la chance d'accueillir les groupes les plus importants qui sont en tournée cette année, et notamment Beta Gari qui va faire, comme je le disais avant, sa date unique et qui va, c'est vraiment le concert de l'année à ne pas rater pour les anciens et pour les plus jeunes pour découvrir Beta Gari.
0: Et on n'oublie pas quand même tout ce qui est aspect restauration, c'est très important au niveau des fêtes. Qu'est-ce qui est prévu au niveau nourriture, restauration ?
1: Alors il y a beaucoup de... Bon, le comité des fêtes, on essaie de faire participer au maximum les restaurants de la place du village. Et après nous, pendant toutes les fêtes, on propose de la nourriture sur place, des talots, et plein de choses un peu différentes. Et après, pour rebondir du coup sur la soirée du dimanche, où c'est une soirée où on met les associations d'Arbonne à l'honneur, là du coup chaque association propose une spécialité culinaire différente, donc ça permet d'avoir un ensemble assez intéressant sur la place. Et après, tout ça est suivi donc de la force basque, donc qui démarre à 17h. Ensuite il y aura des mouchikos. Il y a le groupe Gossategui qui va venir faire un concert sur la place, des Gaiteros et des Géants qui seront sur place aussi, Kilimak, Los Piquios Charanga. Le programme du dimanche est également bien fourni, donc n'hésitez pas à venir et le samedi et le dimanche à Arbonne. On propose également un espace pour pouvoir camper et rester les deux jours, donc voilà, n'hésitez pas à faire un tour au fait d'Arbonne. L'ambiance sera présente.
0: Bon, vous l'aurez compris, pour faire la fête, pour bien manger, se retrouver, profiter aussi de ces animations et concerts exceptionnels, c'est à Arbonne qu'il faut aller. Et pour les plus déterminés, vous pourrez même pousser jusqu'au lundi soir, avec une clôture des fêtes qui est prévue à 20h30. Pour retrouver le programme complet, rendez-vous sur arbonne.fr ou sur les réseaux sociaux, surtout du comité des fêtes d'Arbonne. Merci beaucoup Alexandre pour ce petit moment.
1: Avec plaisir.
0: À bientôt. Merci. 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Un point de trafic dans quelques minutes, juste après Indochine et l'italien le plus cool de la planète, Adriano Celentano.

0: Canary Bay, un classique d'Indochine paru sur leur troisième album en 85, sobrement intitulé 3.
1: Rapide point trafic ici, Pays Basque, tous les jours à vos côtés sur les routes. Alors d'abord au niveau de la D810, hein, par exemple au niveau de Guétari ou Abidar, ça coince un peu, voire même fortement. Anglette, l'avenue de Maignan, la route de Pitoys, à Biarritz, tout le centre-ville de Biarritz, le boulevard Marcel Dassault, le rond-point du Mousse jusqu'au quartier de la gare, l'avenue du président Kennedy, direction quartier de la gare, et à Bayonne, les allées marines, le boulevard du BAB vers le rond-point du Grand Basque, le boulevard d'Aïtzac jusqu'au rond-point de la Jardinerie Lafitte, et du côté du rond-point Saint-Léon, de l'avenue du Maréchal Soult jusqu'au rond-point du Leclerc d'Anglette, également à Saint-Jean-de-Luz, l'avenue Iturralde, donc l'allée principale et le centre-ville. Si vous constatez quelque chose sur votre trajet d'inhabituel, vous nous appelez au 05 59 2 x 17 2 fois.
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0: Le journal du Tour de France, il arrive à 18h30 pile. 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

0: La voix envoûtante de Charlotte Cardin, juste avant de retrouver le journal du Tour. Dans quelques instants, on va revenir sur cette sixième étape de Montbrison jusqu'à Tournon-sur-Rhône et sur l'étape de demain, étape très importante puisqu'il s'agit donc de l'étape reine, l'étape qui va jusqu'au Mont Ventoux, de la Voulte-sur-Rhône jusqu'au Mont Ventoux. Le journal du Tour, c'est à suivre maintenant.
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2: Bienvenue dans ce journal du Tour de France Femmes, où tout se joue à quelques centimètres parfois. C'est ça le vélo. Après 153 km de course entre Montbrison et Tournon, aujourd'hui, il a en effet manqué un rien, un tout petit rien, pour qu'une Française l'emporte. Bonsoir Olivier Estran.
3: Bonsoir Alexandre, bonsoir à toutes et à tous.
2: Vous nous avez fait vibrer sur cette étape. Malheureusement, la Française Cédrine Kerbaol passe à un rien de l'exploit.
3: Ouais, un demi-vélo, puisque c'est Kim Lecourt, la Mauricienne, qui l'emporte sur cette étape ici à Tournon-sur-Rhône. Pourtant, elle avait ses chances, Cédrine Kerbaol, tout comme Célia Géry, l'Ardéchoise, qui nous a fait rêver dans les 30 derniers kilomètres. Il y avait une échappée avec d'abord 6 coureuses, parmi lesquelles ces deux Françaises, aux côtés de la championne italienne Elisa Longo-Borghini, de la maillot à pois, Puck Peters, de l'équipière de Pauline Ferrand-Prévot, Sarah Van Damme. Elles ont mené une attaque jusqu'au col de la Louve. Et puis le col de la côte de Boussieu-le-Roi, la dernière difficulté. Et là, elles ont été rejointes par Kim Lecourt et Réjeanne Marcus de l'équipe Lidl Trek. Donc, 8 coureuses qui s'engagent dans ce final. Et ça s'est joué au sprint avec seulement 20 secondes d'avance sur un peloton qui revenait derrière, mais qui avait décidé de ne pas jouer la gagne ce soir-là. Et donc, c'est Kim Lecourt qui a été la plus forte, vraiment dans les 50 derniers mètres. Explosive, la Mauricienne, qui s'était déjà imposée l'an dernier, on s'en souvient, sur l'étape de Guéret. Dans sa roue, Cédrine Kerbaol, Puck Peters, Sarah Van Damme, donc l'équipière de Pauline Ferrand-Prévot, et puis Célia Géry qui termine donc cinquième. Sans doute pas la place qu'elle espérait ce soir.
2: Effectivement, merci beaucoup Olivier Estran. À Tournon-sur-Rhône, où l'ambiance était folle pour tenter d'encourager la locale de l'étape, Célia Géry, toute jeune championne de France qui termine donc cinquième, vous l'avez dit, pas trop déçue.
4: Je suis vraiment contente de ma journée. Ouais, j'ai tout donné, j'avais plein de gens pour me supporter sur les bords des routes et c'était vraiment agréable, même si forcément il n'y a pas la victoire au bout, donc toujours un petit peu de déception, mais bon, j'ai tout donné, puis il y a quand même la récompense de la meilleure combative, donc c'est assez appréciable.
2: C'est Célia Géry qui masque peut-être bien sa déception, son manager nous glissait en début de tour qui a été mauvaise perdante, mais qui donc portera demain le dossard de la coureuse la plus combative, récompense quand même de ses nombreux efforts sur la route aujourd'hui. Si on ne vous parle pas du classement général, c'est qu'il ne bouge pas, en tout cas les leaders, Marlène Reusser en jaune, Demi Vollering de la FDJ Suez, deuxième, Kasia Nieviadoma, troisième, meilleure française, Cédrine Kerbaol, elle gagne une place, huitième à 3 minutes 07, maillot vert, toujours pour Lorena Vibes, maillot à pois, Puck Peters, les deux sont néerlandaises, maillot blanc sur les épaules demain de l'allemande Niedermayer. Voilà la situation du présent. Mais on pense déjà à demain et on s'y voit déjà dans la souffrance des pentes mythiques du Mont Ventoux. Et oui, c'est ça le programme, c'est bien en haut du géant de Provence, dans le Vaucluse, que sera jugée l'arrivée de la septième étape au départ de la Voulte-sur-Rhône, toujours en Ardèche. C'est le grand moment de ce Tour de France pour Marion Rousse, la directrice.
5: C'est l'étape reine, hein, donc évidemment que tous les regards seront tournés sur ce Mont Ventoux qui... pour moi, est peut-être la plus belle ascension, autant visuellement que sportivement parlant. Et en plus de ça, on a des bons souvenirs côté français. On se souvient l'année dernière de la belle victoire de Valentin Paré-Peintre. Tous les ingrédients réunis pour assister à une étape d'anthologie.
2: En plus de montée légendaire, le Ventoux fera office d'arbitre sportif pour ce Tour de France Femmes parce qu'il est toujours indécis. La deuxième du classement général, Demi Vollering, a 12 petites secondes de retard sur la première. La maillot jaune Marlène Reusser.
6: Ouais, il me plaît, le Ventoux, c'est long, c'est dur, il y a du vent. Je pense que c'est une bonne montée, une belle montée, et ça va être dur, ouais.
2: Marlène Reusser qui appréhende donc ce Mont Ventoux, les attaques probables de ses rivales qui tenteront de renverser la table, de lui chipper le maillot jaune. Une explication donc entre favorites que la Française Maëva Skiban s'attend à observer de l'arrière de la course, mais sans crainte devant la difficulté de la montée.
7: Je pense pas qu'on l'appréhende, enfin, c'est toujours un plaisir de monter des cols mythiques en course, et d'arriver en haut de l'étape reine du Tour, je pense que c'est quand même quelque chose. Et bon, vraiment, si c'est, on est dans un mauvais jour, bon, c'est pas forcément une partie plaisir, mais moi personnellement, je l'appréhende pas plus qu'une autre étape.
2: La Française Maëva Skiban, étape exceptionnelle à vivre demain. Donc la Voulte, le Mont Ventoux, départ midi 50, arrivée entre 17h15 et 17h50. Quelques restrictions à signaler pour le public sur la route. Les routes du massif des Dentelles de Montmirail, interdites au public à cause du risque incendie. Un important dispositif le long du parcours. On vous fait vivre cette étape demain sur votre radio ici. On est partenaire de ce Tour de France Femmes. Alors à demain.
0: Et oui, étape reine très importante jusqu'au fabuleux Mont Ventoux dans le Vaucluse. Évidemment, c'est à suivre en direct sur Ici Pays Basque.
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0: Et oui, tous les jours à vos côtés. Puis tous les jours, vous pouvez nous laisser des messages sur notre répondeur WhatsApp, comme par exemple celui-ci.
8: Chers auditeurs d'Ici Pays Basque, bonjour et Gounam. Vendredi 7 août à 21h, la mairie de Saint-Pé-sur-Nivelle, l'association Culture et Patrimoine Chimpéré et la Quincena Musicale de Saint-Sébastien vous proposent de venir écouter le célèbre orchestre de Schkali à la salle culturelle L'Areco. Des places sont encore disponibles dans tous les offices de tourisme Pays Basque et même des places à 5€ pour les moins de 18 ans. Au programme, vous seront proposées des œuvres des grands compositeurs Vivaldi, Bach et Telemann. Venez nous rejoindre pour une très belle soirée musicale estivale, vendredi 7 août à 21h à Saint-Pé-sur-Nivelle. Allez, à très bientôt. Adieu.
0: Adieu, si vous aussi, vous voulez nous laisser un bon, vous voulez communiquer sur un bon plan, un événement que vous organisez, vous pouvez le faire très facilement. Il y a un seul numéro, c'est sur notre WhatsApp au 05 59 2 x 17 2 fois. Et il est 18h36.
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0: Allez, on vous emmène faire un bond en arrière avec un groupe qui a marqué l'histoire de la chanson française, c'est Les Innocents. Et juste après ça, on retrouve Les Petits Plaisirs de l'été par Lauriane Rodriguez.

0: peu de pop anglaise, de la chanson française, vous mélangez le tout, et puis ça donne Les Innocents que vous venez d'écouter à l'instant sur votre radio ici Pays Basque. Allez, changement de décor, nous aussi on va mélanger un peu tout ça, on revient au Pays Basque et on va parler petit plaisir de l'été avec Lauriane Rodriguez et Gorka.
1: Ça a commencé très tôt, mais déjà tout petit, j'allais au Port-Vieux avec ma maman. Bonjour, je suis Gorka, j'ai 52 ans, je suis biarro. Mon plaisir de l'été à moi, c'est l'océan. Après le boulot, aller me ressourcer dans l'océan, s'il y a des vagues, tant mieux. Donc pour surfer un petit peu, s'il n'y en a pas, je vais plonger, s'il n'y en a pas, je vais me baigner, nager. Ça a commencé très tôt, déjà tout petit, j'allais au Port-Vieux avec ma maman. C'est là où j'ai appris à nager avec Monsieur Hélène au club des Marsouins il y a bien longtemps. C'est une Madeleine de Proust que j'entretiens au quotidien. Alors ce que ma porte la plongée, c'est avant tout une évasion, souvent avec un de mes meilleurs copains, avec Tom. Du coup, c'est toujours des échappées belles les deux, où on va ramasser du plomb, mais on va ramasser d'autres choses aussi. Donc on nettoie l'océan, le littoral, et c'est toujours fascinant de voir la vie sous-marine. On va retrouver des araignées de mer, beaucoup de sars.
2: C'est-à-dire c'est une petite dorade, hein?
1: C'est une petite dorade, c'est ça, une petite dorade de différentes tailles. On va trouver des loups ou des louvines, selon comment on les appelle.
2: Ou des barres.
1: Des barres, c'est ça. Beaucoup de poulpes.
2: Donc là, vous partez au harpon ?
1: Non, j'ai décidé maintenant de laisser les poissons en paix. Là, c'est juste de l'exploration et de la découverte. Et voilà, on essaye de protéger tout ça aussi, parce que c'est vrai qu'avec l'été, les gens sont pas forcément responsables par rapport à tout ça. Les enfants, quand ils pêchent des crabes, qu'ils les remettent à l'eau. Tout ce qui est sur la plage, c'est pas pour rien. Il faut l'y laisser. Les morceaux de bois, c'est pareil. Il faut respecter que tout ce bois aussi, ça va servir à alimenter toute une vie microbienne qu'on voit pas forcément. Pour nous, c'est important de passer le message. Je souhaite aux auditeurs d'ici Pays Basque de profiter des belles plages biarrotes en toute quiétude. On se doit vraiment de protéger notre littoral. Il ne faut pas que ce soit qu'une attraction touristique.
0: Il a raison, Gorka. Merci beaucoup, Gorka. Merci beaucoup, Lauriane. Les petits plaisirs de l'été. Donc, c'est des instants plaisir, hein, signé Lauriane Rodriguez. Et c'est à retrouver chaque jour, tous les jours, sur votre radio locale, ici Pays Basque. Et puis, à présent, on va se pencher sur notre patrimoine et les secrets de notre beau Pays Basque avec David Talek et Cédric Touza pour leur chronique Nom de Nom. C'est juste après la musique de chez nous, bien sûr. C'est Fricoun.

0: Koun. Ils seront en concert le 23 août au fête d'Itsassou et le 6 novembre à Lourama.
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0: On porte tous un nom de famille, on habite tous une commune, mais est-ce qu'on en connaît vraiment l'histoire ? Ah, c'est pas si sûr. Heureusement, on a les experts qu'il vous faut pour éclairer notre lanterne. On rejoint tout de suite David Talek et Cédric Touza dans Nom de Nom.
3: On va beaucoup voyager aujourd'hui dans le temps, mais pas que, avec notre guide Cédric Touza. Bonjour Cédric.
4: Bonjour Egounon.
3: J'ai fait une Gorka Robles, excusez-moi. On l'embrasse Gorka. Je disais on va voyager aujourd'hui parce que parfois on va voir qu'un simple voyage peut faire naître un surnom. Et encore une fois, parce qu'on aime bien ça, on est dans le sport.
4: Mm-hmm. On va parler du Sultan aujourd'hui.
3: C'est un pilotari lui.
4: Pas loin, un excellent pilotari. Mais aussi un grand rugbyman qui a marqué l'histoire du rugby français. On va parler de Jean Sebedio.
3: Et Sebedio, ça sent bien le nom venant de la Côte Basque.
4: Venant de la Côte Basque, venant surtout de Saint-Jean-de-Luz et d'Urugne. Il naît en 1890 dans une famille de marins. Son père est charpentier de marine. Il commence la pelote, évidemment, il commence par ça. Et se met très rapidement au rugby à Handaï. Et là, il fait carrière. Il est troisième ligne, il joue au BO, il joue à Tarbes, puis en équipe de France.
3: Il a même connu une première victoire historique dans le tournoi des Cinq Nations.
4: Exactement. Et pour la petite anecdote, il est un des joueurs de l'équipe nationale lors de la première victoire française à l'extérieur, lors de ce tournoi. Pourquoi 5 nations ? Parce qu'à l'époque...
3: Il n'y avait pas l'Italie.
4: Effectivement. Autre anecdote, le soir de la victoire, il est arrêté dans un pub pour avoir chanté la Marseillaise. La Marseillaise était le chant des révolutionnaires, des indépendantistes irlandais. Manque c'est de bol, alors est-ce qu'il le savait ? Ça, on ne sait pas. Et puis, après la guerre, il joue à Béziers, à Carcassonne, puis finit sa carrière comme entraîneur de Lézignan.
3: Mais alors, on en revient au surnom, pourquoi on l'appelait le Sultan ?
4: C'est là que le voyage entre en jeu. Pendant la Première Guerre mondiale, il est envoyé dans l'armée d'Orient, en Grèce. Et là-bas, il monte une équipe militaire de rugby et affronte les Anglais.
3: Et il gagne d'ailleurs apparemment.
4: C'est son grand fait de gloire d'avoir battu les Anglais lors de cette Première Guerre mondiale. Et on lui donne là-bas ce surnom exotique du Sultan.
3: Ça veut dire le chef quoi.
4: Voilà, le chef, un surnom qui colle à son autorité naturelle, parce qu'il faut le dire, Sebedio avait du caractère, disons qu'il aimait diriger, à tel point qu'on raconte qu'il entraînait son équipe avec un fouet, qu'il avait le fouet aussi pendant les matchs.
3: Bon, c'était une autre époque, quoi. Est-ce qu'il l'a gardé, ce surnom, après ?
4: Toute sa vie. Et dès les années 20, on l'appelle le Sultan, et après sa carrière, il s'installe à Carcassonne, il ouvre un garage, et le garage est baptisé chez le Sultan.
3: Sobrement, quoi. Le Sultan, ou quand un surnom devient une marque. En quelque sorte. Merci Cédric Touza.
0: Merci David, merci Cédric. On vous retrouve demain pour un nouvel épisode de Nom de Nom. À chaque fois, beaucoup d'histoires extrêmement intéressantes. On en apprend beaucoup. Merci à vous. On termine cette émission en douceur avec un duo, un crossover aussi inattendu qu'original. C'est léger, ça fait du bien. C'est Marc Lavoine et Patrick Fiori.

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1: Le 17-19 touche bientôt à sa fin, même si on a Véronique Sanson qui arrive d'ici quelques instants. Mais sur Ici Pays Basque, vous le savez, on s'arrête jamais. Si vous aimez autant le Pays Basque que moi, restez avec nous à 19h. On vous offre un voyage d'une heure au cœur de la création musicale de chez nous. C'est 100% chanson basque avec Ainhoa Altuna, suivi de l'émission Décibel.
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0: Et un grand classique, hein, Vancouver de Véronique Sanson pour boucler la boucle de ce 17-19 tout en douceur.
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Et pour commencer, une reprise en euskara de la chanson de Pierre Perret, c'est Lili, chantée par Pancho Carrère. 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

0: Le groupe originaire du Pays Basque, Nortxutik, pour votre radio, ici Pays Basque. Ongi etorri eta mil esker gurekin, arratsaldea pasatzeagatik, le meilleur de la création musicale basque. Eh bien, nous la partageons avec vous tous les jours pendant une heure. Et avant de retrouver le groupe mythique Urtz et son titre, Ez gaitu inork geldituko, segitzen dugu, izenez aldatu den talde batekin, lehen Udi Bluegrass deitzen zen eta orain Belara deitzen da, mil esker gurekin egoteagatik.
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0: reprise un peu plus énergique de la chanson Dion Barua que proposée par le groupe Kerao. Unité de sortie pour demain soir, ce sera à Askin dans quelques instants. Mais avant ça, un groupe qui sera sur la scène des fêtes d'Arbonne ce samedi soir, c'est Shune Kantaria, Entzutendugurain, Laukora Pilo et Seneko Moshikarekin.
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0: chanteuse Amaya Ruspeyrous vous donne rendez-vous le 26 septembre prochain à Ispour pour la présentation de son tout nouvel album. Vous pouvez d'ores et déjà acheter vos billets pour cette soirée sur le site internet Hello Asso. Bon, on n'est pas bien là ensemble, franchement, à écouter la musique, la bonne musique en euskara. Mais c'est le programme qu'on vous propose tous les jours. À cette heure-ci, est à Sortie Taldearekin Segitze à propos à Sandy Swetolain et Gongurekin est à Pacha Atxalde Onbat, ici Euskal Herri Irratiarekin.
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0: 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C'est bientôt la fin de notre heure musicale, mais avant de nous quitter, nous allons retrouver le groupe Bendetta et avant eux, un chanteur en solo, Keu Agirretxea, Pasadenek, Arrats Ederbat et Tabir Arte, Ongi Izan, Mouchou.
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3: Un auteur, compositeur, interprète, guitare en bandoulière et casquette de Gavroche vissée sur la tête. Gauvin Cers est avec nous.
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3: Souvent décrit comme l'héritier naturel de Renaud pour ses chansons tendres, engagées, qui posent des questions

0: 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Hein, le quatrième album, Gauvin, évidemment, t'es toujours à l'écriture, ouais. À la composition.
1: Ouais,
0: ça, le squelette des chansons, c'est toujours toi.
1: Ouais, l'écriture tout le temps, ça c'est vraiment le plus important pour moi.
0: Les paroles.
1: Je passe beaucoup de temps là-dessus. Raconter des histoires, c'est ce pourquoi je fais des chansons en fait. Et puis et la composition, la plupart du temps, même si là, voilà, quand j'ai l'impression de galérer un peu, de tourner en rond, je fais appel à des copains qui viennent me décoincer tout ça avec un joli papier cadeau, on va dire.
0: Ouais, donc le papier cadeau et la musique, tu peux douter. En revanche, les paroles, jamais.
1: C'est non, les ça paroles, ton c'est toujours moi. Ça, c'est, ça, c'est super important.
0: Et comment tu fais quand t'es bloqué sur un texte, alors?
1: Je passe à un autre. Je le mets dans un tiroir. Enfin, c'est assez rare que je sois vraiment bloqué, parce qu'en fait, quand je commence à écrire, c'est que souvent, j'ai le sujet, l'angle par lequel je vais attaquer l'histoire, où je vais un peu poser la caméra. Et ça, c'est souvent le plus dur. Et puis, une fois que j'ai ça, que j'ai le titre, après, j'essaye de dérouler mon histoire. Mais normalement, je sais que avec voilà, j'ai un petit peu d'expérience maintenant au bout de 4 albums. Je sais que je vais pouvoir aller au bout si je travaille, si je planche vraiment beaucoup, que je façonne mon truc, je vais finir par arriver à avoir un texte. Après, que j'en sois content sur la durée, c'est pas forcément sûr à 100%. Je peux le mettre de côté et le récupérer plus tard parce que voilà, c'est pas pour maintenant quoi, tout simplement.
0: Alors, tu disais le mot point de vue, c'est effectivement toujours fascinant quand on écoute tes albums et quand on lit les paroles, ce que je vous recommande de faire les amis pour bien profiter des chansons, les points de vue que tu adoptes. Alors sur ce nouvel album Boulevard de l'enfance, évidemment, l'enfance et aussi la parentalité, puisque tu es jeune papa, voilà, sont évoqués. Mais là, je voulais démarrer avec une chanson qui s'appelle Ménage à l'Assemblée, où tu te mets dans la peau d'une femme de ménage qui fait le ménage au Palais Bourbon.

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1: Elle est absolument frappante, cette image, cette dame qui fait le ménage à l'Assemblée nationale quand il n'y a personne et qui regarde les dorures, les ors de la République.
2: Ouais.
1: Et pour autant, ça ne doit pas être évident de se mettre dans la peau d'une femme de ménage. Comment tu fais dans ces cas-là ?
2: C'est ça l'écriture des chansons aussi, je trouve. Enfin, bien sûr, il y a des choses très personnelles qu'on a vécues. Et voilà,
1: oui, bah, comme Monter à Paris qu'on a écouté juste avant. Tu racontes
2: chansons
1: ton histoire.
2: Les plus faciles à écrire parce que c'est du vécu. Mais j'aime bien aussi ne pas être trop nombriliste mettre en lumière aussi des gens qui sont souvent dans l'ombre, qui n'ont pas la parole.
1: Oui, mais tu dis je.
2: Et après,
1: c'est
2: voilà.
1: C'est ça. Parce que mettre en lumière une dame, un monsieur qui fait le ménage, etc. Ok, mais là, dire je, et donc d'un coup, t'es une femme et tu fais le ménage.
2: Il faut arriver à déjà avoir de l'empathie. Je pense que c'est l'une des choses les plus importantes pour écrire ou même faire de l'art en général, je pense.
1: Ou vivre.
2: Et puis, voilà. et puis, je pense qu'il faut être très observateur quand on écrit des chansons. Il faut arriver à capter des détails, arriver à pouvoir décrire des mouvements, des gestes, et puis essayer de capter un ressenti. Donc, il faut aussi parfois, regarder des témoignages, lire,
1: regarder
2: des documentaires, etc., pour essayer de vraiment pouvoir se glisser dans la peau du personnage et pas taper à côté. C'est hyper important, comme le ferait quelqu'un qui se renseignerait pour écrire un bouquin, pour creuser dans un domaine, un sujet particulier. Et souvent, ça met un petit peu plus de temps d'écrire ces chansons-là, mais elles sont, je trouve ça intéressant aussi de pas être tout le temps sur sa petite personne et de regarder le monde, d'observer la société. Et puis effectivement, c'est aussi l'envie de donner la parole à ceux qui l'ont pas. Et là, cette chanson-là, c'était aussi le décor qui m'intéressait, cet endroit qu'on connaît tous où se jouent beaucoup de choses. Les grandes lois sont votées là-bas et où s'entrechoquent deux mondes très différents, à des horaires différents. Et voilà, je voulais faire parler celles qu'on n'entend jamais, quoi.
1: Et c'est pas la seule fois de l'album où tu te mets dans la peau d'une femme. On y reviendra tout à l'heure. Pour le moment, il faut qu'on parle évidemment de la chanson qui a cumulé 10

0: était l'arrivée jusqu'à son destinataire, tu vas nous le dire. C'est Monsieur le Président, où tu as écrit une petite lettre à Manu, Emmanuel Macron. Monsieur le Président, comme tu le dis dans la chanson, t'es pas le premier à écrire au Président. Qui t'a inspiré?
1: Non, c'est dans la tradition des déserteurs. Il y a eu Boris Vian et Renaud avant moi, comme je le dis dans le, dans le texte. Et c'est vrai que, alors moi, c'est pas sur le thème de l'antimilitarisme comme l'avaient fait mes prédécesseurs, mais c'est un petit peu la suite logique des oubliés quelque part que j'avais écrite pendant le premier quinquennat, et là c'est un peu la version du deuxième quinquennat. Comme rien n'a vraiment changé, l'injustice sociale est toujours là, les fossés s'agrandissent, et puis c'était aussi l'accumulation des petites phrases un petit peu teintées de mépris, comme voilà, quand on arrive dans une gare, on croise les gens qui réussissent et les gens qui ne sont rien. Je trouvais que ces phrases-là, enfin moi, ça a été la goutte d'eau qui a fait déborder le vase.
0: T'as trouvé que c'était un discours un peu violent.
1: Voilà, et qu'on pouvait pas parler comme ça aux gens, voilà, qui parfois souffrent d'une société qui est pas facile tous les jours. Donc voilà, j'avais envie de le dire en chanson. C'est un petit coup de colère très frontal pour le coup cette chanson, mais il en faut de temps en temps.
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0: J'espère qu'il va te répondre.
1: Bah ouais, ouais, je te tiendrai au courant. Je reviendrai pour te dire si jamais j'ai une réponse.
0: Tu fais la suite de la chanson.
1: Voilà.
0: Alors, Gauvin, l'album s'appelle Boulevard de l'enfance. On sait tous, de toute façon, et alors encore plus quand on devient parent, ce qui est ton cas, que voilà, on revient jamais vraiment de notre enfance.
1: Non,
0: et
1: ouais.
0: Que, voilà.
1: Ça, c'est vrai.
0: Donc, c'est sûr que c'est un thème hyper important. Là où, dans ton album, c'est terrible et ça déchire le cœur, c'est qu'en fait, enfance, selon l'endroit où t'es né et l'époque où t'es né, ça veut vraiment pas dire la même chose. Donc on croise des souvenirs de cours d'école dans une chanson comme Les avions en papier. Ils voleront.

0: tes souvenirs d'enfance à toi?
1: Ouais, ça c'est les miens, c'est cette espèce de nostalgie, de l'insouciance qu'on a avec les copains dans le préau, où finalement on a peu de soucis. Le seul souci qu'on a, c'est que l'avion papier vole le plus loin c'est possible et avoir des baskets qui courent vite. Et c'est vrai que c'est une belle période quand même de la vie.
0: C'est merveilleux quand le but de ta journée, ouais, c'est de faire rire tes potes.
1: Exactement.
0: Si t'as réussi ça, t'as réussi ta journée.
1: Ouais, c'est magnifique.
0: C'est très joliment raconté dans cette chanson. Ceci dit, et alors là pour le coup, c'est pas caractéristique de 2026, ça a malheureusement toujours été le cas. Il suffit d'être né ailleurs pour avoir une enfance bien différente. Et c'est ce que tu racontes en te mettant dans la peau d'un petit gars de 6 ans à Kharkiv, en Ukraine.

0: Kharkiv, ville ukrainienne, donc régulièrement bombardée par la Russie. Hier, il y a encore eu deux morts. Enfin voilà, tous les jours, on reçoit évidemment de mauvaises nouvelles de cet endroit du monde. Là, pour le coup, alors c'est quoi? C'est une phrase qui t'arrive en premier, ou alors c'est tu regardes les infos et tu te dis faut que j'en parle?
1: C'est une image, justement, un enfant avec sa maman sur le quai de la gare, et en fait tu vois dans le regard, dans les yeux, voilà, que il y a une espèce d'incompréhension, on comprend pas ce qui se passe dans les yeux de l'enfant, oui. Et la mère avec cette espèce de peur dans le regard, et j'avais envie de parler de l'exil, en fait, cet exil forcé du jour au lendemain. Tu tournes la clé de ton appartement et tu changes de vie, et parce que il y a des dirigeants à des milliers de kilomètres qui décident pour toi le sort de ton existence, et c'est souvent les gamins qui en pâtissent de ces décisions là et voilà, je voulais raconter à hauteur d'enfant justement le début de la guerre, avec un vocabulaire plutôt enfantin aussi, avec cette naïveté que les enfants ont.
0: Oui, ils pensent que c'est des feux d'artifice, voilà, exactement, des bruits des bombes,
1: et donc ça permet aussi de pouvoir raconter, de dire plein de choses qu'un adulte ne dirait pas, et voilà, et en même temps un enfant, on a l'impression qu'il ne comprend pas, et alors qu'en fait évidemment il saisit tout, et il va peut-être pendant des années subir ce traumatisme. Mais voilà, c'était dans l'idée aussi de raconter cet exil qui évidemment a lieu en ce moment en Ukraine, et dans malheureusement beaucoup de pays du globe. Voilà, c'est un conflit qui m'a beaucoup marqué ces 3-4 dernières années, que j'ai beaucoup suivi. J'ai entretenu aussi une relation épistolaire avec un professeur de français en Ukraine qui étudiait mes chansons. On est rentré en contact, et j'avais le besoin d'écrire sur ça, et sur cette enfance piétinée aux quatre coins du monde, et notamment en Ukraine.
0: En écoutant les chansons de cet album Boulevard de l'enfance, nouvel album de Gauvin Serse, que je vous recommande évidemment, en fait on se dit mais merde, c'est vrai, l'enfance c'est sacré. Alors nous évidemment on est vieux, donc notre enfance elle est passée, on en a bien profité, enfin j'espère que vous en avez bien profité en tout cas, mais là en ce moment même, au moment où on se parle, il y a des gosses pour qui il faudrait qu'on se batte pour que leur enfance aussi elle soit sacrée, et t'es pas tout seul dans ce combat là puisque tu partages une chanson avec Francis.
1: Ouais, avec Francis, le Francis
0: Cabrel, de son nom de famille, mais enfin est-ce nécessaire, je ne sais pas. Lui aussi, ça c'est un thème qui lui a parlé.
1: Ouais, en tout cas, je lui ai envoyé ce texte-là. J'en avais envoyé deux, à vrai dire. Il a tout de suite dit qu'il voulait chanter sur celle-là.
0: Et, donc c'est la chanson titre de l'album, hein, Boulevard de l'enfance.
1: Boulevard de l'enfance, qui est très importante pour moi, qui résume bien aussi, je pense, cet album, dans le sens où ça parle de mon enfance à moi, de cette espèce de privilège justement d'avoir eu cette innocence, cette insouciance, et de la cour d'école, et en même temps aussi de regarder le monde et de se dire que c'est pas le cas partout. Et de dresser des portraits aussi d'autres enfants sur ce globe, et de se dire aussi que finalement la naissance c'est peut-être la plus grande injustice sur cette planète, et j'avais envie de le raconter en chanson à travers des portraits et de le partager avec quelqu'un, parce que il y a aussi beaucoup question de transmission quand même dans cet album, et c'est quelque chose qui me touche beaucoup dans la vie en général, le fait de transmettre son savoir aux autres.
0: Et t'as transmis quelque chose,
1: et
0: Cabrel?
1: Francis m'a évidemment transmis beaucoup de choses, déjà depuis que je l'écoute, depuis tout gamin, à des périodes très différentes, quand t'es enfant, quand t'es ado et que t'es un peu perdu, puis quand tu commences à écrire des chansons, il te transmet beaucoup de choses aussi sans le savoir, et puis depuis que je l'ai connu, il m'a aussi transmis c'est tellement de choses, sans forcément rien dire, mais avec son humilité, son charisme, sa manière de travailler, sa manière de gérer sa carrière aussi, de pas être toujours sous le feu des projecteurs, d'être dans son lot natal à Stafford, et de travailler quelque part comme un artisan de la chanson.
0: Je trouve ça, entre deux disques.
1: Je trouve ça très classe et très élégant, et c'est quelqu'un qui m'inspire beaucoup. Nous deux.

0: C'est hyper rare que Cabrel chante des mots écrits par quelqu'un d'autre.
1: Oui,
0: un peu comme
1: ouais.
0: Toi non plus, tu chantes pas les mots des autres normalement.
1: C'est vrai, ça me touche d'autant plus, honnêtement.
0: Ouais, hein.
1: J'avoue que quand j'ai envoyé le premier petit message, je m'attendais pas à ce qu'ils disent oui. Il fait très peu de duos et tout ça. Et non, ça m'a bouleversé vraiment. Enfin, c'est un cadeau exceptionnel. Quand j'ai entendu sa voix la première fois en studio, on se regardait comme ça, on avait tous les deux le casque et honnêtement, j'ai pris une claque émotionnelle, une décharge électrique en fait. En une seconde, quand il a ouvert quand il a dit la première phrase du deuxième couplet, et bon, j'étais déjà très heureux avant ce moment-là, mais à ce moment-là, je me suis rendu compte du cadeau que c'était de pouvoir partager avec un artiste comme lui.
0: Jeune papa depuis une petite année, forcément il y a une influence dans ton album,
1: oui.
0: Dans les textes aussi, mais peut-être même dans la façon dont il a été fabriqué. Est-ce que avec les nuits courtes, t'as été obligé de travailler différemment?
1: Bah ouais, un petit peu. En tout cas en studio, c'est vrai que la fin c'était un peu forcément un déchirement aussi de parfois partir à Bruxelles et de laisser
0: petit bonhomme
1: tout seul à la maison.
0: Bah oui.
1: Et en même temps, c'était magnifique. J'ai pu l'amener en studio un petit peu. C'était des moments incroyables. Enfin voilà, qui resteront gravés pour moi. Mais c'est vrai que oui, ça a forcément influencé en tout cas ma manière d'écrire, d'appréhender les sujets.
0: Tu te trouves plus adulte?
1: J'en sais rien, faudrait demander à ma compagne. Mais peut-être un petit peu quand même. Je pense qu'il y a un petit pourcentage de moi qui a pris un petit peu en maturité. On essaye de faire un petit peu plus gaffe quand même. On est un petit peu plus responsable,
0: oui.
1: J'espère.
0: Et t'as remarqué, tu seras plus jamais insouciant.
1: Ouais, non, c'est vrai
0: fini.
1: Qu'il y a ce truc de.
0: Tu te feras toujours un petit peu de soucis quelque part.
1: L'inquiétude comme ça qui plane un peu au-dessus de la tête, qui est permanent, c'est quelque chose que je connaissais pas. Effectivement, ça c'est c'est vraiment une nouveauté.
0: C'est fou, hein,
1: peut-être
0: ça.
1: La plus importante, je trouve.
0: Ouais.
1: En fait, se soucier pour quelqu'un d'autre que soi, parce qu'en fait pour soi on se soucie jamais, enfin on est complètement déconnecté de ça depuis qu'on est né, donc ça fait tout bizarre, mais c'est magnifique dans la vie et c'est magnifique aussi dans les chansons, donc
0: Alors il y a cette chanson Un peu de nous deux où tu t'imagines ce petit garçon, donc je pense que tu as dû l'écrire avant qu'il naisse.
1: Ouais, après l'échographie des 5 mois, en fait, quand on nous a annoncé que c'était un petit gars, comme on voyait un petit peu le visage et tout, et c'est vrai que c'est une phrase qu'on nous dit beaucoup quand on va devenir parent, c'est à qui il va ressembler, quel trait de caractère il va avoir, est-ce qu'il va avoir le sale caractère de l'un des deux, est-ce qu'il va avoir tes yeux, est-ce qu'il va avoir et je trouvais qu'il y avait pas eu forcément une chanson qui parlait de ça, de cette espèce de mélange entre les deux parents, et du coup la chanson est arrivée très vite et ça a donné un peu de nous deux.
0: Un peu de nous deux, je pense qu'il va bien rigoler en l'écoutant quand il sera grand.
1: J'espère.

0: joli mélange. Un peu de nous deux. Gauvin, on l'a dit tout à l'heure, oui, tu as des chansons qui parlent de toi, tes expériences, etc. Mais on ne peut pas te reprocher d'être nombriliste, franchement. Enfin voilà,
1: j'espère.
0: Oh bah là, en quatre albums, non, non, c'est bon, tu as gagné ta médaille. Voilà, tu t'intéresses aux autres. Donc la parentalité, oui, la tienne, évidemment, est importante pour toi. Mais tu te mets à nouveau dans la peau d'une femme, dans une chanson qui s'appelle « Presque une maman ». Écoutez, et puis après on en parle.
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0: Elle est hyper touchante, cette chanson, et elle va, je suis sûre, faire chaud au cœur de celles et ceux, parce que souvent on est deux aussi dans cette histoire-là, qui ont du mal à avoir des enfants. Mais là, en écoutant ça, je me dis c'est fou, parce que oui, je sens bien qu'il a fait sa recherche. Parce que, par exemple, je pense qu'il n'y a pas beaucoup d'hommes en France qui savent que le test de grossesse positif, c'est 2 barres.
1: Ouais.
0: La plupart s'en foutent, en fait.
1: Ouais.
0: Que c'est positif quand on leur dit. Et puis, ouais. mais c'est fou. Ça vient d'où, cette chanson et cette telle empathie pour ces femmes qui rêvent
1: C'est
0: en attendant.
1: Beaucoup de discussions, observations avec mon entourage proche. Et c'est vrai que de se dire que c'est arrivé à tellement de femmes, les pourcentages m'ont paru dingues, en fait, quand j'ai commencé à me renseigner sur
0: les fausses couches. Oui. Voilà, mais personne n'en parle.
1: Voilà. Et en fait, c'est ça qui m'a interpellé. J'avais l'impression aussi qu'on dédramatisait vachement ce truc-là, alors que j'ai l'impression que ça laisse des traces profondes chez les femmes. Et évidemment, c'est le genre de chanson où on avance à petits pas pour pas taper à côté, parce que c'est trop important comme sujet, et puis surtout quand on est un homme, de se mettre dans la peau d'une femme.
0: Oui.
1: En fait, je trouvais que c'était obligatoire, parce que ce que je voulais raconter, c'était aussi le ressenti dans le corps. Et si j'avais parlé à la place du père, évidemment, je pouvais pas parler de ça. Et c'était aussi pour essayer de mettre un espèce de pansement sur ce sujet tabou, en fait, beaucoup, et qui arrive à beaucoup de monde.
0: Même le mot fausse couche, ouais, alors que t'es réellement enceinte, en fait, avant de le perdre, ton bébé.
1: Exactement. Donc, puis j'avais l'impression aussi que beaucoup de femmes culpabilisaient de ça, alors que évidemment elles n'y sont pour rien. C'était une manière de leur dire, t'es pas toute seule, quoi.
0: Bah bravo, parce qu'avec délicatesse et précision, je trouve que ça tape vraiment là où ça doit. Presque une maman à écouter, donc, sur le nouvel album de Gauvin Serse. Et puis il y a une autre femme très importante, c'est ta maman.
1: Oui.
0: Et oui, 4 enfants plus loin.
1: Dans ce disque.
0: Il y a plein de femmes. Alors quand même, là, ta maman, tu parles d'elle,
1: tu n'es pas
0: dans sa peau, parce que
1: non,
0: là,
1: non,
0: après
1: non.
0: Sinon on va chez le psy.
1: Non, là je me mets.
0: Il faut pas. Mais n'empêche, tu parles pareil d'un sujet. Alors, je me souviens qu'il y avait eu un roman sur ce thème, mais évidemment le nom de l'auteur m'échappe, donc c'est complètement bête que je vous le dise. Enfin, il y a un roman.
1: Non, mais ok.
0: Voilà.
1: Mais
0: sur le syndrome du nid vide.
1: Oui, oui, oui.
0: C'est ça.
1: C'est exactement ce moment un peu charnière, où les enfants quittent le cocon familial et où la maman se retrouve toute seule,
0: ouais,
1: avec ses souvenirs, avec beaucoup de nostalgie.
0: Et parce qu'en plus, sur le chemin, elle a divorcé, donc il n'y a même pas
1: exactement.
0: Un mari, elle est vraiment toute seule, quoi.
1: Exactement, et c'est vrai que j'avais envie de parler de ce moment-là et de lui témoigner aussi tout l'amour que j'ai pour elle en chanson, ce qui est pas toujours facile à dire en vrai, et c'est pour ça que les écrits parfois sont importants, et ce qui est bien avec les chansons, c'est qu'on peut dire plein de choses aussi entre les lignes. Et voilà, j'avais écrit une chanson sur mon papa dans le premier album, dans la bagnole de mon père, donc
0: oui.
1: Je voulais aussi rééquilibrer les choses, et cette chanson est hyper importante pour moi, et j'espère qu'elle fera du bien à ma maman et à toutes celles qui se sentent un petit peu seules parfois dans une grande maison qui a eu beaucoup d'insouciance justement quelques années auparavant. On passe

0: Ah ta maman, quand elle a entendu cette chanson, et tes frères d'ailleurs.
1: Tous mes frères ne l'ont pas entendu encore. Ouais. Je crois qu'il n'y a que mon plus grand frère qui l'a entendu. Parce que je voulais aussi garder un petit peu la surprise aussi de cette version arrangée que j'aime bien. Mais un jour, je l'ai joué quand même à ma maman dans cette maison-là. Et j'avoue, je flippais, j'avais les mains qui tremblaient, je me souviens, parce que je voulais pas. Je voulais pas faire une version ratée et c'était un moment. Enfin, je m'en souviens très bien de ce moment un peu suspendu et bon, je crois qu'elle avait les yeux qui piquaient un petit peu à la fin, ouais.
0: Je vous recommande, les amis, ce très beau quatrième album de Gauvin Cerf, Boulevard de l'Enfance. À la prochaine.
1: À la prochaine, Amine. Merci pour ton accueil généreux à chaque fois.
0: Merci.
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0: chanteuse Souad Massi, sa guitare, sa voix, sa plume aussi poétique que rock'n'roll, vous présente ce soir dans Décibels son nouvel album, Zagat. Bonsoir Souad Massi.
1: Bonsoir.
0: Bienvenue. Souad, les Françaises et les Français ont découvert votre voix sur une chanson de Marc Lavoine. Je crois que vous étiez arrivé en France pas très très longtemps avant, après avoir grandi en Algérie. Et la chanson, c'est Paris. Paris.

0: à cette époque de votre arrivée en France, à Paris, avec nostalgie?
1: Beaucoup. Il y a 25 ans de ça déjà, c'était en 99, et cette chanson, à chaque fois que je l'écoute, ça me renvoie directement au 9 janvier 99. La date où je suis arrivée en France.
0: 9-01-99. Swad, six ans plus tard et des poussières, vous voilà aux Victoires de la musique pour votre troisième album, Mesquelil, album de musique du monde de l'année 2006 aux Victoires. C'est Swad Massy.

0: celles et ceux qui vous écoutent à ce moment-là pourraient vous qualifier votre musique. Alors là, voilà, il y a une petite guitare presque un peu andalouse.
1: Cap-Vert aussi, ouais, un peu.
0: L'album dont on parle aujourd'hui, Zagat, il est très rock. Parce qu'en fait, au fond, vous êtes une rockeuse.
1: Ben, je l'ai été. Je l'ai été quand j'étais jeune. Et j'avoue qu'avec les nouvelles chansons et avec tout ce qui se passe en ce moment, je ne pouvais pas faire autre chose que le rock.
0: Ouais, alors vous l'avez été, et vous avez même, je crois, monté avec votre frère un des premiers groupes de rock en Algérie.
1: Alors, avec mon frère, j'ai beaucoup composé, j'ai travaillé avec lui, mais le groupe dans lequel j'ai fait partie en Algérie, c'était Atakor, il existait déjà.
0: D'accord.
1: Avant, et je l'ai intégré quelques années plus tard de sa création.
0: Et alors, c'était comment d'être une fille rockeuse en Algérie?
1: Non, déjà, c'était pour moi... heureusement que j'ai eu affaire... j'étais un peu sous l'aile du bassiste, qui était un ami aussi.
0: Ouais.
1: Et ils m'ont vraiment aidée, parce que c'était pas évident pour une jeune femme de sortir déjà dehors et de faire de la musique. Mais pour moi, c'était une belle revanche sur la vie. Pour moi, il y avait plus rien qui pouvait m'arrêter.
0: C'est ça. Et comment vous l'avez découvert, ce rock? Qu'est-ce qui vous a initié?
1: Alors, déjà, moi, j'ai eu la chance d'avoir grandi au sein d'une famille mélomane qui adore toutes les musiques, et un oncle aussi qui était musicien, deux frères qui sont musiciens. Et ça m'a vraiment ouvert la porte vraiment pour entrer dans ce domaine.
0: Ouais.
1: Après, au sein de Atakor, c'est là où j'ai découvert Led Zeppelin, AC/DC, Aerosmith, U2. Atakor faisait beaucoup de reprises de ces groupes-là, et c'est là où j'ai découvert toutes ces belles musiques.
0: Et alors, votre instrument, la guitare, vous vous y mettez à quel moment et pourquoi?
1: Alors, j'ai commencé un peu tard, mais vers 17 ans, à jouer à la guitare, parce que c'est grâce à mon frère Hassan qui m'a, pour mon anniversaire, m'inscrite pour apprendre à jouer la guitare. Lui, il faisait du piano depuis déjà un moment. Et voilà, c'était mon cadeau d'anniversaire. Mmh. Et ça me permettait, c'était mon refuge, la guitare. C'était ma meilleure amie. J'étais très introvertie, et ça me permettait d'avoir une présence à qui parler.
0: Ouais. Et puis aussi un support pour composer.
1: Je composais beaucoup avec la guitare. J'aurais aimé jouer le piano, mais bon, quand mon frère jouait très très bien, ça m'a complexé. Du coup, je me suis concentrée sur la guitare.
0: Bon, alors merci aux frangins, parce que c'est très bien, ça m'arrange beaucoup que Swad Massi ait choisi la guitare. L'album Zagat, il est très très guitare. Vous allez l'entendre tout à l'heure. On va se balader dedans, mais avant, Swad, revenir donc à cette histoire de votre duo avec Marc Lavoine, j'avais envie de vous interroger sur votre rapport avec la variété française, puisqu'il n'y a pas que avec Marc Lavoine que vous avez chanté. Vous êtes sur l'album de duo de Florent Pagny. Savoir.

0: Ces chanteurs-là, vous les découvrez quand vous arrivez en France ou bien déjà en Algérie, vous les connaissiez?
1: Je les connaissais déjà d'Algérie parce que je regardais leurs clips et j'avais aussi, à l'époque, c'était des cassettes.
0: Ah oui.
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1: ça nous rajeunit pas. Et j'avais la cassette de Cabrel, Florent Pagny aussi, ouais. Quelques chansons de lui, ouais, je les écoutais en Algérie.
0: C'est vrai qu'il faut dire, pour celles et ceux qui ne vous connaissent pas, Souad, vous ne faites pas des albums pour aller compter les pâquerettes dans les prés. C'est quand vous avez des choses à dire que vous allez en studio, que vous composez, que vous écrivez, que vous enregistrez des chansons. Et c'est vrai que l'album Zagat, donc déjà rien que son titre mérite qu'on s'arrête dessus. Zagat, donc c'est une petite expression qu'on peut, dire en français, ça se gâte. C'est une expression algérienne.
1: Algéroise.
0: Ouais, algéroise même, ouais, c'est à Alger qu'on dit ça. Ouais. Et on dit ça, alors on peut dire ça parfois quand c'est rigolo, quand des enfants ont fait une petite bêtise et qu'ils ont peur de se faire attraper par exemple.
1: Non mais je pense que c'est quand ils font des grandes bêtises, hein, Zagat.
0: Zagat c'est, faut avoir cassé un vase, un truc comme ça dans la maison.
1: Ouais, on peut avoir plein d'imagination pour ça, mais c'est vrai que c'est quand il faut se cacher quelque part.
0: Ok. C'est-à-dire... Et donc là, c'est un peu votre réflexion sur le monde qui nous entoure, que ce soit la géopolitique ou même à des petits niveaux, même plus personnels. Zagat, ça se gâte, c'est une époque qui vous paraît morne, donc vous y répondez à coups de guitare.
1: Je pense que la majorité des personnes qui nous écoutent sont d'accord avec moi, que ça se gâte partout, c'est triste, on se sent... On est acculé, on se sent vulnérable. J'ai l'impression que j'ai les poings liés. J'avais envie de transformer cette colère et cette peur en autre chose, en musique. J'ai acheté pas mal de cahiers. J'écrivais tout ce qui me passait par la tête et j'en ai fait des chansons. Fait des chansons parce que j'avais envie de sensibiliser les gens. J'avais envie de partager aussi. J'aime bien avoir l'avis d'autres personnes sur ce qui se passe et je l'ai fait en chanson.
0: Alors justement, la vie des autres, c'est vrai que c'est, on sent que c'est important pour vous. Vous êtes dans la communication, dans le partage, Souad Massi. L'album, depuis qu'il est sorti, on est nombreuses et nombreux à en parler. Quel est le retour du public? Qu'est-ce qu'ils disent?
1: Alors, c'est difficile de parler de soi, mais j'aime bien. La plupart des gens aiment bien ce son rock. Ça leur parle. Ça leur rappelle un peu la période où il y avait beaucoup d'artistes engagés qui se révoltaient, qui participaient, qui avaient des festivals où ils chantaient. Ça leur évoque cette période-là. Et ils aiment bien la pochette d'album, là, cette couleur.
0: Rouge!
1: Le rouge, oui. La photo aussi, qui rappelle un peu les guerrières berbères. Et c'est les échos que j'ai eus, elles sont très positives et ça me fait vraiment plaisir.
0: C'est super que vous parliez de ça, du côté ensemble. Je sais pas comment décrire mieux. Alors pourtant, ce n'est pas mais c'est ensemble. C'est-à-dire que on a vécu des périodes dans les années 80, dans les années 90, où on était rassemblés. Alors oui, derrière des artistes notamment, et on était tous ensemble et on chantait ensemble des chansons. Je me souviens par exemple de Salut à toi, des Berruriers Noirs, des choses comme ça. Où il y avait un sentiment de communauté qu'on a peut-être perdu. On parle même maintenant d'archipélisation de notre société, ça veut dire on est chacun sur un petit bout d'île avec un téléphone qui nous envoie que les infos qu'on aime, que des gens qui sont d'accord avec nous et on communique plus. Donc vous pensez que des chansons, des concerts, ça peut rassembler les gens?
1: Je pense que la chanson a toujours rassemblé les gens. Elle a toujours, on a toujours construit des ponts avec les chansons, la musique, et ce qui nous permet aussi de créer des sas. C'est parfois de s'isoler aussi, de réécouter des chanteurs ou des chansons qu'on aime bien. Moi, je suis à l'ancienne. J'aime bien mettre un CD et écouter tout l'album. Ça me permet aussi de me poser, parce que on reçoit tellement d'informations qu'on sait plus quoi prendre et voilà.
0: Donc se plonger dans un album. Alors plongeons, tiens, puisque c'est l'heure, dans Agathe, l'album de Souad Massi. Vous croiserez Tilly.

0: parlait tout à l'heure des guitares électriques, elles arrivent, mais je voulais qu'on parle de ce moment-là aussi, de l'album. Alors, pour le coup, ceux qui vous ont découvert à vos débuts vont dire « Ah, on retrouve notre Swad qu'on aime !» Presque folkeuse, en fait. Qu'est-ce que ça dit, cette chanson ?
1: En fait, cette chanson, elle paraît triste. Elle est triste.
0: Un peu mélancolique.
1: Elle est mélancolique, mais elle forme d'amour aussi. Parce que je demande au soleil d'aller caresser la joue d'une autre personne qui est triste. Voilà, c'est une chanson aussi sur le partage.
0: Allez, on branche les guitares.

0: se souvient de Rachid Taha qui chantait du rock en arabe. Là, vous faites ça sur Zagat, cette chanson géniale. Il y a beaucoup de rock en langue arabe?
1: En tout cas, que ce soit au Maghreb ou au Moyen-Orient, j'ai rencontré pas mal de jeunes qui faisaient du rock ou du rap ou du reggae. Vous avez parlé de Rachid Taha, je voulais juste rebondir parce que Justin Adams avait réalisé pas mal d'albums de Rachid Taha et c'est lui aussi qui a réalisé cet album.
0: Ouais.
1: Peut-être que c'est pour ça qu'on retrouve aussi quelques sonorités.
0: On sent quelque chose, bien sûr. Il y a une cousinade quelque part. Mais ce qui est super, c'est que, en fait, vous aviez vos compositions et Justin Adams, il arrive en fait après, une fois que vous êtes en studio et que vous voulez donner une couleur particulière, c'est ça?
1: Dès le départ, j'avais envie d'aller vers le rock et c'est vrai que Justin Adams, il est venu, il m'a encadré et il a réalisé, il a fait les arrangements et il a ramené sa couleur aussi, très rock.
0: Et il a même fait ressortir votre côté punk.

0: Moi, j'ai décidé, c'est mon nouvel hymne. 6h du matin, c'est l'hymne de la charge mentale. Swad, oh bravo.
1: À chaque fois que je suis dans le métro le matin, je pense à cette chanson. Je vois les gens fatigués. J'ai dit, on est tous pareils, on est tous fatigués. Ouais. Surtout les femmes.
0: Surtout les femmes. Ouais. Vous regardez beaucoup les gens vivre autour de vous pour vous inspirer?
1: C'est fou parce que moi, le matin, ou pas le matin, spécialement le matin, mais je ne regarde pas mon téléphone dans les transports parce que déjà, je perds beaucoup d'affaires. Et je regarde les gens et c'est dur. Hein. Je ne voudrais pas critiquer, mais... Je fais partie des rares personnes qui regardent les autres, ou qui lisent, ou pensives, mais pas sur mon écran.
0: Ouais.
1: C'est pas que les ados, que les jeunes, même les personnes de mon âge, ou sont tous sur leurs écrans et ça me fait vraiment peur.
0: Oui, parce qu'on
1: se regarde plus.
0: On se regarde plus et on ne rêvasse plus. Parce qu'en fait, quand on est sur le téléphone, alors on a beau regarder des trucs débiles, n'empêche que le cerveau est occupé. Alors que c'est la divagation finalement qui fait la créativité.
1: Oui, parfois, je me dis, si jamais il arrive quoi que ce soit, un vol ou quelqu'un qui fait un malaise, on ne sait même pas comment il était habillé, on ne sait pas ce qui se passe autour de nous. Et on est vraiment dans notre monde, dans notre écran. Et ça nous, je ne sais pas, moi ça, c'est quelque chose vraiment qui me fait vraiment peur.
0: Oui, c'est effrayant. En fait, on n'a pas conscience de notre environnement. Alors qu'on vit dans un monde où on devrait faire très attention à notre environnement.
1: Bien sûr, bien sûr.
0: Une des leçons de Zagat, l'album de Swad Massi. Allez.

0: bravo pour ce bel album, Zagat. C'est un album qui a été, vous diriez, plutôt facile à fabriquer, à imaginer, à inventer, ou ça s'est fait un peu dans la douleur?
1: Est-ce qu'il était facile à faire? Non, pas du tout. Moi, je prends beaucoup de temps pour écrire et je me prends la tête quand j'écris. J'essaie de choisir. Je fais très très attention quand je choisis mes mots et c'est vraiment à chaque fois c'est une période pour moi de recherche et de tension. Jamais, ça n'a jamais été facile.
0: Donc vous voulez à la fois être précise, incisive, quand on cherche le mot juste, c'est ça en fait qui se passe, c'est qu'on veut pas, on veut que tout le monde comprenne.
1: En fait, j'ai l'idée, j'écris bien sûr, après c'est vrai que j'écris en arabe à part les chansons que j'ai écrites en français,
0: ouais.
1: Mais c'est que je suis très très dure avec moi-même parce que je suis très exigeante, j'essaye tout, je me dis toujours que c'est pas assez, c'est pas bien, il faut que j'écrive mieux que ça, je suis très très dure avec moi-même.
0: Mais Swed, le monde entier vous aime, en France on vous adore, pour vos concerts, on vous attend en Allemagne, en Angleterre, en Hollande, est-ce que ça, alors même si j'entends et j'admire le fait que vous soyez si dure avec vous, même, mais est-ce que ça vous apporte quand même un peu de réconfort dans les moments de doute?
1: Le réconfort, je l'ai sincèrement quand je suis sur scène. Quand je suis sur scène, parce que je partage la musique avec mes musiciens, il y a une interaction avec le public, je vois comment ils réagissent, c'est ce que j'aime, c'est ça mon réconfort. Mais après, dans l'écriture, non, ça a toujours été douloureux pour moi.
0: Bon, bah, merci de vous faire un peu mal pour
1: c'est
0: nous faire
1: une
0: beaucoup
1: grossesse.
0: De bien après.
1: C'est comme ça. Une grossesse, oui.
0: Mais c'est un beau bébé, Zagat. Sachez-le.
1: Ouais,
0: sachez-le.
1: C'est mon troisième bébé.
0: C'est ça, un bébé.
1: Non, j'en ai d'autres, mais bon, c'est. Non, je parle des albums. Hein,
0: oui.
1: J'ai pas 10 enfants. Hein.
0: Alors, c'est un bébé, du coup, quand il filons la métaphore, ouais. Un bébé qui a été enregistré à moitié en Angleterre France. Et à moitié en France.
1: Oui,
0: ouais.
1: Oui, j'avais envie d'avoir ce son british.
0: Ça marche, hein. Ouais.
1: J'allais vers le rock et j'avais vraiment envie de ne pas tricher. Et même avec Justin, avec les musiciens avec qui j'ai travaillé en partie en Angleterre, j'avais besoin de cette énergie anglaise, on va dire, pour certaines chansons.
0: Et puis, il y a des invités aussi sur le disque. Alors, un grand philosophe du XIIe siècle, andalou de langue arabe, il s'appelle Averroès, et vous le citez dans la chanson « L'équation numéro 2 ». Et si vous vous dites « Oh là là, mais moi, en cours de philo, j'ai pas révisé Averroès », croyez-moi, cette phrase-là, vous la connaissez sans savoir même que c'est de lui.
2: L'ignorance mène à la peur. Et la peur mène à la haine, et la haine mène à la violence. Voilà l'équation.
0: Ah, et c'est très puissant, hein, ces mots d'Averroès. Ça vous arrive souvent de citer des auteurs dans vos chansons ou c'est une première?
1: Alors, dans le passé, j'ai le plaisir de lire des poèmes avec des musiciens dans la formation Cœur de Cordoue. Et je rendais hommage à certains poètes. Et ça m'a toujours inspirée pour écrire. C'est-à-dire que ça m'arrive de prendre au hasard un philosophe ou un écrivain et je lis une citation très connue et ça mûrit après dans ma tête et je peux composer à partir d'une citation, par exemple.
0: Voilà, Swed Massy, fit Averroès. C'est pas tout le monde.
1: C'est la classe. C'est la classe.
0: Exactement. Il y a aussi Youssoupha. Youssoupha est sur l'album pour une chanson qui s'appelle Congo Connection. Alors oui, ça parle du Congo, mais ça peut parler de tout un tas d'autres pays d'Afrique.
1: Tout à fait. Où les enfants, où les gens sont exploités.
0: C'est sûr. Des pays qui devraient être les plus riches parce qu'ils ont les ressources énormes et pourtant les gens crèvent de faim.
1: Et dommage parce que il y a de la corruption. Et c'est toujours les pauvres qui payent. Et j'avais envie de soulever surtout le problème des enfants qui sont exploités dans les mines et pour fabriquer nos fameux téléphones, ordinateurs, avions, drones. Et voilà, tout est connecté. On le voit pas parfois, mais c'est des nouvelles drogues en fait.
0: Youssoupha et vous, c'est beau. Ouais.

0: Alors elle fait ça, Swad Massi, dans son album Zagat, elle partage avec vous sa vision du monde. Alors oui, il peut être très laid en ce moment, il peut faire très peur, mais ça ne veut pas dire qu'on ne peut rien en faire. C'est ça en fait un peu votre philosophie. On peut en faire quelque chose de tout ça.
1: De toute façon, on n'a pas le choix.
0: Oui,
1: moi j'estime que quand on est adulte, il faut qu'on se surpasse pour rassurer nos enfants, ceux qu'on aime. Et autant qu'artiste, je pense que notre rôle, c'est aussi de pouvoir avoir l'intelligence de faire jaillir la lumière de l'obscurité. Je pense que c'est notre rôle aussi, à nous les artistes.
0: Ouais, alors il y a, pour terminer, ma chère Swad Massi, un duo avec Gaëlle Faye. Ça s'appelle « D'ici, de là-bas ». C'est l'identité, là, qui est questionnée. C'est quelque chose qui vous tracasse ou pas?
1: Alors, c'est une chanson que j'ai faite avec Gaëlle Faye, et c'est pour dénoncer le racisme.
0: Ouais.
1: C'est l'identité, oui et non, parce que moi je sais d'où je viens et je sais où je suis. C'est un bagage qui m'a enrichi plus qu'autre chose. C'est surtout pour dénoncer les amalgames, mm-hmm. parce que nos origines à nous, on va pas les effacer pour faire plaisir à certains. C'est juste pour dire que pour nous c'est une richesse cette double culture et que qu'on est là pour rayonner et pour construire et que c'est tout que c'est possible.
0: Ouais, et c'est dit avec tellement de finesse, d'intelligence. Swad Massi, merci d'avoir rebranché les guitares électriques.
1: Ça vous va. Merci de l'invitation.
0: Super bien.

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2: Me voilà devant le gymnase Honoré et Jean Fleury. Quartier Coubertin, quoi. Alors, il y a les gars de la ville là qui sont en train de nettoyer tout ça. Les rues. Bon, je vais aller les embêter un petit peu. Peut-être même essayer de conduire, aller savoir. Sur un malentendu. Bonjour, je voulais savoir si je peux monter avec vous pour voir comment ça marche, votre petite machine.
3: On n'a pas, on a vraiment, vraiment pas le droit.
2: On met juste un petit tour.
4: Si vous voulez.
3: Oui, ok, d'accord.
2: Merci. Le volant est à droite.
4: Oui.
5: Quand on n'est pas habitué, ça fait drôle la première fois, en fait.
2: Eh ben, il faudrait aller conduire en Angleterre.
5: Oui.
2: Comment ça marche, cette affaire?
5: C'est un joystick, c'est-à-dire qu'on fait descendre le joystick, les balais descendent, la machine démarre, on passe la vitesse 1, et puis voilà.
2: Alors, bon, les balais, ils nettoient, donc ça envoie de l'eau et tout.
5: Ça envoie de l'eau, et puis après... et ça ramasse toute la merde, si on peut dire comme ça, oui.
2: Voilà. Et ça la met où, toute la merde?
5: Ça la met dans la... Il y a une cuve à l'intérieur, ça la met tout à l'intérieur. Et après, quand en fin de matinée, on va vider.
2: Vous la videz où?
5: On la vide au jardin, le coq. Il y a une benne affrétée exprès pour...
2: Ah, d'accord.
5: Voilà.
2: Vous êtes en train de faire un gros bouchon.
5: Mais c'est le service public. Mais après, c'est les premiers à être contents quand c'est propre.
2: Je peux conduire?
5: Non.
2: Eh bien, il y a une autre petite voiturette. Tiens, on va aller le voir.
6: Bonjour.
2: Bonjour. Ah, c'est pas la même que celle de Jocelyn?
6: Non, parce que lui, c'est une balayeuse et nous, c'est une labeuse. Et il passe derrière nous.
2: Ah, ça y est, j'ai compris le truc. Je peux conduire?
6: Ah non, là, je peux pas, là.
2: Il y a un degré de conducteur. Il y a des conducteurs, ils conduisent les balayeuses et les autres, ils conduisent les laveuses.
6: Oui, parce que là, il faut passer un cassès. Parce que pour une balayeuse, il faut avoir le poids lourd et voilà.
2: Bon, Fabrice, il paraît que c'est vous le rigolo de la bande.
7: Peut-être. Vaut mieux rire au boulot que ça la gueule.
2: Moi, quand on a un Karcher comme ça dans les mains, on n'a pas envie parfois de donner un petit coup de Karcher de temps en temps, de faire des blagues, quoi.
7: On n'a pas trop le temps.
2: Bon, une petite blague vite fait sur un passant. Je peux essayer?
7: Non.

0: royal qui a vu naître ces fameux châteaux. Fleuve sauvage aussi, puisque c'est l'un de ses surnoms. Est-ce que vous savez où la Loire prend sa source, Julie ?
1: Mais oui, carrément, je le sais, Lucie mieux sait qu'elle prend sa source au Mont Gerbier de Jonc.
0: Excellente réponse, bravo, c'est en Ardèche, dans le Massif central. Plus précisément, c'est une montagne, le Mont Gerbier de Jonc, très reconnaissable avec sa forme arrondie. C'est un ancien volcan qui semble avoir été posé là, comme ça, par un géant. La Loire prend apparemment sa source à environ 1400 mètres d'altitude. Et je dis environ parce que, encore une fois, il y a débat. Sur place, il y a trois sources différentes qui sont indiquées comme étant la source de la Loire. Il y a l'authentique source de la Loire, la géographique source de la Loire et la véritable source de la Loire. Les trois sont des filets d'eau ou au mieux des ruisseaux. Et là, c'est le moment de se souvenir de vos cours de primaire. Pour former un fleuve, il faut qu'il y ait une source, rejointe par d'autres sources affluentes, puis par des rivières affluentes, etc., etc., pour finalement que tout ça aille se jeter dans la mer. Mais alors, comment il peut y avoir une source géographique, une source véritable et une source authentique de la Loire ? Eh bien, parce que les propriétaires des terrains sur lesquels sont situées ces sources se sont chamaillés pendant longtemps pour savoir lequel était le propriétaire de la source de la Loire, question certainement d'argent et de tourisme.
1: Bien sûr, aujourd'hui, Lucie, c'est fini quand même, les chamailleries, tout le monde s'est mis d'accord.
0: Bien sûr que oui, tout ça c'est terminé. Aujourd'hui, on parle des sources de la Loire. En fait, la Loire prendrait sa source dans la nappe phréatique sous le mont Gerbier de Jonc. Nappe phréatique qui fait jaillir non pas trois sources, mais une trentaine au pied du mont. Alors, il n'y a pas de source officielle en fait. Et cerise sur le gâteau, certains bénévoles se sont mis à chercher quelle était la vraie source de la Loire. Et ils se sont rendus compte que le premier affluent du fleuve prenait sa source plus haut et plus loin que ces fameuses sources dont je vous parlais tout à l'heure. Même si on n'est pas sûr de sa source principale, on est sûr qu'elle se jette à Saint-Nazaire. Et là, il n'y a pas besoin d'investigation.
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3: Le vin, ça prend du temps. 18 mois en général en Bourgogne avant d'être mis en bouteille. En ce moment, le millésime 2024 finit son élevage en fût comme à Beaune chez Philippe Pacalé. C'est dans le calme de ses caves qu'il nous raconte les notes aromatiques de son Gevrey 2024.
4: Donc là, on a changé de cave. On est plutôt sur du 2024, c'est ça ?
5: On est sur des 2024 rouges.
4: Attendez, vous voulez que je prenne votre micro ? C'est peut-être plus pratique. Hop, voilà. Donc là, vous avez ouvert le tonneau. Vous plongez la
5: pipette. Et on se retrouve avec un misime classique, c'est pour ça qu'on voit. On a une belle robe rubis, Gevrey Village. C'est quatre parcelles différentes. Gevrey, c'est toujours beaucoup de fruits. Hein. Ça fait un vin assez gourmand et toujours beaucoup de structure. Il y a les deux. Si on prend 10 personnes, toujours 7 qui l'apprécient. On va les soutirer pour les mettre en bouteille l'année prochaine.
4: Quand vous dites préparer, ça veut dire que...
5: On a mis un bouchon.
4: Ça, donc là, c'est le bouchon qui est à l'intérieur du...
5: Voilà, après on met le robinet.
4: D'accord.
5: Parce qu'on n'utilise pas de pompe, on fait par gravité. Ça évite d'aspirer le vin, c'est moins stressant.
4: C'est plus doux.
5: Voilà.
4: Ah, on peut stresser des vins.
5: Ouais, c'est de la matière vivante. Hein. C'est comme nous, ça évolue. C'est un peu à l'image de l'homme, le vin. C'est un produit culturel. Il y a beaucoup de points communs.
4: Donc il faut lui apporter beaucoup de douceur. Ouais.
5: Même si la forme du vin, là, c'est le tonneau après la bouteille. Nous, on a un squelette, c'est différent. Mais c'est une construction différente.
4: Oui, mais nous, on se trimballe avec le même squelette toute la vie.
5: Voilà.
4: Et eux, ils changent de squelette quand même.
5: Mais on ne grandit plus à partir de 21 ans, normalement.
4: Non.
5: Et les vins, dès qu'on les a mis en bouteille, ils grandissent, mais différemment, parce qu'ils sont aussi coincés dans cette bouteille.
4: C'est pour ça qu'on a cette forme de tonneau, finalement, parce qu'on aurait pu mettre ça dans des cubes, finalement.
5: Enfin... C'est un œuf coupé au debout. L'œuf sous la terre, la gestation, enfin, il y a toujours une jolie philosophie avec tout ça, mais c'est... Hein, il y a un sédiment qui se forme au fond du tonneau, qui s'appelle la lie, donc quand vous remuez le tonneau, ben, ça remélange, ça dynamise, quoi. C'est un peu comme un bébé avec son placenta, quoi. C'est... Il y a une naissance. Et ça protège le vin, donc ça dure un certain temps. C'est pour ça qu'on doit soutirer. J'ai un rôle protecteur et nourricier. C'est bien fait, quand même.
3: Philippe Pacalé à Beaune est le papa de 50 000 bébés, quand même. Bouteilles par an, c'est pas rien. Et ça fait partie de la fierté de notre région.
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1: Vous êtes dans un club de quelque chose, vous? Genre, vous faites du foot le dimanche matin ou du tennis le mardi soir, à moins que vous attendiez impatiemment le mercredi après-midi pour aller vous éclater au club des cheveux d'argent. Cathy, elle, son club à Bois-Guillaume, il s'appelle Invigno Meritas. Bon, je vous le dis, Cathy, dans son club, on cultive du raisin. Par contre, j'ai du mal à la trouver.
2: Ah, si on se carre pas au même endroit aussi, hein?
1: Bah oui.
2: Comment tu vas?
3: Bien, et toi?
2: T'as vu le soleil?
3: Bah écoute, regarde, l'exposition, ouais, il est
2: magnifique, hein?
1: On est au pied du conservatoire de musique de Bois-Guillaume.
3: Oui!
1: Et ici, Cathy et ses copains ont planté des vignes pour faire du vin.
3: Bah oui, le vin de Invigno Meritas.
2: Tu me les montres de plus près, alors?
3: Allez, on y va.
1: Il y en a pas mal des vignes dans l'agglo rouennaise.
3: Il y en a à Bois-Guillaume, il y en a à Biorel, il y en a à Mont-Saint-Aignan.
1: Et les copains d'Invigno Meritas n'en ont pas qu'au conservatoire de Bois-Guillaume.
3: Deux arts sur le Mont-Fortin, avec 1431 pieds.
1: Ouais.
3: Et tu peux voir les vignes de Rouen. Quand tu es en bas de la rue Jeanne d'Arc, tu lèves le nez au-dessus de la gare, tu vois les vignes.
2: Alors qu'est-ce qui vous a appris de monter cette association-là de viticulteurs amateurs?
3: C'est une idée folle de Philippe Rivals, qui est d'une famille de vignerons dans le Tarn. Ouais. Et il habite à Bois-Guillaume, en face d'un terrain, et il disait ça serait bien de mettre des vignes sur ce terrain. Et avec le propriétaire du terrain, Monsieur Humann, il nous a mis à disposition gracieusement son terrain. Et puis, courageusement, les vignerons de Bois-Guillaume ont planté différents cépages. Ça fait 10 ans.
1: Elle n'est pas toute jeune, l'association.
3: Ça fait 10 ans que l'association existe. On apprend sur le tas.
2: Tu connaissais rien avant, toi?
3: Rien du tout.
1: Rien du tout.
3: Rien du tout.
2: Et là, t'es venu avec ton sécateur et tout.
3: Ouais, bah, je peux te montrer comment on taille une vigne maintenant.
2: Mais c'est la période, en fait.
3: Hein, ah, on va le faire, là, ça y est, on commence.
2: Ouais.
3: On attend un petit peu parce qu'on ne voudrait pas se taper des petites gelées le mois prochain.
2: Quand t'étais gamine, tu gaulais les pommiers?
3: Oui, plutôt les pommiers qui
2: est... Aujourd'hui, tu tailles les vignes.
3: C'est ça.
2: Il a fallu prendre des cours ou quoi, alors? Comment vous avez appris?
3: On fait des cours ouverts à tout public. On a eu la semaine dernière une session de taille.
2: Ah, vous en donnez en plus?
3: À Bois-Guillaume, les gens viennent.
1: Il y avait du monde à la dernière session de taille.
3: On était une quinzaine de personnes quand
2: même. C'était une session de taille.
3: Tu veux essayer?
2: Vas-y, mais il ne faut pas trop couper alors.
3: Ah,
2: mars, ce n'est pas encore trop le moment. Là.
3: On peut commencer là. Sur le dessus, tu vois, t'as des départs comme ça.
2: Ouais.
3: Et à partir de là, tu comptes 1, 2 bourgeons et tu coupes.
2: Tout simplement.
3: Voilà.
2: Tu mets tout par terre.
3: Tout ce qui est mort, hop, tu coupes.
2: Combien il y a de pieds en tout à...
1: Elle te l'a dit tout à l'heure.
3: 1431. Et tu sais pourquoi?
2: 1431.
3: Ça te rappelle pas une date?
2: Bah c'est pas Waterloo.
3: Non.
2: C'est pas...
3: C'est chez nous quand même, hein. Rouen.
2: Ah, Jeanne d'Arc.
3: Eh ben oui.
1: C'est en 1431.
2: Quelle était... est-ce que vous avez une cuvée Jeanne d'Arc au moins?
3: Pas encore.
1: Mais c'est une idée.
3: Bien vu, Fred.
1: Et il est comment ce vin?
3: Il est bon.
1: Il est bon.
3: Très très bon.
1: Il leur reste des bouteilles des premières cuvées.
3: Oui, plein. Ouais.
1: Il était pas aussi bon.
2: Il est gardé pour la postérité, quoi.
3: Exactement.
2: Pour la collection.
3: Pour les gens qu'on aime pas.
2: Ouais. Tiens.
1: Vous savez ce qu'ils font avec les feuilles de vigne?
3: On fait des feuilles de vigne farcies.
1: Rien ne se perd.
3: C'est très très bon.
1: Tapez une vigne au Meritas sur un moteur de recherche, vous aurez toutes les infos.

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1: Pour changer, je ne vais pas vous apprendre un mot, mais vous apprendre quelques subtilités pour écrire en breton. Et ensuite, place à un prénom pour changer aussi.
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1: Bon, c'est la journée du changement. Alors, je vous apprends chaque jour des mots. La pratique orale, c'est bien, mais l'écrit, c'est important aussi. Alors, dans l'alphabet breton, il y a deux ou trois petites choses à savoir. En premier, vous verrez une lettre que vous connaissez, mais que vous ne prononcez pas bien. C'est le C'H, qui sert à écrire le son RE, et donc pas CHE ni QUE, c'est RE. C'est un gros H aspiré. Pensez à un hangar, hein, voilà, comme ça, ça va vous aider. Ensuite, une autre chose à savoir, pas de bol, le Q n'existe pas en breton, on ne parle pas de Q, mais à la place, nous avons le K, qui sert à remplacer donc le Q, mais aussi le C, et ça sert à faire le son Q. Un K, tout simplement. Donc avec ça, vous ne devriez plus confondre C'H, c'est le E, le hangar, hein. Et si c'est un K, eh ben là, vous pourrez dire K. Ça paraît bête comme chou, mais c'est important à connaître pour pouvoir écrire, mais aussi lire et retrouver la bonne prononciation. À vous de répéter, ou alors écrivez-le quelque part pour vous en souvenir.
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1: Et pour changer des noms de lieux de famille, un prénom aujourd'hui qui est sûrement parmi les plus répandus, ou du moins dans le top des prénoms bretons, c'est Maël, avec sa variante Maëlan. Alors Maël, c'est un très vieux prénom, commun à d'autres langues celtiques. Maël, ça vient du Moyen-Âge, de l'époque du vieux breton, et ce nom était celui des princes ou des chefs de clan, à l'époque où la Bretagne était clanique, évidemment. Mais ce joli prénom est resté. Maël, c'est un prénom masculin, féminisé depuis peu, mais Maël, c'est le chef de clan, et dans Maëlan, eh bien là, on a une contraction de Maël et Tan, qui donne Maël Dan. Et ensuite, Maëlan, c'est-à-dire le chef de feu, donc au caractère bien trempé. C'est mystère en Maëlan. Voilà. Il est temps pour moi de vous laisser, de vous dire à demain, même heure, Canevarhouas.
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4: Pierre Nus s'installe pour les astuces de sa mamama. Bonjour Pierre.
5: Good morning, Yvonne. Salut Bissam.
4: Info pour celles et ceux qui viennent de découvrir peut-être une rayure sur un de leurs meubles.
5: Hop là, je vais t'en passer. Bah oui, ça arrive, hein. Une dent de chien, une griffe de chat, un jouet de bébé. Les roues des camions en plastique, ça laisse des traces des fois. Bon, un petit choc. Ça peut parfois abîmer vos meubles préférés, mais mamama m'a rassuré. Elle m'a dit d'acheter des noix. Alors c'est pas parce que je porte le même patronyme que j'en fais la promotion, mais le cerneau de noix est riche en huile et graisse naturelle. Mais c'est l'intérieur de la noix, car n'y allez pas avec la coquille pour frotter sur le meuble, ça va empirer les choses. Vous frottez le cerneau directement sur la rayure en allant dans le sens du grain du bois. Bon, vous faut un peu frotter, hein.
4: Vous frottez longtemps. Un petit peu quand même.
5: Voilà, faut que l'huile sorte. Et il faut laisser agir l'huile pendant environ 5 à 10 minutes pour qu'elle pénètre le bois. L'huile libérée va dans la rayure, ça aide à nourrir le bois sec qui est exposé par la rayure. Et surtout, les pigments naturels de la noix vont aider à teindre la rayure. Et ça va mieux correspondre à la couleur du bois qui l'environne, ça la rend beaucoup moins visible, cette rayure. Ensuite, vous laissez agir, vous essuyez l'excès d'huile avec un chiffon doux et propre, n'y allez pas avec le côté vert de l'éponge, Gal, et vous lustrez légèrement la zone. Alors ça fonctionne beaucoup mieux sur les rayures peu profondes et sur les bois dont la couleur est proche de celle du cerneau de noix, donc un brun assez clair. Les meubles verts ou rouges, vous oubliez.
4: Oui, bah.
5: Merci, ma maman.
4: Oui.
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1: À Dun-le-Palestel, vous êtes peut-être déjà passé par la Palette, un lieu social et culturel où on peut tout aussi bien avoir une aide administrative pour faire des papiers que découvrir un atelier cuisine. Mais c'était quoi ici avant ?
2: Laurence, je suis à l'atelier pâtisserie que Béatrice anime, très sympathique. Pour l'instant, je suis en train de faire mon coulis de framboise. Ici, c'est un cabinet dentaire. C'était le docteur Souverain qui a exercé ici pendant des années et des années. Et moi, j'étais une de ses patientes. J'étais gamine, je me souviens. Et je venais ici, j'avais un appareil dentaire.
1: C'était ici, dans cette salle qui est en bas ?
2: Alors non, c'était à l'étage.
3: Béatrice Guimino.
1: La chef pâtissière. La Palette.
3: C'est un lieu social où on peut demander n'importe quoi. Le moindre papier, quand on a des problèmes, ils sont toujours là. Et au niveau animation, et tout.
4: Anna. Et ici, on se rencontre, on se retrouve entre nous. Des fois, on s'est perdu de vue plus longtemps. Et on se retrouve autour d'une expo ou simplement autour d'un papier qu'on a besoin de faire imprimer. Donc du coup, ouais, c'est un espace aussi de rencontre. C'est ouvert à tout le monde.
1: Hélène.
5: J'ai habité dans le Palestel depuis 18 ans. Je suis une artiste ici. Je connais le Palette bien. Et aussi, j'ai un petit souvenir d'une maison, une part de le Palette. Avant, c'est deux bâtiments séparés. Et une, c'est le dentiste et une, c'est une petite maison. Je connais les deux propriétaires. Une, c'est une coupe, s'appelle Les et Jill Davis. C'est une coupe anglaise. Et avant ça, c'est une dame, s'appelle, elle est française. C'est Madame Disbourret, Madeleine, gentille dame. Quand j'étais arrivée en France, elle est super gentille avec moi. Elle avait son maison dans l'après-midi. Elle offert le biscuit, le poisson dans son cuisine. C'est une petite cuisine. C'est toujours existe le carrelage.
1: Ah oui, c'est vrai, il y a un magnifique carrelage dans la salle à côté de l'ancien cabinet de dentiste.
5: Oui, et ça, c'est le cuisine de Madeleine. Les deux familles, c'est vraiment adorable. Même bonnes énergies de son caractère qui toujours existe, j'ai trouvé dans le bâtiment de la Palette. C'est comme une deuxième maison pour moi. Aussi.
1: Dentiste, maison, puis lieu socio-culturel, les bonnes ondes ont traversé le temps à la Palette.
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6: Et adieu, Mélodie, Kushiba. Vous allez bien, France?
7: Très, très bien. J'ai une pêche aujourd'hui.
6: Bon, mais tant mieux. Moi, je ne sais pas, je n'ai pas bien dormi la nuit dernière. Et il passe plat dormite, là, l'année passée. Vous savez pourquoi?
7: Ben non.
6: Ben à cause de mes voisins. Ah. Ils m'ont empêché de dormir. Alors, vite. À quoi arrive au paga et les grands gauches périeux? Alors, heureusement pour moi, grands gauches périeux, ça n'arrive pas souvent. Mais quand même, quel sagan que mes voisins ont fait la nuit dernière.
7: Quel sagan? Alors, je connais pas. Qu'est-ce que ça veut dire, ça?
6: Quel sagan? Le sagan, c'est le bruit. Le sagan, c'est le vacarme, le tapage. Vous voyez le genre de nuit que j'ai passé.
7: Oh là là, oui.
6: Alors, faire du sagan, faire des sagans, c'est faire du bruit. Chez nous, en français régional, en francitan, vous pouvez entendre quel sagan et qu'une sagan. Un sagan du diable, une sagan del diable, en version originale. Le sagan, c'est aussi le tapage consécutif à une querelle. Quel sagan?
7: C'est marrant. Parce que Sagan, moi, ça me fait penser à Françoise Sagan.
6: Ah, c'est vrai, vous avez tout à fait raison. Mais oui, Françoise Sagan, effectivement, une femme de lettres française. Ben, Noscudo, en Corsia, Cazar, en 1935, née dans le Quercier, dans le Lot, à Cajar, en 1935, et décédée en 2004. Alors, une précisionnette, elle passe au nom officiel. En réalité, Sagan n'était pas son véritable nom. Ah. Elle s'appelait Françoise Quarez. Final, la question que nous pouvons poser à Franz, on peut se poser cette question. Pourquoi avait-elle choisi ce pseudonyme Sagan? Ben, peut-être espérait-elle que son nom fasse du bruit.
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8: Wikizef, petit guide à l'usage des étrangers du sud du péage d'Arras en vacances dans notre belle région.
9: Nous sommes de retour dans la famille. En ce moment, il fait beau, il fait froid. Ben, on est dans le nord. Il y avait un indice. Et en plus, il y a un vent de voleur. C'est une situation que j'aime peu parce qu'en général, quand on dit, oh, il fait froid, on nous répond, ben non, il fait pas froid. C'est le vent qui est froid. Je pourrais la taper, la personne qui me dit ça. Parce que la conséquence directe du vent froid, c'est qu'il fait froid. Du coup, avance et ferme de gif. Donc, je résume. Il fait froid, mais il fait beau. Il y a quelqu'un qui a allumé la lumière et d'un coup, vous voyez votre cousine enlever son manteau, tirer sur son col et pousser un soupir. Je sais pas ce que j'ai étouffe d'un coup. Et son mari de répondre. Qu'est-ce que t'as tes vapeurs de belle-mère? Ne paniquez pas. Oui, qu'ils aient fait là pour vous aider. Je vous comprends, ça surprend. Bon, ce n'est pas très 21e siècle comme expression. Mais c'est celle qu'utilisait ma grand-mère quand elle avait une bouffée de chaleur. Ou quand elle remarquait que quelqu'un avait anormalement chaud. Cocteau, tête rouge, t'as des vapeurs de belle-mère ou quoi?
10: Définition.
9: Les vapeurs de belle-mère sont originellement les bouffées de chaleur dont souffre la majorité de la gente féminine lors du dérèglement hormonal conséquent de l'arrivée de la ménopause. Quand je parle des filles et de leurs soucis, en général, je préfère partir dans le médical par les temps qui courent, c'est plus sûr. Et puis c'est imagé, parce que dans l'esprit de ma grand-mère, que je rappelle est enterrée au cimetière de l'Est depuis les années 80, je replace dans le contexte. La ménopause atteignait essentiellement les belles-mères. Ou si vous préférez, si t'es belle-mère, t'es forcément ménopausée. Et je tiens à préciser qu'elle disait ça aussi aux hommes. Mais quand est-ce que ça peut vous arriver d'avoir des vapeurs de belle-mère, par exemple?
10: Exemple.
9: En écoutant le discours de Vladimir Poutine, en s'apercevant que son match Tinder, ben, c'est sa sœur, avec leur nouvelle mode de pas mettre la photo en plus. Et alternative à vapeur de belle-mère, il y a « j'ai chaud, je crois que j'ai une buée ».

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1: Moi, c'est Sabine.
2: Routie, sage-femme à la maternité.
1: C'est ça. Vous venez d'arriver, vous sortez, vous arrivez, vous...
2: J'arrive. Juste pour vous. Ouais. J'étais diplômée en 96. J'ai toujours voulu faire ça. Je me suis décidée en troisième et j'ai pas changé mon fusil d'épaule.
1: Alors, on va où?
2: Eh ben, on va monter en salle de préparation à la naissance.
1: C'est où?
2: Deux étages.
1: Okay, avec les petits coussins d'allaitement. La petite tape pour le bébé.
2: Je pense qu'on apporte des informations, on les accompagne. C'est vraiment de l'échange avec les patientes.
1: C'est ça qui a changé le
2: oui.
1: plus.
2: Avant, on disait qu'on apprenait à pousser aussi. Oui. C'est des choses qu'on fait plus, en fait.
1: Ah, c'est fini?
2: On parlait pas de préparation à la naissance et à la parentalité, en fait. Déjà, le terme a changé au moment des années 2000, à peu près, où on a vraiment inclus le conjoint, et puis où on s'est axé aussi, pas que sur l'accouchement justement, mais sur l'après-naissance, et puis de plus en plus on fait attention vraiment aux suites, parce qu'on s'est rendu compte qu'il y avait beaucoup de mamans qui faisaient de dépression du postpartum, et donc c'est ça aussi l'intérêt de la préparation à la naissance, c'est de les préparer, de les accompagner à la naissance, mais à l'après-naissance en fait, et à tout ce changement qui va arriver avec l'arrivée du bébé. Parce que ça bouscule un petit peu quand même.
1: Oui. Donc vous faites aussi des accouchements, hein?
2: Alors j'en fais plus depuis longtemps, parce que je fais de la préparation à la naissance, j'accompagne les femmes aussi en grossesse pathologique, et puis dans les déclenchements. C'est le démarrage, c'est avant qu'elles descendent en salle de naissance.
1: D'accord. Vous n'en faites plus, ça vous manque pas?
2: Non, ça me manque pas.
1: Non, non. C'est un choix, j'imagine.
2: C'est un choix complètement. Hein. Ah oui, tout c'est à ça. Fait. Non, je suis très contente et vraiment, je me plais en préparation à la naissance, dans l'accompagnement de ces futurs parents.
1: Bon, il y a des larmes ici, des larmes de joie, des larmes de tristesse.
2: Ouais, aussi, des larmes de fatigue. voilà, tout à fait. Des larmes d'où, oh là là, ça fait un an que j'ai accouché, je reviens là, ça me fait plein d'effets. Ouais. Il y a.
1: Ah oui, déjà presque un an après encore.
2: Ouais, les dames qui reviennent ici, ça leur fait souvent quelque chose.
1: Alors qu'est-ce qu'on dit aujourd'hui à l'allaitement? Allez-y à volonté, cadrez l'allaitement.
2: Alors je pense qu'il faut que ce soit déjà un choix de la femme, un choix personnel. Il faut qu'elle ait du soutien. On va pas allaiter pour faire plaisir à quelqu'un. On va allaiter parce qu'on en a envie, parce que c'est un choix qu'on va faire. Et puis après, c'est surtout allaiter sans vous poser de questions, en suivant le rythme de l'enfant, parce qu'au démarrage, c'est ça qui est important. C'est finalement de ne pas se poser de questions et faire équipe avec son enfant.
1: C'est impossible de pas se poser de questions quand on est jeune parent.
2: Oui, mais en fait, ne pas se poser de questions. L'allaitement, culturellement, on l'a un peu perdu, nous, avec l'émancipation de la femme, la pilule, etc. dans les années 70. Et donc, quand l'allaitement est revenu, on l'a calqué un peu sur le biberon. Mmh. Et le biberon, c'était toutes les 3 heures. Et puis surtout, on le donnait pas avant. En fait, pour mettre en place la lactation, c'est écouter le rythme de cet enfant, parce que lui, il sait pas ce que c'est que de se nourrir. Déjà, in utero, il est, nourri, logé, blanchi gratuitement. Et il va falloir qu'il découvre certaines choses. Et donc, il faut qu'il apprenne. Pour lui, c'est tout un apprentissage, et donc il faut qu'il apprenne quand il est disponible, ce bébé. Donc lui, il va pas être disponible toutes les 3 heures à heure fixe.
1: D'accord, mais comment vous avez découvert ce métier?
2: Eh ben, avec un forum des métiers. Ouais. Où j'ai croisé une sage-femme passionnée. J'avais très envie de m'occuper du bébé. J'avais besoin de contact aussi avec les gens. Et cette sage-femme m'a été, mon point d'ancrage. Et puis après, j'ai rencontré une autre sage-femme quand j'étais encore au lycée, où j'ai pu du coup voir un accouchement, voir une césarienne. Et donc tout ça, je me suis dit, mais c'est ça que j'ai envie de faire.
1: Ouais, ça a été la révélation.
2: Ah ouais, complètement.
1: Faut que je vous fasse une petite photo.
2: D'accord.
1: Oh super, vous avez mis votre blouse, votre badge.
2: Voilà.
1: Ah, j'ai cru que c'était un sifflet, non?
2: Non, non, non. C'est...
1: On se met où? On se met là? On se met où? Vous aimez?
2: Oui, ça me va.
1: C'est bien, c'est vous, hein? Mais quel sourire vous avez?
2: Merci.
1: C'est les yeux qui brillent. C'est naturel? C'est...
2: Oh ben, je crois, je fais rien de particulier.
1: Bah, ça rend très joyeux, non, comme métier, parce que
2: c'est un beau métier. Ouais. Enfin, moi, je changerais pas de métier.
1: Bah oui, c'est
2: voilà, ça reste vraiment un métier que j'aime.
1: Mm-hmm. Vous repartez? Vous êtes venu exprès?
2: Oui, je suis venue exprès parce que c'était pas sur une garde, c'était pas pratique. Ma collègue avait des consultations d'allaitement, donc voilà, je suis revenue. Je suis repartie.
1: C'est bien sympa. Bah, on repart ensemble.
2: Et ben, on repart.
1: À moins que vous ayez quelque chose à faire, je ne sais pas, mais vous faisiez une brioche à la maison?
2: Oui.
1: Donc là, on est à nouveau dans le hall de la maternité. Il y a un chiffre à l'entrée de la maternité, là.
2: C'était le nombre de bébés nés à la maternité, donc en 90 ans.
1: 312 557.
2: Voilà.
1: Ah oui, depuis, on a fait un peu de chemin, quoi.
2: Bah ouais. 19. Premier bébé en 1929.
1: Ouais, c'est ça.
2: Voilà. Et puis ça, c'était en 2019.
1: Ah oui, donc depuis, il faudrait actualiser le chiffre.
2: Après, on est à peu près à 2800 accouchements par an.
1: Bon, bah, c'est vrai qu'à chaque fois qu'on rencontre une sage-femme, ça nous remonte plein de souvenirs.
2: C'est ça. Merci beaucoup.
3: Merci beaucoup.
2: Bonne fin de journée.
1: À bientôt.
2: Au revoir.
3: À bientôt.
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4: On raconte, on vous rappelle aussi les mille raisons d'aimer la Côte d'Azur. Tout ne se passe pas que sur le plancher des vaches. Salut Tom Aubry.
5: Salut Quentin, bonjour à tous.
4: C'est un bon moyen justement d'ouvrir la page du jour.
5: Allez, c'est parti.
4: Allez hop.
5: Raison numéro 5, journée spéciale. Aujourd'hui, ce 28 novembre, on célèbre une vieille dame. Une vieille dame que l'on connaît tous. C'est la mère de centaines de millions de personnes, car elle borde notre littoral. Je parle bien sûr de la Méditerranée. Méditerranéum, la mer au milieu des terres en latin. Ou Mare Nostrum, notre mer. Et il faut bien dire, ici dans les Alpes-Maritimes, on est tous méditerranéens.
4: Alors, ça veut dire que la Méditerranée fait aussi partie de notre patrimoine.
5: Bien évidemment, un patrimoine que l'on partage avec des millions de personnes. C'est un carrefour de culture, un pont entre trois continents. La Méditerranée a vu naître des civilisations, des philosophes, des poètes et les plus anciennes routes commerciales. Et aujourd'hui encore, elle abrite l'une des plus fortes biodiversités du monde. Des herbiers, des coraux, des tortues, des mérous. Un patrimoine naturel incroyable, juste sous nos yeux.
4: Alors, qu'il y ait une journée mondiale de la Méditerranée, pourquoi pas? Mais pourquoi le 28 novembre? Pourquoi aujourd'hui précisément?
5: Car il y a 30 ans, jour pour jour, une décision historique a été prise. À Barcelone, le 28 novembre 1995, l'Union européenne et 12 autres pays bordant la Méditerranée se sont réunis pour signer un accord fondateur. C'est le lancement du processus de Barcelone, dont l'un des piliers stipule qu'il faut renforcer les échanges entre les peuples, promouvoir l'éducation, la culture, les droits humains et développer une identité méditerranéenne partagée. En bref, il faut faire de cette mer un lieu de dialogue plutôt qu'un lieu de fracture. Alors aujourd'hui, que l'on vive à Nice, à Menton, à Barcelone, à Tunis ou à Alexandrie, on partage tous un bout de cette mer, de cette histoire et de cette culture commune.
4: Mais on le sait, Tom, hein, la Méditerranée est aussi en danger.
5: Le changement climatique détruit cet écosystème hors norme. Des cachalots aux phoques moines, en passant par le corail rouge et le mérou brun. Car oui, il y a du monde qui vit sous la surface. 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
5: En plein dans le mille.
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6: Je rêvais d'avoir une maison à la campagne. Cette maison, c'est comme si j'y étais née. C'est ma maison de famille.
7: Ma maison s'appelle l'Hostau de la Mar.
8: C'est une maison un peu envoûtante.
9: Eh bien, vous voyez, des livres et trois fenêtres qui me donnent le paysage du pays, comme si c'était trois tableaux.
10: Ils ont vécu ici.
11: Thibaut Gaudry.
12: 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La chansonnette.
10: Yves Montand est un enfant de Marseille. Débarqué d'Italie avec sa famille pour fuir le fascisme quand il a 2 ans, il va y grandir et y faire ses premiers pas au music hall. Puis il la quitte pour Paris où sa carrière commence à décoller, notamment auprès d'Edith Piaf. Et où il noue des amitiés, comme avec Jacques Prévert, qui va lui faire découvrir en 1948 un charmant village qui va changer sa vie.
13: Je chantais dans la région et puis il y avait Jacques Prévert qui habitait la maison là au coin. J'étais arrivé ici et j'étais monté parce que mon ami le guitariste Henri Crolla, si on allait dire bonjour à Jacques, il disait oui, où il est. Alors on est monté ici, j'ai vu Jacques, j'ai vu l'endroit et puis je suis tombé amoureux de l'endroit et puis Je suis revenu dès que je pouvais, tous les ans. C'était très discret, j'étais à peine connu.
10: Et il ne va pas tomber amoureux que de Saint-Paul. Le 19 août 1949, il est à la Colombe d'Or, une auberge avec quelques chambres, qui est un repère d'artiste. Et Prévert, encore lui, va servir d'entremetteur entre un homme et une femme qui vont devenir un couple mythique.
3: Ça s'est passé à Saint-Paul-de-Lens, au mois d'août, en 1949. Simone était là, et puis moi j'étais dans le tournée. Et puis j'ai déjeuné là, elle a déjeuné là. Et puis il y avait du soleil, puis il y avait Jacques Prévert, et puis il y avait des copains. Et puis voilà, quoi, on ne sait pas comment ces genres de choses-là commencent, mais enfin, elles ont commencé et c'était une belle histoire. Quoi.
10: Une belle histoire qui durera toute une vie. Ils ont 28 ans. En 4 jours, Simone, mariée, plaque tout pour le Marseillais. Et désormais, ils vont construire une partie de leur vie ici, restant fidèles à la Colombe d'Or, où ils se marient même 2 ans plus tard. Prévert est encore là, il est le témoin de Simone, tandis que Marcel Pagnol est celui de Montand.
13: Puis en 49, j'ai rencontré Simone ici, qui elle avait acheté par contre une petite maison dans le village, après son premier film. Puis elle a servi cette maison pendant très longtemps. Puis on descendait au bar de la Colombe pour boire l'apéritif, pour voir Jacques et les amis, et puis il y avait toujours quelqu'un, et puis on restait là, et puis on mangeait là, puis on montait pas la maison. Alors un beau jour, on a mis la clé sous la porte, on donnait ça aux enfants, ou à des amis qui descendaient dans le midi, et nous on descendait toujours ici.
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10: La Colombe d'Or et Saint-Paul, où l'on se retrouve pour les vacances avec les copains, beaucoup d'artistes, dans ce village qui attire notamment les plus grands peintres, Picasso, Chagall, Matisse et d'autres.
13: C'est pourquoi je viens souvent ici à la Colombe d'Or, à Saint-Paul-de-Vence, et d'abord pour la famille Roux, qui sont des gens tellement merveilleux. Puis au mois de juin, ou au mois de mai, c'est agréable, il n'y a pas trop de monde, et c'est encore bien. Mais c'était une époque assez formidable, avec Picasso, Braque, Prévert, qui était là aussi, et Giacometti, quand il a débarqué.
11: J'ai dit, bon, attends de jouer, là, tu joues pas, hein.
10: Mais les copains, ce sont aussi les habitants du village, avec qui Montand joue aux cartes au Café de la Place, ou à la pétanque.
13: Et j'aime bien jouer ici au boule, parce que c'est quand même un sport qui délasse bien, qui est très fatigant. Si on veut bien y jouer, c'est très très difficile. Ça ne paraît pas, surtout si on joue à la Provençale.
10: C'est à Saint-Paul-de-Vence également qu'il rencontrera la dernière femme de sa vie, Carole Amiel, et qu'il achètera en 1984 un petit restaurant qu'il transforme en maison, juste en face de la Colombe d'Or.
14: Oh.

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1: Grégory Amen est le coordinateur de l'association Pas Assez qui gère le café associatif La Chaouée à Metz. Bonjour Grégory.
2: Bonjour.
1: La Chaouée n'est pas un café comme les autres. Comment définiriez-vous ce lieu à quelqu'un qui n'y est jamais allé ?
2: On évite de parler de café, mais moi j'aime bien l'appeler la maison citoyenne et culturelle, la MCC, la Chaouée, parce qu'il y a ce côté maison accueillante, se sent chez soi, pour rappeler le côté citoyen, culturel et solidaire, bien sûr.
1: Pourquoi ces espaces alternatifs, associatifs et culturels sont si importants dans une ville comme Metz ?
2: Ils sont très importants pour moi un peu partout. Hein. Il en faudrait dans les villages, un peu partout, pour conserver le lien entre tout le monde, parce qu'on voit bien qu'on a besoin d'être ensemble, de se parler, confronter nos idées, puis de rompre avec la solitude. Hein. Ça, c'est un mal contre lequel il faut absolument lutter.
1: Vous sentez qu'il y a de plus en plus de gens qui sont seuls et qui ont besoin justement de ce lieu sociétal ?
2: Nous, on le sent à la Chaouée, on accueille quand même pas mal de gens qui cherchent des contacts quand quelqu'un vient d'arriver à Metz, quand il demande un peu autour de lui, un jeune ou moins jeune, je dis, on lui dit, va faire un tour à la Chaouée, tu vas vite rencontrer des gens, et c'est vrai, ça fonctionne bien. Pour ça, c'est réussi. Après 16 ans d'ouverture, 2010, cet aspect-là fonctionne très bien.
1: La fermeture administrative de la Chaouée a été un coup dur. Comment vous avez vécu cette période ?
2: C'était une période un peu de remise en question, hein, où ça permet de faire le bilan sur les façons de fonctionner, sur les activités qu'on met en place, etc. Puis de se projeter, voilà, de s'imaginer, se renouveler, puisqu'on est obligé de faire évoluer nos activités. Hein. Malheureusement, on ne peut plus utiliser les locaux comme on les utilisait avant. Faisait beaucoup de concerts, voilà, donc il y aura encore de la musique. On va accentuer les rendez-vous citoyens, justement, pour être ensemble, se parler, confronter nos idées, présenter les associations qui nous tiennent à cœur, qui ont besoin d'aide aussi.
1: Vous êtes père d'une petite fille, Grégory, vous avez envie de lui transmettre ces valeurs de solidarité. De quelle manière vous lui transmettez ?
2: Alors, ma fille est grande, et puis j'ai une autre fille, voilà, qui est un peu plus petite. Alors, ces valeurs, c'est des temps qu'on passe ensemble, mais c'est vrai que, pour moi, les enfants, c'est ce qu'il y a le plus important. C'est mon métier à la base, animateur, formateur, BAFA. C'est mon truc de transmettre, parce que ce sont les générations futures qui feront le monde de demain. Donc c'est en assistant des événements culturels, c'est en allant voir des concerts.
1: Des expos.
2: Des expos, en faisant des ateliers, en allant voir le monde, en se confrontant aux autres. Pour moi, on s'épanouit et on s'ouvre aux autres.
1: Merci beaucoup, Grégory Amen. On espère que vous allez retrouver un mode de fonctionnement à l'équilibre dans les prochaines semaines.
2: Merci, au revoir.
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4: On a une boutique à Mours-Saint-Eusèbe et on a notre exploitation agricole qui est au Balme, à Romans. Ça fait 5 générations qu'on est trufficulteur, donc producteur de truffes noires en Drôme des Collines. Et j'appartiens moi-même à la 5e génération. La truffe, c'est vraiment le point central et on a développé plusieurs activités autour. Aujourd'hui, on a 3 branches d'activité. Donc, une première branche qui est autour de simplement de la production de truffes. On fait également de l'agrotourisme, c'est-à-dire qu'on reçoit tous les week-ends des particuliers sur notre exploitation. On leur fait découvrir notre univers et à l'issue de cette phase de découverte, on propose un repas truffé de l'entrée au dessert dans notre ferme auberge. Et la troisième branche d'activité, c'est un petit peu original. On a créé une gamme de produits cosmétiques à base de truffes. Et ça nous permet finalement de valoriser le produit autrement et d'avoir des produits à vendre toute l'année, puisqu'il faut savoir que la truffe noire d'hiver est un produit qu'on récolte de mi-novembre à mi-mars.
3: Et c'est donc la truffe d'été qui prendra ensuite le relais. Mais l'idée ici, dans la maison Boissieux, c'est aussi de nous faire profiter tout toute l'année de la truffe noire de la Drôme des Collines grâce à une très belle gamme de produits dérivés.
4: Par exemple, des fromages truffés, beurre truffé. On fait également du pâté de porc à la truffe. On a de la truffe en semi-conserve. On a également des quenelles de volaille truffées, boudin blanc à la truffe, une gamme de croque-monsieur truffé, le rhum à la truffe. Et en partie sucrée, on propose des fondants à la châtaigne truffée. On avait à cœur de travailler uniquement avec des producteurs locaux puisque c'est une démarche qui est importante pour nous et on a la chance en local d'avoir de super acteurs. Donc on essaie d'unir nos forces pour proposer des produits 100% locaux.
3: Et c'est aussi le cas pour les truffes puisque la maison Boissieu travaille avec un certain nombre de producteurs de la Drôme des Collines.
4: Oui, tout à fait, on y tient. D'ici quelques années, on sera la plus grosse zone trufficole de France. Sur le Nord Drôme, il y a 500 producteurs référencés. Donc on a la chance ici d'avoir des terrains qui sont très sableux, ce qui nous permet d'avoir des truffes qui sont jolies visuellement, qui sont rondes et qui ne sont pas gênées par des obstacles au moment du développement. Donc on a de très jolis produits autant visuellement qu'au niveau gustatif. Et l'idée, c'était de permettre aux particuliers ou même aux professionnels qui souhaitent se procurer de la truffe une vraie boutique physique, parce que c'est vrai qu'aujourd'hui, c'est compliqué si on ne connaît pas un petit producteur de pouvoir trouver de la truffe et de s'en procurer.
3: Et donc, autre particularité de cette maison Boissieu, c'est sa gamme de cosmétiques à la truffe. Des tubers mélanosporum issus des truffières du domaine familial qui a reçu en 2011 la certification agriculture biologique. Des cosmétruffes mis au point après plusieurs années d'études.
4: C'est un projet qui s'est étalé sur 3 ans. Il y a eu une première phase de recherche pour étudier les potentiels bienfaits de la truffe pour la peau. Et il se trouve qu'à l'issue de cette phase de recherche, on a eu des résultats positifs, puisqu'il faut savoir que la truffe a des propriétés intéressantes dans le domaine de l'anti-âge. Il y a des acides aminés qui stimulent la production de collagène. Donc le collagène permet de régénérer les cellules de la peau et c'est également efficace pour prévenir et protéger de tout ce qui est taches pigmentaires. Donc en partant de là, on a travaillé avec des laboratoires cosmétiques sur la formulation des produits, puisque c'était quand même un vrai défi d'inclure la truffe dans des produits cosmétiques et d'arriver à la conserver notamment. Et donc aujourd'hui, ça nous amène à avoir une gamme de 3 produits. On a un soin jour, un soin nuit et un soin pour homme.
3: Et pour les découvrir, rendez-vous avec Emma, sa mère, son père et son frère à Mours-Saint-Eusèbe. La maison Boissieu est ouverte du lundi au samedi de 9h à midi et de 14h à 19h et le dimanche matin de 9h à midi. Des infos à retrouver comme d'habitude sur ici.fr Drôme Ardèche, rubrique circuit court.
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5: Oui, j'adore. Ouais.
6: Pourquoi est-ce qu'on chante? Et qu'est-ce que ça peut apporter le fait de chanter?
5: De donner de l'ambiance. Ouais.
7: De s'amuser.
6: Prenons le problème à l'envers et on va arriver à l'homme. Pourquoi les oiseaux chantent?
7: Pour appeler les autres oiseaux.
5: Pour qu'ils donnent à manger. J'ai faim.
8: J'ai faim.
9: On peut
8: se
9: tutoyer?
8: Ouais,
9: sympa.
8: T'es lourd. Mais j'ai quand même
5: faim. Ils appellent les oiseaux, ils disent j'ai faim, vous pouvez me donner à manger? Est-ce que vous êtes parti pour aller partir me prendre à manger?
6: Donc tu penses que les oiseaux chantent pour demander à manger?
7: Oui. Pour nous réveiller peut-être. Bah aussi des fois ils chantent le midi pour dire s'il y a un danger ou pas.
6: Et donc nous, pourquoi est-ce qu'on chante? Vous aimez chanter?
5: Oui, j'adore. Ouais.
6: D'accord. Et à part ça, tu chantes quoi quand tu chantes?
5: Je sais pas, Pierre Garnier. Chaque seconde.

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2: ODEM avec Amoureux.
3: 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Je me sens amoureux de cette musique du soir qui s'avance.
2: Il a été révélé dans l'émission The Voice.
3: 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La nuit se resserre.
2: Ce chanteur marseillais corse a vraiment tout pour plaire.
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2: Quand il va fromer le thé au lapin, il faudrait pas qu'il se sauve.
3: Berrichon dans le texte.
2: Un thé, c'est un toit, un abri, où qu'on renferme les bestiaux pour qu'ils soient bien à l'abri de la pluie, des renards, et puis dans le temps des loups. Allez donc savoir pourquoi qu'on parle du thé au lapin, du thé au chief, du thé au cochon, puis quasiment jamais du thé aux ouailles, aux poules, aux vaches ou aux chevaux. Une histoire de thé qui se raconte dans le pays fort. Avant que je vous la raconte, faut juste savoir que quand ils boivent une tisane, ils disent pas, par exemple, boire du tilleul, mais boire sur le tilleul. Logique, on boit l'eau qu'a passé sur les plantes. Alors c'est l'histoire d'un pourvieux qui avait mal au vent. Il s'en va voir la guérisseuse, elle la regarde, puis elle y dit « Va avec à rentrer chez vous, puis boire sur le thé. » Il connaissait pas ça, le thé. Ça fait qu'il retourne chez eux, puis le v'là qui dioche sur le thé au cochon en qu'une chopine de jus de poume. Adam, il a attrapé la fouère. Mais il avait plus mal au ventre. Comme quoi, il y a que la fouée qui saute. Quand on était jeune, le samedi soir, on allait chez les uns ou chez les autres pour fêter les anniversaires. Chez nous, il y avait deux autos. Une 404 puis une camionnette. Oh mon pas, il voulait ben nous prêter la grosse auto quand que c'est qu'il en avait pas besoin. Sinon, on prenait la camionnette ou que c'est qu'on s'entassait. Et puis dame, on rigolait. Sauf une drôlière qu'elle appelait ça le thé au chieuve. Puis qu'elle voulait pas y monter. Ça fait qu'une fois, elle était à la fête en vélo, à 15 km. Adam, quand elle est arrivée, on avait fini de manger le gâteau. Puis c'était quasiment l'heure de repartir. Eh ben, vous me créerez si vous voulez, mais pour le retour, à la bas, vous voulez qu'on les ramène et les pisse en vélo dans le thé à chieuve.
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0: Anne Sebel vit dans le Vézélien quand elle n'est pas aux quatre coins du monde pour inventer des univers au cinéma ou à la télévision.
1: Monteur, la tourne.
0: Celle qui connaissent d'adoption est chef décoratrice et elle est devenue la référence quand Hollywood veut filmer Paris. Un Paris plus vrai que nature, un Paris recréé, un Paris d'atmosphère. Anne Sebel a travaillé avec les plus grands, Spielberg, Clint Eastwood, Sofia Coppola ou encore Damien Chazelle. Et depuis 5 saisons, elle est aussi la directrice artistique de la série Emily in Paris, dont elle façonne l'univers visuel. Elle a inventé pour la série un Paris fantasmé,